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1: Ouf, on y va, c'est ton moment.
2: Alors, est-ce qu'il y a un code de la route spécial pour les vélos?
1: Eh bien non. En fait, j'ai appris.
3: Bah normalement si.
1: Bah non.
2: Ils doivent respecter le code de la route, c'est
1: ils
2: ça.
1: Ils ont une signalisation pour eux, à part, oui. qui oui. est complémentaire. Mais j'ai appris ces derniers temps que les vélos se sont octroyés dans les grandes villes voilà. des droits qu'ils n'ont pas.
4: Oui.
2: Et ça,
4: oui.
2: et ça, tu vois, j'en peux plus. Mais ils ne respectent rien, vraiment. Tu traverses, ils n'en ont rien à foutre, c'est limite, ils te foncent dessus. Tu sais, ils ont ces petits panneaux, normalement, les M12, qui ça remplace le feu rouge, c'est un céder le passage, en fait, oui, pour
1: eux. C'est un petit triangle.
2: C'est un petit triangle avec le vélo, voilà. Voilà. Mais c'est un céder le passage.
1: Pourtant, c'est pas compliqué, pas, hein, ils ont mis un triangle avec un vélo, je pense, quand
2: voilà. tu fais attention, en fait. Tu regardes s'il n'y a pas une voiture qui arrive à ta droite, à ta gauche. Non, les mecs, ils tracent. Tu traverses, c'est pareil, ils tracent. La dernière fois, il y avait une dame avec sa poussette. Bah, le vélo, il l'a engueulé parce qu'elle traversait, alors ouais. que pour elle, c'était le petit bonhomme était vert, quoi, tu vois. Et j'avais de dire, mais tu te prends pour qui?
1: Alors, ils ne s'arrêtent
2: ils sont,
1: pas.
2: Ils sont vulgaires, ils t'insultent aussi.
1: Ils ne s'arrêtent pas au passage piéton. Mmh. Ils ne s'arrêtent pas.
4: Non.
1: Les feux rouges n'existent pas.
4: Ah bon, non.
1: C'est-à-dire qu'il n'y a même pas un petit temps d'arrêt, parce que

0: les feux rouges n'existent pas.
1: Ah non.
0: C'est-à-dire qu'il n'y a même pas un petit temps d'arrêt, parce que vous pourrez comprendre, ils ralentissent, ils regardent, il n'y a rien. Allez, c'est interdit, mais ils doivent s'arrêter.
2: Même sans le panneau M12, ils y passent quand même. Sans pas de panneau M12, ils y vont.
0: Et donc ils y vont de bon cœur. Et moi, hier, en sortant d'ici, il y a un feu rouge, je passe au vert, et il y a une grande avenue derrière.
1: Ouais.
0: Et je vois le vélo arriver à bloc, je me dis, c'est pas possible, le gars, il voit que je suis engagé, je sais pas, une petite voiture, il voit que je suis engagé, il voit qu'il passe au rouge, il va donc forcément aller plus doucement pour que je passe. Pas du tout. Mais pas du tout.
3: Et le pire, c'est que tu te fais engueuler.
0: Ouais, c'est moi qui ai dû freiner. Le type, alors sans regarder, sans rien du tout.
1: En te faisant un wad.
0: Mais tu te dis, mais même eux.

0: C'est la mort que vous risquez. Et alors, ils ont même maintenant, en théorie, j'ai entendu dire qu'ils étaient limités par la vitesse. Parce que, par exemple, les Champs-Élysées à Paris, il y a peut-être plein de villes comme ça en France avec une descente. Ouais. Champs-Élysées, peut-être jamais fait attention, mais ça descend.
1: Et si
0: vous partez d'en bas, ça monte, évidemment.
1: Ah, oui.
0: Mais si vous partez du haut des Champs-Élysées, ça descend. Et en théorie, c'est limité à 30. Aussi pour les vélos.
2: Bah oui.
0: Eh ben pas
3: ah,
0: du tout.
3: Oh bah,
0: regardez-les dans la piste cyclable, les gars, ils peuvent shooter à tout moment un enfant, un chien ou n'importe qui. Ils sont en descente à bloc.
4: Ouais, mais ça va, il y a pas grand monde en piéton.
1: Non, ça traverse pas.
0: Et des fois.

0: pour les avoiner.
1: Grande baffe.
2: Non, mais t'as des amendes.
0: Ah oui, t'as des amendes.
3: Il y en a un qui attend derrière, là. Il y en a un avec les jumelles et un autre 50 mètres plus loin.
4: Il y a les jumelles et un type qui a une énorme main. Ils prennent le mec qui a la plus grosse main de la compagnie de CRS et ils disent c'est lui là. Bah et voilà. Un bâton. Le gars, il fait non, j'ai compris, j'irai pas, je ferai attention.
5: Juste un bâton, tu le mets dans les rayons.
0: Attends, on n'en peut plus des vélos. Enfin, faites gaffe, les gars, ou faites quelque chose.
4: On a Audrey qui voudrait réagir. Salut, ma petite Audrey, ça va?
6: Salut Coé, salut toute l'équipe.
4: Alors André,
6: il y a un ras-le-bol des vélos.
4: Ah, elle paraît.
6: Parce que moi, il y a 15 jours de ça, juste avant de partir en vacances, je suis taxi, je monte à Villard-de-Lans et dans les gorges, donc c'est très dangereux, on roule doucement forcément. Et là, le cycliste, lui, descendait, roulait à vive allure.
4: Ah oui.
6: Ouais, complètement. Et il a glissé dans le virage et en fait, il est passé sous mon camion, les deux roues. J'ai entendu clac, clac, clac, clac. J'ai eu beau téléporter ce que je l'ai vu faire et j'ai freiné. J'ai eu la trouille de ma vie, j'étais en pleurs, je suis descendu. Chance pour moi, il est allongé par terre avec plein d'éraflures. Et que la roue arrière qui est passée sous mon
4: Et lui, à part des éraflures, il avait rien?
6: Il a eu de la chance, je lui ai dit qu'il allait brûler un cierge parce qu'il a eu une grande chance. Oui.
3: Et est-ce qu'il t'a engueulé?
4: Non, c'est pas
6: non, il m'a pas engueulé, mais écoute bien, c'est que c'est pas fini. Donc j'ai continué ma route après ça, donc il allait bien, tout va bien. Je redescends dans le sens inverse avec un client. Là, un autre cycliste qui se croit prioritaire alors que j'étais prioritaire, il a râlé et je me fais insulter parce qu'il fallait qu'il freine dans la descente, parce que bah, moi j'étais sur une route prioritaire, la flèche blanche, lui la flèche rouge, bah, forcément. S'il apprend le code de la route, je suis prioritaire. Bah,
4: mais
6: donc,
4: tu
6: je
4: sais,
6: insulté, engueulé.
4: Sans compter les gens qui font du vélo le dimanche, qui sont par grappe de 10 et qui ont décidé de rouler côte à côte. Et donc, il t'empêche de passer. Et puis, arrêtez ces fringues de merde là.
3: Ouais, il y a ça.
4: Arrêtez. Je suis juste au corps avec ces trucs en caoutchouc. On dirait que vous avez chié dans votre benne. Moi, je trouve.
0: Ça, c'est autre chose.
4: Non, mais c'est mon avis perso. Ouais, moi, je trouve que c'est les fringues les moins design du monde.
3: À la limite, grillez les feux, mais changez-vous.
4: Mais changez-vous. Le cycliste qui va boire un coup avec ses potes, là, caclin,
3: les chaussures, elles vont pas être.
4: Qui marche avec sa couche et son cul carré là, et qui vient de prendre un truc, et caclin, caclin.
2: Avec les lunettes de soleil sur le casque.
4: Et il a gardé son casque parce qu'il ne veut pas l'enlever. Mais qu'est-ce que c'est que ces fringues?
5: Mais toi qui as perdu beaucoup de poids, maintenant, je suis sûr que tu kifferais mettre cette
4: tenue-là. Mais non, j'ai jamais aimé ça. Et puis alors, tu as l'impression que dès que tu fais du vélo, il faut que tu achètes les fringues qu'on fait le Tour de France.
2: Comme ouais,
3: je prends le maillot jaune, je prends le maillot orange.
4: Et les gars, ils sont fiers. Mais tu les vois le dimanche, cacling. Ils sont fiers, t'as envie de leur dire, mais vous voulez une photo de vous?
3: Mais mets pas le maillot de la Jumbo Visma, tu vois bien que t'as du bide! T'es pas Pogacar!
5: Non, le pire, c'est que.
4: Sans oublier qu'il y en a qui sont plus proches de Crocacar
5: que Pogacar. Mais t'en as, je te jure, moi, dans le PMU où sont mes parents et tout, t'en as qui sont au PMU en tenue de vélo cycliste, mais sans vélo! C'est-à-dire que c'est l'excuse qu'ils donnent à leur femme. Je vais faire un petit tour de vélo. Puis ils arrivent là-bas, mais ils sont vélo, c'est sur la
4: Je ne dirai rien parce que le nombre de fois où j'ai passé un short et des baskets pour faire croire que j'allais marcher alors que j'étais en train de boire un verre avec un copain et un petit café, je ne dirai rien. Ma petite Audrey, je t'embrasse fort et courage et on t'embrasse tous les taxis qui nous écoutent.
6: Bonne journée à vous.
4: Et c'est vrai que vous devez jongler hein, entre les trottinettes et les vélos. Il faut être patient. Je t'embrasse fort. Bisous à toi.
5: Bisous
6: Audrey.
7: Ciao. 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
3: Emmanuel Macron, aujourd'hui notre président, se rend en Suède pour sceller la vente de 4 frégates françaises qui seraient pour le groupe Naval Group Paris et donc Stockholm. Une nouvelle entente, une belle signature, 4,3 milliards la commande.
4: C'est pas mal, on va pas... Une bonne nouvelle.
3: Il doit y avoir des belles options dedans, non? Il doit y avoir un peu de...
4: Et les frais de port sont offerts.
3: À ce prix-là. T'as quelque chose... Appelez-moi le président, on va lui demander tout ça, tiens.
5: Vous êtes en communication avec le standard de la présidence de la République française.
3: Ah.
6: Elle est où la moulaga? La moulaga, grosse moula, ta Bogota. Moula, gang.
3: Allez.
6: Moula, moula, gang.
3: Voilà,
6: comment ça va, mes petits chouchous d'Europe 2? Pop Radio.
3: Eh bien, on est contents. Comment ça va, monsieur le président, et vous?
6: Eh bien, super. J'ai fait ma rentrée il y a une semaine, lundi dernier, avec un petit conseil des ministres. Puis je vous cache pas que je m'en foutais tellement. Et je ne reconnaissais tellement pas les ministres qu'en milieu de semaine, je suis retourné au fort de Briançon faire des loopings en jet ski. Je me prépare pour l'après-mandat.
3: Ouais. Alors, d'accord, mais il y a quand même urgence là pour le pays, non? C'est un
6: peu... Vous savez, monsieur Coé,
3: oui.
6: Ça fait plusieurs années qu'il y a urgence dans le pays.
3: Ah oui, mais bon.
6: J'ai fait comme j'ai pu. Maintenant, il faut trouver un nouveau président.
3: Ouais.
6: Bon, je ne vous cache pas que vous êtes dans le caca pour rester poli. Mais moi, c'est bon. Je suis en roue libre maintenant. Mon but, c'est de partir vider les caisses de la France. Et faire le tour du monde avec Brigitte.
3: Non, bah ouais. Alors, excusez-moi, alors, vu la dette du pays, vous n'allez pas aller loin. Hein,
6: Oui, c'est ça.
3: Ouais.
6: D'après mes calculs, on pourra se rendre jusqu'en Ardèche.
3: Oui. C'est déjà bien. Non, alors, le pays est endetté, on en parlait tout à l'heure. C'est pour ça qu'aujourd'hui, vous allez en Suède, ça, pour 4 frégates. J'ai dit 4,3 milliards, je ne me suis pas trompé. Hein.
6: Aïe, grosse moula en vue aujourd'hui.
3: Bah, oh, il a là.
6: Gros chécos pour relancer le pays. Ça va faire du bien.
3: Ouais, enfin,
6: oh, qu'est-ce que je suis bien.
3: Oui, enfin, vous êtes bien, mais la dette du pays, c'est 3 536 milliards en premier trimestre. Là, hein.
6: Je suis pas venu ici pour souffrir, ok? Ouais. Et au pire, je menacerai les Suédois d'en acheter plein. Ouais. Je ne risque rien. Est-ce que vous avez déjà vu un Suédois méchant?
3: Non.
6: Un Suédois qui fait le plus peur? C'est le hot dog après les caisses chez Ikea. Il n'a pas une tête de Suédois, lui. Il n'est pas blond. Moi, il me fait flipper.
3: Alors, écoutez, vous faites comme vous voulez. En tout cas, il va falloir vendre d'autres frégates et d'autres choses pour boucher le trou du pays, monsieur le président.
6: Bien, écoutez, monsieur Coué, j'irai au Touquet faire une braderie comme vous, ce week-end.
3: Hein?
6: Moi aussi, j'ai des merdes à Brigitte à vendre. Mon Coué, même combat. Right. Allez, bisous, les amis.
3: Bisous, hein.
6: Et bonne journée sur Europe 2.
3: À bientôt.
4: Bisous, monsieur le président.
6: Pop Radio.
3: Pop Radio, évidemment. Allez.
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4: Eh bien, bonjour à tous, bonjour et bienvenue. Bonjour. Bienvenue dans les moins grosses têtes avec... Aujourd'hui, autour de la table, si elle était une fourniture scolaire, elle serait la règle. Car quand les gars de l'équipe disent des conneries, elle peut mettre des coups.
3: Stop. Bonjour.
4: À sa gauche, lui, s'il était une fourniture scolaire, il aurait été une flûte. Car même si tu lui bouches le trou, il fait quand même du bruit. Quatre.
5: Bonjour.
4: À ses côtés, son acolyte. Lui, s'il était une fourniture scolaire, ouais, il serait un stabilo.
5: Pourquoi? Pourquoi?
4: Il est là, il prend de la place, mais personne ne le choisit. Comment
3: ça?
4: Enfin, le réalisateur de cette émission aurait été un compas, un tout petit tronc avec des grandes pattes. Eh bien, mes chers moins grosses têtes, on va commencer avec une question d'un auditeur polygame allemand. Monsieur, je me tape. De Munich.
6: Oh, de Monique.
4: Ah, oui. Munich. De Monique. Matt Stutzmann détient un record incroyable alors qu'il a une particularité physique. De quel record s'agit-il?
6: C'est pas genre il a traversé l'Atlantique sans les mains, sans les bras.
4: Non, mais c'est ce genre. Ça s'approche de ça.
6: Il a une infirmité?
4: Il a un handicap.
3: Est-ce qu'il est aveugle?
4: Alors il n'est pas aveugle, non. Alors par contre, il vaut mieux avoir les yeux pour ce qu'il a fait.
7: C'est sportif?
4: C'est sportif, oui. Enfin, sportif, c'est pas. C'est, oui, ça fait partie des catégories sportives.
6: Il lui manque un membre?
4: Alors, il lui en manque même deux.
8: Ah, deux. Les bras?
4: Alors, il lui manque des bras.
6: Mais il est champion d'escrime?
4: Alors, non, pas d'escrime.
7: C'est de tennis de table?
4: Pas du tout. Non.
8: Tir à l'arc?
4: Non, alors, c'est pas tir à l'arc.
8: Tire tout court, le fusil.
4: Il détient le plus long tir de précision au tir à l'arc, alors qu'il n'a pas de...
3: Tire à l'arc.
4: Ah oui, c'est tir à l'arc. Alors qu'il n'a pas de bras. Bonne réponse de Vito.
6: Mais j'aimerais bien voir les images, quoi.
3: Bah si, avec les pieds.
4: Bah oui.
3: Il sert de ses pieds.
4: On termine avec la question d'un auditeur. Monsieur, plus jeune Pietre Avé, de plan de cuc. À Tokyo, le restaurant Zaiwo a mis en place quelque chose d'assez insolite, mais quoi?
6: C'est de la nourriture qu'on ne s'attend pas à voir à manger?
4: Non.

0: les deux piètres.
1: C'est rigolo.
2: Ah, oui. Enfin bon, t'arrives au resto avec ton poiscaille.
0: Imaginez le mec qui veut du requin ou du bœuf.
1: Là, c'est, tu t'arrives dans le restaurant, il te donne une canne à pêche.
2: Mais
1: et,
2: non,
0: oui.
2: Si, tu vas dans l'aquarium.
3: Ah, tu vas dans l'aquarium.
0: Tant, ça mord, tant que ça mord pas, tu manges pas. Mais chère moins grosse tête, c'est fini pour aujourd'hui. Rendez-vous jeudi prochain et sachez ceci. L'avantage d'être livré à soi-même, c'est qu'on économise les frais de port. Bonne journée, à la prochaine.
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2: 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Champion du monde de l'actu. Il s'appelle Philippe. Oui. Philippe est originaire du Maryland. Philippe propose à son ami.
3: Non, ça t'a été plutôt moi, Philippe, pour
2: alors,
3: coup.
2: Imagine, Philippe, c'est Pierre. Alors, non, voilà. Non, c'est important que tu le saches. Okay. Philippe, imagine, c'est Pierre.
4: Ok.
2: Propose à son ami, Corentin, de rencontrer une femme. Et organise un rendez-vous entre les deux personnes. Et jusque-là, on est proche de l'histoire originale.
4: Totalement, ouais, c'est bien. Ouais.
2: L'ami en question, Corentin, dans la vraie vie, décide de se rendre à ce rendez-vous. Il découvre que la femme qu'il pensait rencontrer est en réalité Philippe déguisé en femme.
4: Bon, allez, on s'arrête là. Alors, on arrête la comparaison.
2: Imagine Pietre avec du rouge à lèvres, une mini-jupe, des petits barésilles qui te dit « Alors mon chéri, on est content de voir...
4: » Eh bien, tester le bar à zéro.
2: Alors, je vous le dis, le gars a fait remonter ça aux autorités.
3: Ah oui, il l'a mal pris.
2: Il l'a très mal pris, la blague. Oh. Philippe a été mis en garde à vue par la police. Bon, ça risque rien parce que c'est rien passé, voilà. En plus, le mec, il est complètement nu, parce que dans le resto, il y avait un gars qui l'avait reconnu, Philippe.
3: Ah bon ?
5: Philippe ! Qu'est-ce qui se passe, Philippe ? Je savais que c'était toi, Philippe ! Il m'a dit que non, tu viendrais pas, mais moi, je savais que c'était toi, Philippe !
2: Second champion, un chinois. Il s'appelle pas Philippe, il s'appelle Si. Ah. Déjà arrêté deux fois pour conduite en état d'ivresse sans permis, et là, cette fois-ci, pour la troisième, il risquait la prison. Pour échapper aux poursuites, il s'est dit « Je n'ai pas le choix, je vais convaincre ma famille de m'aider à simuler ma propre mort en achetant un cercueil et en éparpillant des petits flacons de médicaments vides chez lui et en s'entraînant à retenir sa respiration tout en utilisant un matériel de refroidissement qu'il avait mis en dessous pour garder son corps froid. »
3: Alors, bonne nouvelle,
2: ça n'a pas marché du tout. Il a été arrêté, condamné à 5 mois de détention et la grand-mère et la mère font l'objet d'une enquête pour complicité. On a enfin trouvé quelqu'un qui meurt encore plus mal que Marion Cotillard dans Batman. Avec le fameux...
4: Et la langue sur le côté.
2: Avec la langue... Ah, terrible. Et enfin, le champion du jour, il est au Texas. C'est un livreur de repas d'une société de l'équivalent de Uber Eats qui a été filmé en train d'effectuer une livraison entièrement nue par une caméra de sécurité avant évidemment de se faire licencier.
3: Ah bon, il a été à poil sur sa mobylette.
2: Et voilà. Et ben au moins, il s'assoit sur la pizza, elle reste au chaud.
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3: Il y a un sondage qui est tombé sur les Français et la musique dans la maison. D'abord, on va commencer par les gens de l'équipe. Stouff, est-ce que tu écoutes beaucoup de musique à la maison?
4: J'écoute si je fais du ménage.
3: T'écoutes quoi?
4: Je suis éclectique, hein, j'écoute de tout. Hein. J'écoute Bon Jovi, j'écoute Aerosmith. j'écoute de tout.
3: Pietro.
5: Moi, quand je cuisine, j'écoute Crooner Radio.
3: C'est une radio,
5: je ne ferais pas le dire. Ouais. Mais dès que je cuisine, je me mets ça, alors que c'est de la musique que j'aime pas du tout à la base. Et du coup, je suis là et je danse.
6: Et quand on cuisine tous les deux, on met Dany Briand.
5: Et quand on cuisine tous les deux, avec Corentin, on met Dany Briand.
3: Ah oui,
7: quand vous faites le jour où je l'ai rencontré.
6: Et après, mais j'ai perdu la tête. J'ai vu Suzette.
3: Je perds la raison.
5: Et après, chaque fois que j'y mets.
7: Oh là là, on est sur les paroles. Monsieur Vito.
3: Un petit peu de musique à la maison?
5: Oui, un petit peu d'électro, mais le problème, c'est qu'avec ma chère, on n'a pas les mêmes goûts.
3: Qu'est-ce qu'elle aime bien, elle?
5: Elle aime bien l'urbain.
3: Ah ouais,
5: elle est Team Joule. Donc du coup, quand je mets l'électro, elle me dit, tu peux baisser s'il te plaît.
3: Elle écoute l'urbain.
8: Elle a pas la physique.
3: Alors, franchement.
5: Bah, vous la verriez dans sa voiture, c'est quelque chose. Hein.
6: Ma meuf,
5: c'est une caille, mec.
3: Elle a un petit, sans déconner, pardon. Mais c'est vrai qu'elle a le petit look. Tu l'imagines plus à faire.
5: Un Joe Dassin, machin, non.
8: C'est ça. Elle écoute du Kalash.
3: Bon. On apprend que 33% des Françaises et des Français sont prêts à renoncer au sexe pour la musique.
4: Oh. Pas déconner.
3: Écoutez bien, c'est important.
8: Renoncer aussi.
5: Non, peut-être pas.
3: Pour la musique, c'est-à-dire, ils préfèrent écouter de la musique que de faire une partie de sexe. 84% font plus facilement les tâches quotidiennes avec de la musique.
4: Bah oui.
3: C'est vrai que c'est mieux. 37% des Français ne souhaitent pas de rendez-vous avec quelqu'un qui a des goûts différents. Tu vois, pourtant, vous avez fait votre vie.
5: Mais oui, parce que t'écoutes pas de la musique tout le temps ensemble. Et puis dans la voiture, c'est qui conduit, c'est qui choisit.
3: 10% des gens avouent déjà avoir dansé nu en écoutant de la musique.
5: Ah oui,
4: c'est génial. Ça m'est déjà arrivé. Ouais.
3: Stouff, tu le fais?
4: Bah oui, ça m'est déjà arrivé.
5: Tu vois pas, du coup, tu peux faire des hélicoptères sur panaclock.
3: Là, vous avez raison, l'équipe. C'est que je pense qu'il faut. Panaclock.
5: Voilà.
3: Je pense qu'il faut pas qu'on se voit dans la glace.
6: Ah non.
3: Je pense que tu danses tout nu jusqu'à ce que tu passes devant la glace. Fais, on arrête tout de suite.
4: Des idées là, je pense, Pierre.
3: 54% des Français estiment que la musique est vraiment importante pour eux.
6: Oh, mais grave.
3: Ah oui, c'est bien. 15% des foyers ayant un animal domestique imaginent que celui-ci a une chanson préférée.
4: Ah,
3: alors là, oui.
5: Ouais.
4: C'est quoi celle de Grisouille?
3: Je sais pas.
4: Ça serait quoi?
3: Grisouille, je pense qu'elle est. Ils aiment bien plus de bulles. Peut-être qu'elles aiment bien plus de bulles. Peut-être que Grisouille aime plus de bulles. Mais pas Michel Berger allemand, par contre.
4: Non.
3: 24% des amoureux de musique ont dit je t'aime parce qu'ils l'ont entendu, une chanson particulière, donc ils ont dit je t'aime à ce moment-là.
5: Ah, ouais.
6: Toi, t'as une musique ou?
3: Oui.
6: Ouais.
3: C'était celle-là.
9: La place rouge était vide.
3: Qu'est-ce que c'est que ça?
6: Gilbert Bécaud.
9: Devant moi marchait Nathalie.
8: Coin,
6: jusqu'au bout.
9: Mon guide, Nathalie.
3: Ah ouais, que tu veux. Alors ça marchait pas pour les femmes que j'ai eues avant. Non, je te cache pas que c'est que pour mes chéries. Hein. Stouff.
4: Moi, ce serait plus du Radiohead, Creep.
5: Elle est magique celle-là. Ah, j'adore.
4: Voilà, c'est magique ce film. Bon, les paroles sont pas...
9: Je fais des creeps avec du sucre.
5: Et des calzones, je crois.
3: D'accord. Vito.
5: Ouais, alors moi c'est très particulier parce que.
3: Quand tu fais l'amour?
5: Ouais, alors non, mais c'est surtout que du coup à ce moment-là il y avait la télé qui tournait et ça se passait comme ça.
6: Ah, t'as pécho sur Koh-Lanta?
3: Ah ouais.
4: Arrête!
6: L'équipe des rouges.
5: Tu peux mettre un bandana, s'il te plaît.
3: L'équipe de Vito a l'air bien partie.
6: Va-t-il allumer le feu?
3: Pietre.
5: Moi je l'ai dit tout à l'heure, ma première fois, c'était sur Il suffit d'un ou deux excités de Thierry Roland.
3: C'est vrai?
9: Il suffit d'un ou deux excités.
6: Voilà.

0: C'était nul.
1: C'est pas bon. C'est
0: grave.
1: Il y a un clavier là, je crois, il y a un synthé là.
2: Ouais.
3: Dur. Ah ouais, ça c'est un peu dur.
1: Ah, là-bas.
3: Ah oui, ça c'est pas bien. Ça c'est pas bien. Ah oui, ça c'est pas bien. Dans le feu de l'action, certes, mais pas bien. Eh oui.
1: Ah, c'est pas bon.
3: Eh oui.
0: C'est naze.
3: Ah, ça c'est son côté favori. Eh oui.
0: Oh, c'est nul.
3: Par derrière, estime monsieur l'arbitre.
0: Ah ouais, c'est
3: un peu dur.
1: Refrain.
3: Il suffit d'un ou deux excités.
2: Ah oui.
1: Heureusement, Corentin remonte le niveau parce que.
0: Ouais, parce que moi, quand je dis je t'aime, c'est. La la la la la la la la la la. Parce que c'est tout le temps bonne soirée, je suis bourré.
1: La vue d'alcool est.
0: Je t'aime.
1: Et dangereux pour la santé.
4: Mais c'est un poteau, Corentin. Je l'aime quand même.
1: Je l'aime, poteau. Je t'aime. Bonjour.
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2: Je vais vous présenter cet élève. Ça se passe au micro de Micro de Rouen. J'adore ce garçon.
3: Ouais.
2: Qui se promène. Et alors là, il est tombé sur un génie.
3: Une pépite.
2: Il est tombé sur un génie, il va dans la rue, il pose des questions. Alors je vous assure, elles sont simples et en plus il prend des étudiants. Parce que vous pourriez dire, bon ok, il prend des neuneux à la sortie d'un bar ou un peu bu. Non, pas du tout. Il prend des jeunes étudiants, comme ce jeune homme qui visiblement a beaucoup trop séché les cours de maths de niveau CM1.
4: 9 x 3, ça veut combien?
5: 9 x 3, 67.
4: Ah oui, pourquoi?
5: J'aime bien 67.
2: D'accord. Ah, d'accord.
4: 9 x 2 alors?
5: 9 x 2, ça fait... 48.
4: Ouais, 48. Pourquoi?
5: Parce qu'en fait, j'ai pris 9, j'ai divisé par 2 et après j'ai fait x 2.
3: Ah oui.
6: Ouais. Mais pas de logique là.
3: Non, il y a rien qui va.
2: Non, il y a rien qui va, monsieur. Alors on est sur du lourd. Mais il va quand même essayer de l'aider. Il va lui donner une autre chance qui consiste à compter 9 et 9 sur ses doigts. Ah, alors, ouais. Le principe, c'est de faire 1, 2, 3, 4, 5, 6, 7, 8, 9, 10, 11, 12, 13, 14, 15, 16, 17,
3: 18.
2: C'est la logique. Bah, pas là.
4: Compte avec tes doigts.
5: 9 x 2.
4: Ouais, compte avec tes doigts.
5: 1, 2, 3, 4, 5, 6, 7, 8, 9.
4: Ouais.
5: Là, on a 9. Ouais. 1, 2, 3, 4, 5, 6, 7, 8, 9.
4: Ouais.
5: Bah, ça fait 9.
2: Bah oui. Eh oui, forcément. Oui. Mais c'était pas le but. Hein. Le but du jeu, c'est d'aller après 9. Hein.
3: Il a que 10 doigts.
2: Alors, écoutez bien, parce que le plus choquant, c'est le niveau d'études de Jolob.
4: Ok. T'as quel niveau d'études actuellement?
5: Là, je suis en seconde prépa ingénieur.
7: Ingénieur de quoi?
6: Ouais, change. Hein.
2: Peut-être un peu exagéré là. Il aurait peut-être un peu mitonné, non?
3: Ouais, je suis prépa ingénieur. Prépa cosmonaute.
2: Eh bien sûr. Je suis en lycée professionnel cosmonaute. Mais bien sûr. Et Philippe Croison, il est pizzaïolo. Mais bien sûr. Allez, bonjour, bienvenue.
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1: Et si l'ancien Premier ministre d'Emmanuel Macron, l'actuel PDG de la SNCF, se présentait aux élections présidentielles?
2: Moi, je pense qu'il va y aller, moi.
1: Jean Castex, non. Tu penses vraiment?
3: Non.
1: Pas,
3: non.
1: Je mets pas un euro dessus.
4: Non, il est bien, là, oui. C'était son rêve, là, de faire les chouchous. Oh,
1: je vous rappelle qu'il est passé de maire d'une petite ville à Premier ministre, président de la SNCF. Généralement, tu bouges pas.
2: Ouais.
1: Mais on va quand même vérifier.
0: Chers voyageurs, attention. Le boss Jean Castex va parler.
5: Eh bien, bonjour à tous, c'est moi, le boss des cheminots.

0: Eh bien, bonjour à tous, c'est moi, le boss des cheminots, le king des rails, le roi du chouchou, Jean Castex.
1: Bonjour.
0: Que voulez-vous savoir, bande de bout en train ambulant de la bande FM?
1: Eh bien, on voulait juste savoir, monsieur Castex, si vous comptiez vous présenter aux prochaines élections présidentielles.
0: Eh bien, pourquoi pas? J'aimerais bien, si je me présente, être élu en juin 2027.
1: Alors oui, mais la date exacte de l'élection du nouveau président, c'est le 2 mai 2027.
0: Ah
1: oui.
0: Écoutez, en tant que PDG de la SNCF, avoir du retard n'est pas notre préoccupation.
2: C'est vrai, on a remarqué.
0: Par contre, je prends de l'avance sur les choses à vous dévoiler. C'est-à-dire avec mon programme.
1: Ah, très bien.
0: Vraiment, voici ce que je ferai en France si je deviens président de la République.
1: On vous écoute.
0: Alors, primo, moi, président, terminé les jets privés pour aller voir Donald Trump, Vladimir Poutine ou n'importe quel chef d'État, je prendrai le train.
2: Ça, c'est bien, ça.
0: Bon, pour Washington, il y aura sûrement une correspondance.
2: Oui, il y a des chances.
0: Mais on s'organisera.
1: D'accord, on note.
0: Deuxio,
1: oui.
0: À la cantine de l'Élysée, fini les pokéballs, les graines de chia, je remettrai des vrais plats.
1: Style.
0: Langue de bœuf, bouchée à la reine, endive au jambon et les vendredis, œuf mimosa. Ça, c'était la France qui avançait des années 70.
1: Ouais, ça, on s'en fout.
0: Ouais. Troisio, je remets le Minitel.
1: Oula.
0: Les jeunes arrêteront de scroller toute la journée pour discuter avec quelqu'un. Faudra aller sur le 3615 ULA et réussir à se connecter. Ça les calmera.
1: Ouais, bah ça, oui, c'est bon.
0: Quatrio.
1: Oui.
0: Retour obligatoire des technologies des années 80.
1: Wow.
0: Magnétoscope, Palsécam, VHS 2000.
2: Ouais.
0: Téléphone à cadran et cassette audio.
1: Ouais, d'accord.
0: Au moins, quand ça bug, on tape dessus et ça repart.
2: C'est pas faux, ça.
1: C'était bien, ça.
0: Et ouais. Enfin, cinquio,
1: ouais.
0: À la radio, davantage de vieux chanteurs. Les jeunes découvriront enfin les vraies chansons.
1: D'accord. Ouais.
0: S'ils ne sont pas contents, ils pourront envoyer une réclamation par courrier, bien sûr.
1: Évidemment. Ouais, bah, on voit, bah, ça risque d'être compliqué, mais bon, pourquoi pas.
0: Eh bien,
1: Castex.
0: Pour ceux qui ne sont pas contents, je mettrai en place la taxe Michel et Augustin.
1: C'est quoi?
0: Je ne sais pas encore, mais comme ce sera dans le train, le Michel et Augustin coûte une couille de toute façon.
1: Ouais, ouais, ouais. Ce sera une taxe,
0: ah, donc la taxe va coûter
2: une couille.
0: D'accord. Vous avez déjà le langage. Bonne journée, vive la République, vive la France, vive le chouchou. Et désolé pour les retards, il y a toujours une merde sur les voies.
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1: Voici la compile de la brocante pour ma petite chérie et Bibounet. C'est bien ridicule ça, les gens maintenant ils m'appellent Bibounet. Puisqu'hier il y avait beaucoup de gens qui ont fait des brocantes, qui ont fait des vides-greniers. Dans la compile, il y a la chanson de Coco à Nathalie, dimanche matin.
2: On s'en fout, on n'y va pas, on a qu'à se cacher sous les bras. On commandera des pizzas, toi, la télé et moi.
1: Je vous cache pas que je l'ai tenté.
3: Ouais. Ouais, par contre les pizzas c'est long.
1: Eh ben, à 4h50 j'étais debout. La réponse de ma chérie.
4: Bouge de là. Bouge de là.
1: Alors,
4: bouge de là.
1: Alors, vous savez qu'ensuite, quand on vend, il faut avoir un discours. Ça, c'était mon discours de vente.
5: Quitte

0: dédicacé.
1: Il y a la chanson de Nathalie qui refile tout gratis à ses copines, c'est vrai en plus.
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1: Ah bah, elle l'a fait. Hein. Mmh. Ah ouais. Elle l'a fait, des fois je tendais une oreille, j'entendais ah non, elle est pour toi, c'est gratuit. Dis donc. Enfin, la chanson de Koé, donc moi, juste derrière,
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1: La moulaga ? Bien sûr. La chanson de Nat, quand je me suis absenté 10 minutes.

0: Ça, on peut sauver une vie de vue. Comment je m'imaginais après la brocante?
1: Tu pétais d'oseille. Tu pétais d'oseille, man.
0: Bon, sauf que il y a la chanson de ce qu'on va pouvoir faire avec tout l'argent qu'on a encaissé.
1: Voyager en Renault Nevada, hôtel, une étoile, pas de petit déj, pas de pyjama.
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1: Qui dit rentrée scolaire, disent les mamans qui vont discuter devant la classe, et forcément, leur enfant est plus intelligent que tous les autres.
2: Ben oui.
1: Évidemment, bien sûr. Alors justement, c'est le moment de réviser les termes.
3: Ah.
1: Que signifie le terme HPI ?
2: C'est un moteur diesel, ça. C'est le moteur de la 307.
4: Ouais.
3: La 307, elle est
2: un HPI.
4: Non, ça veut dire HP, c'est l'hôpital. Ça veut dire départ vers l'hôpital imminent.
1: Non. Non. HPI, le terme HPI, sauf elle le sait.
5: Au potentiel intellectuel.
1: Voilà, très bien. Si on vous dit, mon fils a une asynchronie développementale.
5: C'est une chanson, ça, là.
4: Ouais, il aime bien Mozart, l'opéra rock.
1: À sa symphonie.
4: Ouais.
1: Vous m'aimez à la synchronie. Pas du tout. Pas du tout. Pas du tout.
5: Alors là. Asynchronie. Donc, c'est chronie, c'est que t'es pas.
2: Asynchrone, c'est que t'es décalé.
5: Désynchronisé.
2: Non, c'est ça. Non.
1: C'est un décalage, absolument, de rythme entre les différentes sphères du développement d'un enfant HPI. C'est encore quelque chose de plus compliqué. Et si on vous dit, mon fils a un très bon profil cognitif.
4: Cognitif. Il finira coiffeur.
3: Voilà. Il connaît tout.
5: Oui, connaît.
1: Il connaît tout les tifs. Ça, je crois. Alors, j'ai connu les, ça, c'est les tifs bouclés.
5: Il connaît une pote de pierre, il connaît tif.
1: Ah, et là,
2: c'est pas drôle.
1: On l'embrasse. Cognitif, ça veut dire qu'il a une bonne cartographie mentale.
3: Ah, il est fort géo, c'est ça ?
1: Non, ça veut pas dire ça. Il a une bonne cartographie mentale, m'en demandez pas plus, allez.
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2: Le portable, ça y est, c'est officiel. C'est aujourd'hui interdit à l'école, dans les lycées.
3: Ouais.
2: Voilà. Bah alors oui, mais si c'est interdit dans les lycées, c'est déjà interdit dans les collèges. C'était interdit dans les collèges.
4: Normalement, oui, t'as pas le droit au collège. Hein.
2: Ouais. Parce que je vois pas les mecs des lycées qui ont pas le droit et les gamins en train de passer des coups de fil.
4: Au collège, en sixième.
2: Voilà. Donc je pense que c'est pour tout le monde. Alors évidemment, ça pose des questions pratiques. Hein, évidemment, l'espace scolaire maintenant est de plus en plus largement numérisé, Pronote, etc. Tout est digital.
4: Ouais.
2: Quasiment. Et c'est vrai que ça peut poser

0: oui. numérisé, Pronode, etc. Tout est digital.
1: Ouais.
0: Quasiment. Et, et c'est vrai que ça peut poser des questions. On a Jeff Tuch qui est avec nous, qui voulait en parler. Salut Tuch.
2: Alors là, salut mon collègue. Alors là, c'est une honte. Sinon, interdire le portable à l'école. Mais où c'est qu'on va? C'est comme si demain on interdisait la frite à la cantine.
0: Oui,
2: c'est honteux.
0: Oui, mais les gens trouvent ça bien.
2: Mais déjà, le portable, c'est important pour un enfant, mon couille. Voilà. Comment veux-tu qu'ils apprennent à vivre sans portable? Moi, à mon âge, j'avais pas de téléphone.
0: Bah oui.
2: Mais regarde ce que je suis devenu.
0: Alors
2: C'est pas forcément le meilleur exemple.
0: C'est vrai.
2: Mais quand même.
0: C'est vrai. Alors oui, on n'avait pas de portable, c'est vrai. Mais on peut plus dire, vous donner cet exemple, par exemple. Là, vous allez dans l'extrême, Jeff.
2: Oui, et puis maintenant, ils vous font. Voilà, ils vont faire quoi pendant la récréation? Ils vont se parler entre eux.
0: Bah oui.
2: Mais c'est violent. Ils vont se regarder dans les yeux, se poser des questions. Tu te rends compte? Ça va être compliqué à gérer. Maintenant, les gosses, ils se parlent plus.
0: Non, mais
2: ils écrivent, coucou, non. Comment tu vas? Emoji, cœur rouge.
0: D'accord. Mais alors, si
2: ils sont débiles.
0: Jeff, si je comprends bien, tu es pour le portable à l'école.
2: Bah oui, moi, à l'école, j'aurais adoré avoir un téléphone. J'aurais pu appeler ma mère. Maman, je suis en maths, il y a des fractions, viens me chercher, c'est une urgence.
0: Oui, je suis d'accord, mais là c'est n'importe quoi. Oui, je suis d'accord, mais ça sert pas à ça.
3: Enfin,
0: mais
3: non.
2: Et moi je propose plutôt une solution.
0: Ouais.
2: Voilà, les téléphones autorisés, mais uniquement pour les matières importantes. TikTok en histoire, Instagram en géographie, et Candy Crush en mathématiques.
0: Ah quand même.
2: Ah oui, si t'as un téléphone à l'école, tu peux tricher.
0: Oui, mais c'est justement pour ça.
2: Si tu triches, t'es un escroc.
0: Oui. Voilà.
2: Si t'es un escroc, t'es presque un macro. Si t'es un macro, t'es un petit poisson qui fait des bulles comme ça. Bah, oui. Si t'es un poisson, c'est que t'es pas né. Si t'es pas né, c'est que t'es pas mort.
0: Oui.
2: Et si t'es pas mort, t'es pas moisi.
0: Il va y arriver.
2: Et le moisi, il y en a où?
0: Bah, sur le fromage.
2: Bah, sur la croûte du fromage. Et c'est qui pique du fromage?
4: C'est la France.
0: Et voilà, merci.
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1: Et si l'ancien Premier ministre d'Emmanuel Macron, l'actuel PDG de la SNCF, se présentait aux élections présidentielles?
2: Moi, je pense qu'il va y aller, moi.
1: Jean Castex, tu penses vraiment?
3: Non.
1: Je mets pas un euro dessus.
3: Il est bien là où il est. C'était son rêve, là, de faire les chouchous.
1: Je rappelle qu'il est passé de maire d'une petite ville à Premier ministre, Premier ministre, président de la SNCF. Généralement, tu bouges pas.
2: Ouais.
1: Mais on va quand même vérifier.
4: Chers voyageurs, attention, le boss Jean Castex va parler.
5: Eh bien, bonjour à tous, c'est moi, le boss des cheminots, le king des rails, le roi du chouchou, Jean Castex.
2: Bonjour.
5: Que voulez-vous savoir, bande de bout en train ambulant de la bande FM?
2: Eh bien, on voulait juste savoir, monsieur Castex, si vous comptiez vous présenter aux prochaines élections présidentielles.
5: Eh bien, pourquoi pas? J'aimerais bien, si je me présente, être élu en juin 2027.
2: Alors oui, mais la date exacte de l'élection du nouveau président, c'est le 2 mai 2027.
5: Ah
2: oui.
5: Écoutez, en tant que PDG de la SNCF, avoir du retard n'est pas notre préoccupation.
6: C'est vrai, on a remarqué.
5: Par contre, je prends de l'avance sur les choses à vous dévoiler. C'est-à-dire avec mon programme.
2: Ah, très bien. Vraiment,
5: voici ce que je ferai en France si je deviens président de la République.
2: On vous écoute.
5: Alors, primo, moi, président, terminé les jets privés pour aller voir Donald Trump, Vladimir Poutine ou n'importe quel chef d'État, je prendrai le train.
6: Ça, c'est bien, ça.
5: Bon, pour Washington, il y aura sûrement une correspondance.
6: Oui, il y a des chances.
5: Mais on s'organisera.
2: D'accord, on note.
5: Deuxio,
2: oui.
5: À la cantine de l'Élysée, fini les pokéballs, les graines de chia, je remettrai des vrais plats.
2: Style.
5: Langue de bœuf, bouchée à la reine, endive au jambon et les vendredis, œufs mimosa. Ça, c'était la France qui avançait des années 70.
2: Ouais, ça, on s'en fout.
5: Ouais. Troisio, je remets le Minitel.
2: Oula.
5: Les jeunes arrêteront de scroller toute la journée pour discuter avec quelqu'un. Faudra aller sur le 3615 ULA
2: voilà.
5: Et réussir à se connecter, ça les calmera.
2: Ouais, bah ça, oui, c'est bon.
5: Quatrio,
2: oui.
5: Retour obligatoire des technologies des années 80.
2: Wow.
5: Magnétoscope, Palsécam, VHS 2000.
6: Ouais.
5: Téléphone à cadran et cassette audio.
2: Ouais, d'accord.
5: Au moins, quand ça bug, on tape dessus et ça repart.
6: C'est pas faux, ça.
2: C'était bien, ça.
5: Et enfin, 5Yo,
2: ouais.
5: À la radio, davantage de vieux chanteurs. Les jeunes découvriront enfin les vraies chansons.
2: D'accord. Ouais.
5: S'ils ne sont pas contents, ils pourront envoyer une réclamation par courrier, bien sûr.
2: Évidemment. Eh ben, on voit, ben, ça risque d'être compliqué, mais bon, pourquoi pas.
5: Eh bien,
2: Castex,
5: pour ceux qui ne sont pas contents, je mettrai en place la taxe Michel et Augustin.
2: C'est quoi?
5: Je ne sais pas encore, mais comme ce sera dans le train, le Michel et Augustin coûte une couille de toute façon. Donc la taxe va coûter
3: une couille.
5: Vous avez déjà le langage. Bonne journée, vive la République, vive la France, vive le chouchou et désolé.

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1: Je vais vous présenter cet élève. Ça se passe au micro de Micro de Rouen. J'adore ce garçon. Ouais. Qui se promène. Et alors là, il est tombé sur un génie.
2: Une pépite.
1: Il est tombé sur un génie. Il va dans la rue, pose des questions. Alors, je vous assure, elles sont simples. Et en plus, il prend des étudiants. Parce que vous pourriez dire, bon, OK, il prend des neuneux à la sortie d'un bar, ou un peu bu. Non, pas du tout. Il prend des jeunes étudiants, comme ce jeune homme qui, visiblement, a beaucoup trop séché les cours de maths de niveau CM1.
3: 9 x 3, ça fait combien ?
4: 9 x 3, 67.
3: Ah oui, pourquoi ?
4: J'aime bien 67.
1: D'accord. Ah, d'accord.
3: 9 x 2, alors ?
4: 9 x 2, ça fait 48.
3: Ouais, 48. Pourquoi ?
4: Parce qu'en fait, j'ai pris 9, j'ai divisé par 2 et après, j'ai fait x 2.
2: Ah oui.
5: Ouais. Mais pas de logique, là.
2: Non, il n'y a rien qui va.
1: Non, il n'y a rien qui va, monsieur. Alors, on est sur du lourd. Mais il va quand même essayer de l'aider. Il va lui donner une autre chance qui consiste à compter 9 et 9 sur ses doigts. Alors, ouais. Le principe, c'est de faire 1, 2, 3, 4, 5, 6, 7, 8, 9, 10, 11, 12, 13, 14, 15, 16, 17, 18. C'est la logique. Bah, pas là.
3: Compte avec tes doigts.
4: 9 x 2.
3: Ouais, compte avec tes doigts.
4: 1.

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2: Champion du monde de l'actu. Il s'appelle Philippe. Oui. Philippe est originaire du Maryland. Philippe propose à son ami.
3: Non, ça t'a été plutôt moi, Philippe, pour
2: alors,
3: coup.
2: Imagine, Philippe, c'est Pierre. Alors, non, voilà. Non, c'est important que tu le saches.
4: Okay.
2: Philippe, imagine, c'est Pietre.
4: Okay.
2: Propose à son ami, Corentin, de rencontrer une femme et organise un rendez-vous entre les deux personnes. Et jusque-là, on est proche de l'histoire originale.
4: Totalement,
3: ouais, c'est bien. Ouais.
2: L'ami en question, Corentin, dans la vraie vie, décide de se rendre à ce rendez-vous. Il découvre que la femme qu'il pensait rencontrer est en réalité Philippe déguisé en femme.
4: Non, on s'arrête là. Alors, on arrête la comparaison.
2: Imagine Pietre avec du rouge à lèvres, une mini-jupe, des petits barésilles qui te dit « Alors mon chéri, on est content de voir...
4: » Eh bien, tester le bar zéro.
2: Alors, je vous le dis, le gars a fait remonter ça aux autorités.
3: Ah oui, il l'a mal pris.
2: Il l'a très mal pris, la blague. Oh. Philippe a été mis en garde à vue par la police. Bon, ça risque rien parce que c'est rien passé, voilà. En plus, le mec, il est complètement nu, puisque dans le resto, il y avait un gars qui l'avait reconnu, Philippe.
3: Ah bon ?
5: Philippe ! Qu'est-ce qui se passe, Philippe ? Je savais que c'était toi, Philippe. Il m'a dit que non, tu viendrais pas, mais moi, je savais que c'était toi, Philippe.
2: Second champion, un Chinois. Il s'appelle pas Philippe, il s'appelle Si. Ah. Déjà arrêté deux fois pour conduite en état d'ivresse sans permis, et là, cette fois-ci, pour la troisième, il risquait la prison. Pour échapper aux poursuites, il s'est dit « Je n'ai pas le choix, je vais convaincre ma famille de m'aider à simuler ma propre mort en achetant un cercueil et en éparpillant des petits flacons de médicaments vides chez lui et en s'entraînant à retenir sa respiration tout en utilisant un matériel de refroidissement qu'il avait mis en dessous pour garder son corps froid.
3: Ah ouais, c'est chaud.
2: Alors, eh bien, écoutez, bonne nouvelle, ça n'a pas marché du tout. Il a été arrêté, condamné à 5 mois de détention et la grand-mère et la mère font l'objet d'une enquête pour complicité.
6: Oh là là,
3: ah ouais, c'est chaud.
2: On a enfin trouvé quelqu'un qui meurt encore plus mal que Marion Cotillard dans Batman. Avec le fameux...
4: Et la langue sur le côté.
2: Avec la langue... Ah, terrible. Et enfin, le champion du jour, il est au Texas. C'est un livreur de repas d'une société de l'équivalent de Uber Eats qui a été filmé en train d'effectuer une livraison entièrement nue par une caméra de sécurité avant évidemment de se faire licencier.
3: Ah bon, il a été à poil sur sa mobilette.
2: Voilà. Et ben au moins, il s'assoit sur la pizza, elle reste au chaud.

0: Si tu lui bouches le trou, il fait quand même du bruit. Pietre.
1: Bonjour.
0: À ses côtés, son acolyte. Lui, s'il était une fourniture scolaire, ouais, il serait un stabilo.
1: Pourquoi ? Pourquoi ?
0: Il est là, il prend de la place, mais personne ne le choisit. Comment ?
2: Oh, c'est
0: enfin, le réalisateur de cette émission aurait été un compas, un tout petit tronc avec des grandes pattes. Eh bien, mes chers moins grosses têtes, on va commencer avec une question d'un auditeur polygame allemand. Monsieur, je me tape. De Munich.
1: De Monique.
0: De Monique. Matt Stutzmann détient un record incroyable alors qu'il a une particularité physique. De quel record s'agit-il ?
1: C'est pas genre il a traversé l'Atlantique sans non, les mains, sans les bras. Comme
0: non, non, mais c'est ce genre. Ça s'approche de ça.
3: Est-ce qu'il il a une infirmité ?
0: Il a un handicap.
4: Est-ce qu'il est aveugle ?
0: Alors, il n'est pas aveugle, non. Alors, par contre, il vaut mieux avoir les yeux pour ce qu'il a fait.
5: C'est sportif ?
0: C'est sportif, oui. Enfin, sportif, c'est pas. C'est, oui, ça fait partie des catégories sportives.
3: Il lui manque un membre ?
0: Alors, il lui en manque même deux.
6: Ah, deux bras.
0: Alors, il lui manque des bras. Mais
3: Il est champion d'escrime ?
0: Alors, non, pas d'escrime.
5: C'est de tennis de table ?
0: Pas du tout. Non, non.
6: Tir à l'arc ?
0: Non, alors, c'est pas tir à l'arc.
6: Tire tout court, le fusil.
0: Il détient le plus long tir de précision au tir à l'arc, alors qu'il n'a pas de...
4: Tir à l'arc.
0: Ah oui, c'est tir à l'arc. Alors qu'il n'a pas de bras. Bonne réponse de Vito.
3: Ouais, mais j'aimerais bien voir les images, quoi.
4: Bah si, avec les pieds.
0: Bah oui.
5: Ouais,
4: il tire, il sert de ses pieds.
0: On termine avec la question d'un auditeur. Monsieur, plus jeune Pietre Avé, de plan de cuc. À Tokyo, le restaurant Zaiwo a mis en place quelque chose d'assez insolite, mais quoi ?
1: C'est de la nourriture qu'on ne s'attend pas à avoir à manger ?
0: Non.
5: C'est en rapport avec la nourriture ?
0: J'ai envie de dire, faut le mériter, je vous aide.
5: Ah, c'est toi qui dois cuire.
0: Alors, pas cuire.
3: Ah, tu tues toi-même l'animal ?
0: Si tu veux manger du poisson, bah faudra le pêcher d'abord. De Corentin.
4: Oh, le resto chiant.
0: Et de Pietre.
5: Ah, c'est rigolo.
4: Ah, oui. Enfin bon, t'arrives au resto avec ton Pascal.
0: Imaginez le mec qui veut du requin ou du bœuf.
5: Là, tu t'arrives dans le restaurant, il te donne une canne à pêche.
4: Mais
5: et,
4: non.
0: Oui.
4: Tu
6: es dans l'aquarium.
0: Tant que ça ne mord pas, tu ne manges pas. Mais chère moins grosse tête, c'est fini pour aujourd'hui. Rendez-vous jeudi prochain et sachez ceci. L'avantage d'être livré à soi-même, c'est qu'on économise les frais de port. Bonne journée. À la prochaine.
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2: Stouff, on y va, c'est ton moment.
3: Alors, est-ce qu'il y a un code de la route spécial pour les vélos?
2: Eh bien non. En fait, j'ai appris.
4: Bah normalement si.
2: Bah non.
3: Ils doivent respecter le code de la route, c'est
2: ils
3: ça
2: ont une, ils ont une signalisation pour eux, à part, qui est complémentaire. Mais j'ai appris ces derniers temps que les vélos se sont octroyés dans les grandes villes des droits qu'ils n'ont pas.
3: Et ça, tu vois, j'en peux plus. Mais ils ne respectent rien, vraiment. Tu traverses, ils n'en ont rien à foutre, c'est limite, ils te foncent dessus. Tu sais, ils ont ces petits panneaux, normalement, les M12, ça remplace le feu rouge, c'est un cédé le passage, en fait, pour eux.
2: C'est un petit triangle.
3: C'est un petit triangle avec le vélo, voilà. Mais c'est un cédé le passage.
2: Pourtant, c'est pas compliqué, ils ont mis un triangle avec un vélo, je pense, quand
3: t'as tu fais attention, en fait. Tu regardes s'il n'y a pas une voiture qui arrive à ta droite, à ta gauche. Non, les mecs, ils tracent. Tu traverses, c'est pareil, ils tracent. Il y a une fois, il y avait une dame avec sa poussette. Bah, le vélo, il l'a engueulé parce qu'elle traversait, alors que pour elle, c'était le petit bonhomme était vert, quoi, tu vois. J'avais de dire, mais tu te prends pour qui?
2: Alors, ils ne s'arrêtent pas.
3: Ils sont vulgaires, ils t'insultent aussi.
2: Ils ne s'arrêtent pas au passage piéton. Ils ne s'arrêtent pas.
4: Non.
2: Les feux rouges n'existent pas.
4: Non.
2: C'est-à-dire qu'il n'y a même pas un petit temps d'arrêt parce que vous pourrez comprendre, ils ralentissent, ils regardent, il n'y a rien. Allez, c'est interdit.
3: Mais
2: ils doivent s'arrêter.
3: Même sans le panneau M12, ils passent quand même. Ils n'ont pas de panneau M12, ils y vont.
2: Et donc ils y vont de bon cœur. Et moi, hier, en sortant d'ici, il y a un feu rouge, je passe au vert et il y a une grande avenue derrière.
4: Ouais. Mmh.
2: Je vois le vélo arriver à bloc, je me dis c'est pas possible, le gars il voit que je suis engagé, j'ai pas une petite voiture, il voit que je suis engagé, il voit qu'il passe au rouge, il va donc forcément aller plus doucement pour que je passe. Pas du tout.
4: Et le pire c'est que tu te fais engueuler.
2: C'est moi qui ai dû freiner le type, mais alors sans regarder, sans rien du tout.
5: En te faisant un wad.
2: Mais tu te dis, même eux, enfin excusez-moi, mais ils risquent la mort.
5: Ah oui.
2: C'est-à-dire quand vous êtes percuté par un camion, un 4x4, un bus, c'est la mort que vous risquez. Mmh. Et alors ils ont même maintenant, en théorie, j'ai entendu dire qu'ils étaient limités par la vitesse. Parce que par exemple, les Champs-Élysées à Paris, il y a peut-être plein de villes comme ça en France,

0: Ah bon, mais il faudrait que
1: tu
0: les policiers
1: fassent des contrôles.
2: Mais t'as pas le droit. Mais bien sûr, tu n'as pas le droit de passer à 70 km/h à bloc en ville. Vélo ou pas vélo?
0: Ah mais comment tu fais? Ils ont pas de plaque d'immatriculation, rien. Donc c'est vrai que pour les avoiner.
2: Grande baffe.
3: Non, mais t'as des amendes.
0: Ah oui, t'as des amendes.
1: Il y en a un qui attend derrière, là. D'ailleurs. Un avec les jumelles et un autre 50 mètres plus loin.
2: Il y a les jumelles et un type qui a une énorme main. Ils prennent le mec qui a la plus grosse main de la compagnie de CRS et ils disent c'est lui là. Bah et voilà. Un et le gars, il fait non, j'ai compris, j'irai pas, je ferai attention.
4: Juste un bâton, tu le mets dans les rayons.
0: On en peut plus des vélos. Enfin, faites gaffe, les gars, ou faites quelque chose.
2: On a Audrey qui voudrait réagir. Salut, ma petite Audrey, ça va?
5: Salut Coé, salut toute l'équipe.
2: Alors André,
5: il y a un ras-le-bol des vélos.
2: Ah, et pareil.
5: Parce que moi, il y a 15 jours de ça, juste avant de partir en vacances, je suis taxi, je montais à Villard-de-Lans et dans les gorges, donc c'est très dangereux, on roule doucement forcément, et là le cycliste, lui, descendait, roulait à vive allure, ouais, complètement, et il a glissé dans le virage, et en fait, il est passé sous mon camion, les deux roues. J'ai entendu clac, clac, clac, clac. J'ai eu beau téléporter ce que je l'ai vu faire et j'ai freiné. J'ai eu la trouille de ma vie, j'étais en pleurs, je suis descendue. Chance pour moi, il est allongé par terre avec plein d'éraflures. Et que la roue arrière qui est passée sous mon
2: Et lui, à part des éraflures, il avait rien?
5: Il a eu de la chance, je lui ai dit qu'il allait brûler un cierge parce qu'il a eu une grande chance. Oui.
1: Et est-ce qu'il t'a engueulé?
2: Non, c'est pas
5: non, il m'a pas engueulé, mais écoute bien, c'est que c'est pas fini. Donc j'ai continué ma route après ça, donc il allait bien, tout va bien. Je redescends dans le sens inverse avec un client. Là, un autre cycliste qui se croit prioritaire alors que j'étais prioritaire, il a râlé, je me fais insulter parce qu'il fallait qu'il freine dans la descente, parce que moi j'étais sur une route prioritaire, la flèche blanche, lui la flèche rouge, forcément, s'il apprend le code de la route, je suis prioritaire.
2: Mais
5: donc, je me suis fait insulter et engueuler.
2: Sans compter les gens qui font du vélo le dimanche, qui sont par grappe de 10 et qui ont décidé de rouler côte à côte. Et donc, il t'empêche de passer. Et puis, arrêtez ces fringues de merde là-dedans.
1: Ouais, il y a ça aussi.
2: Arrêtez, je suis juste au corps avec ces trucs en caoutchouc. On dirait que vous avez chié dans votre benne. Moi, je trouve.
0: Ça, c'est autre chose.
2: Non, mais ça, c'est mon avis perso. Ouais, moi, je rajoute autre chose là. Je trouve que c'est les fringues les moins design du monde.
1: À la limite, grillez les feux, mais changez-vous.
2: Mais changez-vous. Le cycliste qui va boire un coup avec ses potes, là,
1: cachlin, les chaussures, elles vont pas
2: aller. Qui marche avec sa couche et son cul carré là, et qui vient de prendre un truc, et cachlin,
3: avec les lunettes de soleil sur le casque.

0: avec sa couche et son cul carré là, et qui vient de prendre un truc et caclin, caclin.
1: Avec les lunettes de soleil sur le casque.
0: Et il a gardé son casque parce qu'il veut pas l'enlever. Mais c'est, qu'est-ce que c'est que ces fringues?
2: Mais toi qui as perdu beaucoup de poids, maintenant je suis sûr que tu kifferais mettre cette
0: tenue. Mais non, j'ai jamais aimé ça. Et puis alors, t'as l'impression que dès que tu fais du vélo, il faut que t'achètes les fringues qu'on fait le Tour de France.
3: Comme ouais, je prends le maillot jaune, je prends le maillot orange.
0: Et les gars, ils sont fiers. Mais tu les vois le dimanche, caclin, caclin. Ils sont fiers, t'as envie de leur dire, mais vous voulez une photo de vous?
3: Mais mets pas le maillot de la Jumbo Visma, tu vois bien que t'as du bide. T'es pas Pogacar.
0: Sans oublier qu'il y en a qui sont plus proches de Crocacar.
2: Mais t'en as, je te jure, moi, dans le PMU où sont mes parents et tout, t'en as qui sont au PMU en tenue de vélo cycliste, mais sans vélo. C'est-à-dire que c'est l'excuse qu'ils donnent à leur femme

0: je ne dirai rien parce que le nombre de fois où j'ai passé un short et des baskets pour faire croire que j'allais marcher alors que j'étais en train de boire un verre avec un copain et un petit café, je ne dirai rien. Ma petite Audrey, je t'embrasse fort et courage et on t'embrasse tous les taxis qui nous écoutent.
1: Bonne journée à vous.
0: Et c'est vrai que vous, vous devez jongler, hein, entre les trottinettes et les vélos, c'est un, faut être patient. Je t'embrasse fort, bisous à toi.
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3: Le sondage sur les Français le jour de la rentrée scolaire. 98% des bénéficiaires de l'allocation de rentrée scolaire achètent des fournitures scolaires.
4: Ah, 98%.
3: Oui, sauf la dame qu'on a vue hier, on a passé sur Europe 1.
5: Elle s'achète une télé.
4: Elle s'achète une télé.
3: Puis alors elle y va. Merci Manu, j'ai acheté ma télé avec les allocs.
5: Avec la fille qui passe derrière encore.
6: Mais vous voulez que je vous dise, malheureusement, c'est à cause de gens comme ça que ça crée aussi des tensions dans le pays, parce que t'as des gens qui ont vraiment besoin de l'allocation pour les enfants, et t'as des gens qui ont compris qu'ils achèteront pas un compas à leurs enfants, mais ils achèteront une télé.
5: Mais ils peuvent pas, ce que je disais, faire une espèce de système de carte cadeau.
6: Bien sûr que tu peux.
5: Et tu peux pas acheter de télé avec.
6: Ouais. Aujourd'hui, avec tes tickets restaurants, il y a certains trucs que tu peux pas acheter.
5: Ça,
6: avec une
5: dire.
6: Carte, tu te mets d'accord avec les enseignes.
5: Voilà.
6: Et avec cette carte, c'est only fourniture.
4: Et vêtements.
6: Pour habiller les enfants.
4: Voilà.
5: Et puis voilà.
6: Mais par contre, tout le reste ne passera pas. Bien sûr que tu peux le faire. C'est que dalle à faire.
7: De toute façon, on l'a vu. Le petit avait un cookie sur le dos ce matin quand il est arrivé à l'école. Avec mon sac.
6: Le gamin, il va à l'école. Il a pas eu de blouson, mais il a gardé le carton Samsung de la télé. Ils lui ont fait des trous dedans. Ah bah maman, elle a acheté une télé. 83% des parents qui n'ont plus d'enfants à l'école trouvent relou les parents qui postent des photos sur les réseaux pour la rentrée. Je l'ai toujours trouvé ça relou.
5: Plein dedans.
4: Il a
5: pas fait encore Corentin, mais la journée n'est pas finie.
7: Non,
5: ce que je vais faire, je pense que cet après-midi, je vais faire une photo de Corentin avec un cartable et je vais la poster. Je dis, allez petit, va travailler.
6: 96% achètent également des vêtements pour la rentrée ou l'année scolaire, évidemment. 33% des papas ont déjà pleuré pendant la rentrée scolaire de leur enfant. Contre 94% des mamans.
7: Les darons, là, ils sont. Ouais.
6: Évidemment, les papas, ils se retiennent. Ouais.
8: Ça va, mon grand.
9: Un bonhomme. Ils rentrent dans la voiture, ils vont quand même.
6: 47% des parents sont en angoisse de revoir certaines têtes de certains parents devant la grille. Parce que tu sais que dans les parents, t'as différents types de parents. Et notamment, c'est souvent la maman qui parle trop.

0: la maman qui te chope et qui va te dire j'ai fait un groupe WhatsApp, vous n'avez pas répondu au groupe WhatsApp des mamans.
1: Oui, c'est ça.
0: Vous savez, le groupe WhatsApp, je l'ai appelé les mamans sont sympas. Voilà, on fait un petit gâteau cet après-midi, vous venez, parce qu'il faut que je vous en parle, parce qu'il y avait des amis, ils sont venus, le petit, faut qu'on en parle. La professeure, tu as des gens, ils sont des tunnels à parole. Oui, tu les vois, tu te dis putain, j'en ai pour une heure.
1: Le retour du groupe WhatsApp, là, ça va être l'enfer. Ah,
2: puis c'est les mêmes gens qui sont à 15h devant la grille de l'école, alors qu'ils finissent à 16h30.
1: En train de papoter.
0: Elle parle avec les autres mamans, parce qu'elles disent puis on va prendre un café, parce qu'elles sont pas encore sorties. On prend un café.
2: C'est cool que mercredi, on fasse un petit truc avec les autres, ça se retrouve.
0: 38% des parents.
2: Je vais le vivre.
0: 38% des parents ont déjà retrouvé dans la trousse de leur enfant un bâton de colle datant de la présidence de François Hollande.
2: Putain, mais moi, je te jure, j'ai eu le même bâton de colle de la 6e.
3: Ouais, tu t'en sors.
2: Tout sec. Tout sec, le bordel.
0: 12% des élèves ont déjà perdu leur règle le jour de la rentrée alors qu'elle était encore dans son emballage.
3: Mmh. Moi, elle était en 1000 morceaux, la règle.
1: Tu la caisses dans le sac.
0: Les sacs US.
1: Avec les livres dessus.
0: Les sacs US, tu mettais ton équerre dedans, clac, le bout, il était pété. Le nombre d'équerres
3: qui n'avaient plus le bout. Tu posais le sac, clac, il y avait tout qui pétait.
0: Le nombre d'équerres qui n'avaient plus le bout. Et enfin, 47% des hommes et des enfants sont contents de retrouver leur maîtresse.
1: Oh, c'est malin.
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1: Allez, vous n'êtes pas bien réveillé. Peut-être que vous avez passé une nuit compliquée. Peut-être que vous sortez du boulot. Nous sommes là. Je m'appelle Coé. Voici les news, la météo.
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0: restaurant sur place afin d'attirer un public plus large tout en conservant son niveau d'exigence gastronomique. Les 24 heures de l'emploi et de la formation reviendront mardi prochain au centre des congrès d'Angers. Prenez date, une trentaine d'entreprises et de centres de formation seront présents de 10 à 17 heures. Plusieurs centaines de postes seront proposés en CDI, CDD, alternance ou stage dans de nombreux secteurs d'activité. Prenez date également, le spectacle de danse et musique irlandaise Celtic Legends sera de passage à Angers le 16 février prochain. La troupe célèbre cette année son 25e anniversaire avec une tournée dans 45 villes françaises. Rendez-vous fixé à la salle Amphithéa pour un spectacle de 2 heures consacré à la culture et aux traditions celtiques. L'info ce matin, c'est aussi la pression des associations et des municipalités qui était trop forte. Patrick Bruel a finalement annoncé hier soir l'annulation de sa tournée anniversaire pour les 35 ans de son album À leur regard. Cette tournée devait d'ailleurs passer le 12 novembre à Trélazé notamment. C'est ce que réclamaient plusieurs maires, cette annulation. Le chanteur de 67 ans est accusé de violence sexuelle par une trentaine de femmes et mis en examen dans 4 dossiers. Un dramatique accident nautique hier matin au large de Saint-Cyprien, dans les Pyrénées-Orientales. 2 personnes ont perdu la vie, dont le pilote d'un bateau qui tractait une bouée sur laquelle avaient pris place plusieurs vacanciers. Le pilote a été éjecté dans un virage et le bateau a continué sa course folle alors qu'il n'avait pas attaché le coupe-circuit électrique. Une enquête est en cours. Les cours du pétrole et du gaz européen bondissent de nouveau. Les États-Unis ont lancé hier en fin de journée une nouvelle salve de missiles contre des sites stratégiques iraniens. Téhéran a riposté cette nuit en ciblant des bases américaines dans plusieurs pays du Golfe, notamment en Jordanie et au Koweït. On passe au sport avec du tennis. Gaël Monfils qui va prendre sa retraite à la fin de saison et qui s'est qualifié pour le 2e tour de l'US Open à New York. Qualification également d'un autre Français, Arthur Géa, 21 ans. Et puis la météo et un voile persistant de nuages qui va gêner et limiter l'ensoleillement de ce mercredi en Maine-et-Loire, mais ça restera sec. Et c'est une impression malgré tout de beau temps qui prévaudra avec jusqu'à 27 degrés à l'ombre. Il fait pour l'instant 15 degrés par exemple à Saint-James-sur-Loire et Verrières en Anjou.
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0: Une rentrée ciné relativement calme. Parmi les nouveautés de ce mercredi dans les salles angevines, le drame hispano-italien 3 adieux sur un couple qui se sépare après une dispute en apparence anodine. Vous reconnaîtrez notamment l'actrice Alba Rohrwacher si vous aviez suivi l'adaptation en série du roman, l'adaptation télé en série donc du roman à succès L'Ami prodigieuse. À voir également La Frappe, un drame français qui nous raconte l'histoire d'Enzo. Aux 19 ans et de sa sœur aînée Carla, livrés à eux-mêmes depuis plusieurs années. Ils voient leur quotidien bouleversé par la sortie de prison de leur père. En salle aussi, La Dernière Patiente sur une médecin de banlieue sur le point de partir à la retraite qui va venir en aide à une femme enceinte de 8 mois et en rupture de soins. Et puis direction la Turquie avec Salvation. 2 villages, l'un situé en montagne, l'autre dans la plaine, se retrouvent confrontés lorsque des habitants exilés décident de revenir sur leurs anciennes terres. Voilà pour l'info. Tout de suite, c'est le Before sur Europe 2. Bon réveil.
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3: Nous avons les plus grands mystères de l'histoire sur RMC Story. J'ai l'impression que c'est tous les jours les plus grands mystères de l'histoire. J'ai l'impression qu'RMC Story, c'est les bagnoles.
4: Ouais, ça, c'est une découverte, ça.
5: Oui, mais c'est
4: ça, c'est RMC Découverte, c'est pas les mêmes.
3: Parce que RMC Découverte, ils ont l'Alaska,
4: oui.
3: Les bagnoles,
4: ouais.
3: Et les secrets des pyramides.
4: Oui, oui, c'est ça.
3: J'ai l'impression que...
4: Et les mecs qui cherchent un trésor depuis... depuis
3: sur l'île de machin.
4: Ça a dû leur coûter un million de recherches.
3: Ne regardez pas, je vois ce que tu veux dire. Ne regardez pas ces saisons-là, je crois qu'il y a 8 saisons. Ça n'a aucun intérêt, parce qu'à chaque fois, ils disent « Ah, nous avons trouvé un élément terrible ». Et en fait, comme il y a 8 saisons, tu te doutes bien qu'ils n'ont rien trouvé.
4: C'est exactement ça, ça ne sert à rien. Voilà.
3: Les mecs, ils creusent, ça coûte une fortune, et il y a l'île d'Auckland.
4: C'est pas ça, exactement.
3: Et il n'y a rien.
5: Mais ils trouvent quoi, du coup?
4: Mais rien. Une planche. Ils ont creusé de 40 mètres.
3: Ils trouvent rien.
4: Ils ont fait venir une foreuse.
3: Oui.
4: Ils trouvent une planche à 40 mètres. Ouais, oh, c'est un indice.
3: Et ils trouvent rien. Ils te disent à chaque fois : je crois que nous avons trouvé quelque chose. Mais non.
6: Visiblement, ça vous happe, puisque vous en parlez.
3: Parce que je me suis fait avoir.
4: Moi aussi, je me suis fait avoir.
3: Allez, est-ce que les personnalités de la villa ont des mystères à nous dévoiler ? On va demander. On a qui ?
6: Oui, pour commencer, on a Didier Deschamps, l'ancien sélectionneur des Bleus, avec nous. Bonjour, Monsieur Deschamps.
7: Bonjour à tous. C'est-à-dire tactiquement et techniquement, on va me parler de mystères.
5: Oui.
7: Je dois vous avouer que dans le football, il y a beaucoup de mystères. Alors, Juste deux secondes, parce que là, je suis en train de démêler les petites frisettes de Benjamin Pavard.
5: Ah oui.
7: C'est l'enfer, on dirait des écouteurs filaires de chez Darty qui sont sortis d'un sac. Attendez, ça y est, j'y suis presque, c'est bon, j'ai fini.
6: Oh, cool, on s'en fout. Alors, quel est le plus grand mystère du football, monsieur Deschamps?
7: Par exemple, je dirais Adil Rami.
6: Oh.
7: Pendant la Coupe du Monde 2018, que

0: on a gagné. Mm-hmm. C'était un mystère. Je me demande encore ce qu'il foutait là. Lui aussi, d'ailleurs, se le demande. Il a été payé à rien foutre.
1: C'est ça. Alors,
0: c'est comme si on mettait un chauffeur de métro sur une ligne automatique. Mais bon, on a gagné, c'est le principal.
1: C'est vrai.
2: Et un petit dernier mystère, peut-être ?
0: Je ne comprends pas pourquoi on dit aux enfants qu'il faut bien travailler à l'école pour devenir footballeur, alors que Ribéry a réussi.
1: Oui,
0: je rappelle que Ribéry a tellement redoublé qu'il a amené ses camarades du CP lui-même en conduisant le bus. Ça, c'était aussi un gros mystère. À bientôt et bonne rentrée à tous.
2: Merci Didier, gros mystère en effet. Et on a Cyril Hanouna qui vient d'arriver. Bonjour Cyril.
3: Bonjour les chéris, bonjour.
4: J'ai regardé hier, bravo.
3: Merci mon chéri. Hey, le robot.
4: Le robot.
3: Moi, je l'ai déglingué mon chéri. Ah, je te le dis. Ça y est, rentrée effectuée. C'est parti pour le marathon de la Darka dans tout beau, tout neuf. Mais les chéris, là, on est là pour faire. On n'est pas là pour faire de la Darka, pardon. On est là pour parler mystère. Et Michel Marie, vous avez enquêté sur un mystère assez ouf, mon chéri. Ça va parler aux gens puisque ça concerne la rentrée.
5: Alors, Cyril, je suis allé à Saint-Martin-sur-Bidouze, petit village du Cantal, et là-bas, une question vient. Pourquoi demande-t-on encore aux parents d'acheter du papier canson, du fusain, un rapporteur et une équerre ?
3: Alors que personne s'en sert.
5: C'est vrai,
3: on va parler tout à l'heure.
5: Alors, le rapporteur, par exemple, tous les enfants en ont un, mais personne n'en a jamais vu un adolescent en utiliser un spontanément. Mmh. On voit des jeunes sur TikTok faire des chorégraphies pendant 3 heures sur Aya Nakamura, mais jamais des vidéos comme « Salut la team, aujourd'hui, je vais d'être ça et je vais mesurer un angle à 42 degrés. » Wesh.
3: Oui, c'est complètement fou, ça, mon chéri. Et l'équerre.
5: L'équerre, alors c'est pareil, acheté en septembre, retrouvé en juin avec le bout cassé. Certaines ont même encore leur étiquette où ont passé une année scolaire complète dans une trousse comme des touristes japonais dans un bunker.
3: Ça c'est complètement fou, les chéris. Une conclusion, Michel, à cette enquête.
5: Oui, alors les fournitures scolaires inutiles sont toujours là, les élèves ne les utilisent pas, donc chaque été, tout le monde continue d'en acheter, ça reste un mystère. Contact.
4: C'est vrai.
3: C'est complètement fou, les chéris. Merci, Michel-Marie, tout de suite sur...

0: ne les utilise pas donc chaque été. Mais chaque été, pardon, tout le monde continue d'en acheter. Ouais. Ça reste un mystère. Contact.
1: C'est vrai.
2: C'est complètement fou, hein, les chéris. Merci, Michel Marie. Allez, tout de suite sur W9, c'est le classement des fournitures préférées des étudiants français. Et le premier, c'est Jean-Jacques Goldman devant la calculatrice Casio.
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3: Le top de Stouff aujourd'hui.
4: Oui, les trucs qu'on aurait aimé savoir plus tôt dans la vie.
5: Bah, la facture électronique. Très bien.
4: Ou l'argent, peut-être. Garder de l'argent de côté.
5: Oui, bon, ça.
4: Pour les imprévus, non, Quentin ? Alors, on a par exemple ne compter que sur soi-même, car oui, la vie va vous apprendre qu'il ne faut pas compter sur les autres au risque d'être déçu.
3: Toujours,
4: on n'est jamais mieux servi que par soi-même.
3: Et parfois, la vie vous apprend aussi que vous pouvez être surpris de la présence de vos copains dans les moments difficiles.
4: Oui.
3: Avoir des gens où vous vous dites waouh, ils sont là, et ils n'ont pas bougé et ils sont toujours. Et vous savez quoi, ça resserre les liens et
4: c'est vrai.
3: Vous voyez dans les épreuves disparaître les gens qui ne servent à rien.
6: C'est vrai que par exemple,
4: ça fait le tri.
6: Quand tu te couches le soir et que tu as ton copain à côté de toi, tu peux être surpris.
7: Ouais.
6: La présence de ton copain.
7: Surtout quand tu te réveilles à côté de lui.
3: Mais c'est un copain.
7: Avec lui en train de fumer une clope comme ça.
3: En copain,
7: c'était bien. Hein.
3: En copain.
4: C'était le côté sérieux. Sinon, le papier à lui, ça a un côté brillant, un côté mat. Et ça change rien à la cuisson. Comme
7: ah oui, tiens.
4: On s'en fout.
7: Bah, je le savais pas, tiens.
4: Bah, on s'en fout,
3: c'est
4: en fait.
3: C'est surtout, c'est rempli de saloperies, le papier d'alu.
7: Faut surtout pas cuire des choses dans le papier d'alu.
4: Non, parce que tu fais toujours attention de mettre tout dans le côté mat pour avoir le côté brillant à l'extérieur, mais en fait, peu importe.
3: Moi, j'ai fait partie de la génération, on m'a toujours dit, mettez patates au four, mettez patates au feu dans du papier d'alu. Pour nous dire, il y a deux ans, c'est ultra cancérigène, faut rien cuire dedans. C'est pas comme si j'avais fait

0: aussi en flûte. Hein.
1: Au stage d'été,
0: il a fait le jingle Erta.
2: Il y en a qu'un. Il a raison. Il y en a qu'un qui a gagné sa vie avec une flûte. C'est le mec qui a fait le jingle Erta. Les autres sont tous chômeurs.
0: Et flûte au mic.
3: Ensuite, se moucher fort ne débouche rien. Ça envoie juste la morve dans vos oreilles, en fait.
4: Ah bon?
3: Ouais,
4: ah
3: il
4: bon
3: faut pas se moucher très très fort.
2: Les
3: non,
2: gens qui font,
3: pas bien. Faut pas.
2: Qui forcent, ça ne sert à rien.
3: Ça sert à rien.
2: Tant que ça ne coule pas, ça sert à rien d'aller chercher trop.
4: Ça veut dire qu'après t'es obligé de te moucher les oreilles.
2: Continue.
3: Et pour terminer, le bouton fermeture des portes dans les ascenseurs ne fait souvent rien. C'est un placebo pour donner l'impression de contrôler, mais en fait c'est pareil pour le feu rouge.
2: Il est souvent pas relié du tout.
3: Et pareil pour le feu rouge, en fait.
4: Pour les passages piétons.
3: Voilà.
4: J'ai jamais remarqué, t'appuies, ça fait
2: et
4: rien.
2: Les passages piétons, c'est pareil. Et comme vous avez appuyé 100 fois dessus en faisant clac, clac, clac, clac, clac, clac, vous vous dites, ah, bah enfin, ça a marché. Et visiblement, non. Voilà.
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2: Est-ce que vous connaissez la chérophobie?
3: C'est quand t'as peur des choses chères.
4: Ouais, c'est ça. Ouais. C'est quand t'es radin. Ouais,
5: ou t'as, t'as peur du département du Loir-et-Cher.
2: Tu passes pas par là? Ah non, je suis chérophobe. Je vais direct dans la Sarthe. Non, non, non, la chérophobie, vous le trouverez jamais. Hein.
4: T'as peur de la chanteuse Cher, peut-être?
2: Ah, oui. Maintenant, oui.
3: De You Believe.
2: Oh, putain, je l'ai pas vu. Oui, oui, non, non, c'est la peur d'être heureux. Voilà, certaines personnes sont convaincues qu'un moment de bonheur sera forcément suivi d'un événement négatif, ce qui n'est pas totalement faux.
4: Je suis un peu comme ça, moi.
2: Mais, ce qui est un peu vrai.
4: Les moments des, j'appelle ça les vases communicants.
2: Oui.
4: Quand j'ai des grosses galères, je me dis allez, vas-y, c'est bon, ça veut dire que bientôt j'aurai une bonne
2: nouvelle. Ce qui est vrai aussi. On dit toujours qu'après une tempête, les tempêtes balayent toujours devant ta porte et qu'après une tempête, il y a toujours du soleil. Mais.
4: T'as la loi de Murphy qui dit tout l'inverse. Ouais,
2: hein, mais forcé de constater que. Forcé de constater que si t'as des moments de bonheur, généralement, il faut bien en profiter parce que la vie est aussi une succession de mauvaises nouvelles.
4: Oui. C'est ça.
2: Donc, il faut profiter doublement des bons moments de joie dans sa vie. C'est pour ça que les moments en famille, les moments de... Faut se poser. Quand on est jeune, on savoure pas tout ça, on a envie que ça passe. Mais avec le temps, faut savourer tout ça. Donc, cette crainte peut être liée à des expériences passées ou des périodes heureuses qui ont précédé des événements douloureux, mais aussi certaines croyances au perfectionnisme à outrance ou à la superstition. Ça s'appelle donc la... chérophobie.
4: Ouais.
2: Allez, on va jouer tous ensemble. L'anatidaephobie, qu'est-ce que c'est? Je vais vous aider. Vaut mieux pas que les chasseurs soient comme ça.
6: La peur du fusil?
3: Non, la peur de pas voir.
4: C'est la peur des canards.
2: C'est la peur qu'un canard vous observe.
4: Ah, oui.
2: L'anatidaephobie, c'est la peur que t'aies un canard qui te regarde.
6: À quel moment tu te dis ça?
2: Qu'est-ce qui se passe? J'ai un canard qui me regarde.
4: Je suis pas bien.
6: Bizarre.
3: J'ai entendu un coin là.
2: L'alapophobie, je vous aide, heureusement que vous ne l'êtes pas. L'alopophobie.
4: C'est pareil, c'est pas une histoire avec d'un animal?
2: Non. Heureusement que vous ne l'êtes pas autour de cette table.
6: Rien à voir avec la peau.
2: Ça a un rapport avec moi. L'alopophobie.
4: La peur des chauves.
2: La peur des chauves. L'anuptaphobie.
4: J'ai un nez,
2: mais. Ça, c'est Corentin pourrait être comme ça, mais il n'est pas comme ça. C'est une peur, je vous rappelle. L'anuptaphobie.
6: La peur de. C'est pas rien à voir avec l'URSSAF.
2: La peur de rester.
3: Célibataire.
2: Célibataire, absolument.
3: Ouais,
2: la votaphobie, il a un peu aussi, Corentin.
5: La peur d'aller voter.
3: Ouais. Ouais. Bah, ça va.
2: La, non, peur des, voter, la peur des factures.
6: Ah bah oui.
3: Oh, c'est toi aussi, hein.
2: Mais moi, j'ai peur de les régler.
4: J'ai peur de les régler.
2: J'ai peur de les régler.
3: Je veux bien tout prendre, mais à un moment donné.
4: On partage.
2: Attention, vous êtes

0: Salut tout le monde, merci d'être avec nous tous les jours. Nous sommes là sur Europe 2, tous les jours avec l'équipe. Alors ça fait des grosses heures, hein, mais oui. Quel plaisir, mais quel on voit rien passer, oui. Rien du tout.
1: Et moi je vois pas mon appart non plus.
0: C'est vrai.
1: Bah,
0: alors,
1: pas ma chérie.
0: Oui, mais finalement, est-ce que tu ne l'as pas beaucoup vu cet été?
1: Et c'est vrai.
0: Est-ce que tu m'envoyais pas des messages disant vivement que je reprenne?
1: Oui, viens me chercher.
0: Voilà, s'il te plaît, avance la rentrée, tu me l'as dit. Qu'est-ce qu'on écoutera dans un instant après les news infos de 6h30?
1: On a encore eu Céline Dion hier au téléphone.
0: C'est vrai, elle expliquait pourquoi elle avait chanté devant tout le monde. Voilà, et on écoutera quoi d'autre?
1: Et tout à l'heure, les fournitures, si les fournitures pouvaient parler, les fournitures de rentrée.
0: Tout ça entre 6h30 et 7h, puisque oui, il est déjà 6h30, 7h Europe 2, un point sur l'info et un point sur les news.
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3: Bonjour, 6h30 et le Maine-et-Loire sous un voile nuageux. Ce mercredi, les lunettes de soleil ne seront donc qu'à moitié mobilisées. On reparle du temps dans deux minutes. Changement en cuisine à l'ermitage de l'abbaye de Fontevraud dans le Saumurois. Après 13 ans, la tête du restaurant étoilé, le chef Thibaut Rogieri quitte ses fonctions. Un nouveau chef a été recruté. La direction explique cette évolution par sa volonté d'ouvrir davantage l'établissement à un public plus large. Rendez-vous emploi mardi prochain à Angers. La 5e édition des 24 heures de l'emploi et de la formation réunira une trentaine de recruteurs et d'organismes de formation. Ça se passera au centre des congrès d'Angers. Les visiteurs pourront découvrir plusieurs centaines d'offres dans des domaines variés, du transport à la banque en passant par le commerce. Plus de

0: bientôt retraité, qui a célébré ses 40 ans hier sur les courses. C'est son dernier US Open.
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0: La force du soleil atténuée par un voile persistant de nuages aujourd'hui au-dessus du Maine-et-Loire. Le temps restera sec et ça montera à côté Mercure avec jusqu'à 27 degrés sous abri alors qu'il fait 15 pour l'instant, promenade de la Baumette à Angers. Les températures continueront d'ailleurs de progresser demain avec sur la journée sous abri de 16 à 28 après une matinée couverte. L'après-midi sera partagé entre nuages et belles éclaircies avec un vent modéré de secteur ouest. Tout de suite le Bifort sur Europe 2.
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3: C'est l'événement, Céline Dion, tout le monde, les journaux campent devant, ils sont devant son hôtel, il y a des fans devant l'hôtel, et hier, elle est sortie, elle a poussé une petite chansonnette, elle n'a pas fait...
4: Le Patrick Sébastien ?
3: Elle n'a pas fait grand-chose, elle a dit...
4: Qu'est-ce qu'elle a chanté ?
3: Bonjour, merci...
5: Bonjour, pardon, merci.
3: Non, non, rien.
4: Et ne me touchez pas.
3: Elle a fredonné un truc, oui, t'as vu, elle était très loin des gens. Je crois qu'elle est avec nous.
5: Eh oui, elle est avec nous. Bonjour Céline.
6: Bonjour
5: Céline, faut vous rapprocher un petit peu. Céline, vous pouvez vous rapprocher s'il vous plaît du micro, on vous entend pas très bien.
6: Non, j'ai trop peur des microbes là. Je parle même plus, je parle loin du micro parce que vous me faites peur, puis vous avez des sales têtes là. Quand je vous vois, plus je me rapproche, plus je me dis quand même pas que j'ai fait 6000 km dans mon jet privé, que ça m'a coûté une fortune là. Pour avoir des gueules aussi moches qui habitent en bas de mon hôtel. je me rapproche, excusez-vous. Je suis tellement contente. J'adore le réveil ici. Ça sent bon hein. La France là. Ça sent.
5: Le croissant?
6: La pollution. Mais au moins, il y a une.

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1: Il s'ouvre. Il est ouvert, le rideau de fer vient d'ouvrir.
2: À la tienne.
1: Le bar de piètre.
2: 9h24, l'heure de Ricard. Okay. Hop. Qu'est-ce que tu as? Oh, et t'as vu, il y a encore une idée à la con.
3: De hein. Quoi?
2: Oh là là, il y a des gens qui s'inscrivent à ce truc-là.
3: Ah ouais, mais moi non. Non, ouais, jamais de la vie je fais ça, t'es fou.
2: Ah bah ouais, mais ça doit être comme tes lendemains de cuite. Ouais. Ça pique. Ça pique d'ailleurs là.
3: On vous a encore dimanche. Alors,
2: c'est quelqu'un qui s'inscrit à un concours.
4: Un concours, un sport, une association.
5: Pique, ça pique.
2: Un truc qui pique.
3: Ouais. Il y a,
2: qui
3: pique. Il y en a combien de bestioles d'ailleurs?
2: Des millions.
3: Ah bah laisse tomber un truc comme ça, je m'en darde d'armes.
2: Ouais, même dard.
3: Ouais, oui, ça va, j'ai compris. Mais tu me prends pour qui?
2: Bon, il y a un truc avec des guêpes ou des abeilles. C'est un concours.
3: Ah, il fait chier le gamin.
2: Ouais, on y va.
3: Mais le miel, c'est pour étaler.

0: couvrir de miel et c'est celui qui se fait le plus piquer, le plus de piquures.
1: Pas du tout.
2: Ah bon?
1: Pas du tout.
0: Le plus longtemps, celui qui reste le plus longtemps.
1: C'est pas un concours.
3: Je croyais que c'était ça, mais en fait, c'est pas ça.
1: C'est quoi? C'est un nouveau système de yoga.
0: Quoi?
1: En fait, qui consiste à s'enduire le corps de miel et te faire recouvrir par des millions d'abeilles et de garder ton calme.
2: Voilà. Ça doit être, mais en plus, déjà le tellement miel. Désagréable cette sensation d'avoir un truc collant sur ton
1: corps. Il y a une deuxième, c'est pas des épreuves, c'est des trucs pour ton self-control où tu te mets une tartine de miel avec les abeilles qui viennent dessus, forcément, et puis tu dois croquer dans la tartine sans te faire piquer.
0: Ça, c'est arrête-toi.
2: Pour le coup, ça, c'est complètement con.
3: Oui,
2: parce que tu risques de te faire piquer si t'en avales une.
1: Il y a eu un reportage, la journaliste, elle y va. Elle a même, au bout de 30 secondes, bam, elle se fait piquer. Je débarque, c'est reportage.
2: Mais non, mais c'est complètement idiot. Pardon, mais
3: elle a pété de peur et ça fait des miels.
1: Et c'est à Cotteray, c'est la société Ballot Fluorin qui propose cette nouvelle séance de yoga.
0: T'imagines, t'es allergique et tu le sais pas.
2: Sachant que si l'abeille.
1: Ils te font signer un truc, faut pas être allergique.
2: Sachant que si l'abeille, elle t'a piqué, elle meurt.
1: En plus.
2: Donc c'est totalement
0: en plus.
2: Ouais, on respecte rien. Voilà.
3: Ah, mais nous au bar, tu vois, on parle de...
1: Oui, vous êtes pas là-dedans.
3: Pas. Bah,
1: ouais,
3: voilà.
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1: Les objets de la rentrée qui parlent, c'est notre dossier du jour. C'est important. Et si vos objets de la rentrée se mettaient à parler? Par exemple, si le cartable des enfants se mettait à parler, qu'est-ce qu'il dirait?
2: Top, top, ça rend plus là, ça rend plus. Et ben voilà.
3: Le fameux.
1: Le stylo 4 couleurs, il dirait quoi?
4: Salut, c'est le noir.
5: Salut, c'est le rouge.
6: Salut, c'est le bleu.
7: Salut, c'est le vert.
6: Ah, allez, tu sers à rien.
4: Il
1: marche
4: en plus.
1: C'est vrai que on est d'accord.
3: Vert,
1: le vert, il sert pas beaucoup. L'équerre, si l'équerre pouvait parler, elle dirait quoi?
8: Je suis pas un boomerang.
1: Le rapporteur, s'il pouvait parler, il dirait quoi?
2: Et moi, je suis pas un point américain. Bordel.
1: Et si la copie double qui ne rentre pas dans la prochette transparente, elle pouvait parler, elle dirait quoi?
2: Aïe, mais ça rentre pas, il y a déjà du monde. Et ben voilà, j'arrive plus à respirer.
1: Que dirait le fameux papier canson, vous savez, un petit peu épais là?
9: Bah même moi je sais pas ce que je fous là en fait.
1: Et le taille-crayon, il dirait...

0: Ouais, moi aussi, j'ai Chauffeline aussi. Je voudrais avoir une pensée. Une pensée émue pour les gens qui nous écoutent peut-être en salle de sport, puisqu'il est presque 7h. Beaucoup de gens dans les grandes villes vont faire du sport de bonne heure.
1: Avant d'aller travailler,
0: la salle, elle ouvre à 7h, généralement.
2: Ouais, j'ai du mal à comprendre ça.
1: Bah, il n'y a que là, ouais.
0: T'as pas le temps le soir, t'y vas le matin. Si, ça fait du bien. Tu te retrouves, t'es bien après.
1: Mais comment ça fait du bien?
2: Faut se mettre dedans, quoi.
0: Je l'ai déjà fait, j'y allais le matin.
1: Il y a longtemps.
0: Non, il n'y a pas si longtemps que ça. Non, j'y allais le matin, j'aimais bien y aller le matin, parce que je trouve ça tranquille et tout. Bah, maintenant, je ne peux plus. Je voudrais pas avoir une pensée pour Vito. Vito qui s'est remis au sport et qui m'a raconté hier qu'il était sur une machine, vous savez, où tu mets du poids, tu tires et il galérait.
3: Hein, c'était ma reprise. Ça fait 2 mois que j'ai arrêté, je n'avais pas fait pendant les vacances. Donc, du coup, forcément, quand tu arrêtes, tu perds un petit peu en charge. Mm-hmm. Et donc, hier, j'étais sur une machine, je tirais et en fait, il y a une fille qui vient qui me dit est-ce que je peux tourner sur la machine avec toi? Voilà, je dis oui, bien sûr, on fait une série chacun. Et là, elle monte sur la machine, je dis elle va enlever des poids.
1: Elle l'a remis.
3: Elle tire la même chose que moi. Et là, je me dis non, attends, c'est pas possible. Donc là, genre.

0: La tournée anniversaire de Celtic Legends, la célèbre troupe irlandaise, fêtera ses 25 ans avec une série de représentations à travers la France. Danseurs et musiciens proposeront un voyage au cœur de la culture celtique à la salle Amphithéâtre. L'info ce matin, c'est aussi Patrick Bruel qui lui jette l'éponge. Le chanteur annule sa tournée qui devait débuter dans un mois. L'artiste est mis en examen dans plusieurs affaires de violences sexuelles. Sa tournée devait passer notamment le 12 novembre par l'Arena Loire de Trélazy. Les suites de l'affaire Liana et la proposition de loi intégrale contre les violences sexistes et sexuelles qui sera le premier texte inscrit par le gouvernement à l'ordre du jour de l'Assemblée. Elle sera examinée début octobre. Accident hier au large de Saint-Cyprien dans les Pyrénées-Orientales. 2 morts et 5 blessés lors d'une séance de bouée tractée. Déséquilibré par les vagues, le pilote a été éjecté de l'embarcation et tué par les hélices du moteur. Le prix du gaz européen atteint de nouveaux sommets. Il bondit de 6,2%, un niveau jamais vu depuis 2023. Réaction immédiate des marchés après la reprise des hostilités entre l'Iran et les États-Unis. Du tennis, l'US Open. Au deuxième tour, Arthur Rinderknecht affrontera l'Espagnol Rom Munar en fin d'après-midi. Cette nuit, qualif de Monfils et d'Arthur Géa. Mais Corentin Moutet a été contraint à l'abandon, touché au poignet gauche. Et puis jusqu'à 27 degrés à l'ombre ce mercredi en Maine-et-Loire, 15 en moyenne actuellement dans le département. Côté ciel, la luminosité sera limitée par un voile persistant de nuages.
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0: Allez, un bon plan ce matin pour vous donner le sourire. Évadez-vous sans casser votre tirelire. La SNCF dégaine ce mercredi ses jours très incroyables, je cite. La compagnie met en vente 200 000 billets Ouigo grande vitesse et classique à 19 euros max. Des voyages vers 70 destinations entre le 8 septembre et le 13 décembre. Une opportunité à saisir sur le web et l'appli SNCF Connect.

0: sur T18 le samedi matin. Il y a les animaux, je crois,
1: les
0: trucs
1: bien.
0: Des SPA, des machins. Je reste bloqué.
2: Mais comme ça date de 2002, ils sont tous morts, les animaux que tu regardes.
0: Mais je suis d'accord. Mais t'as complètement raison.
1: Ouais, mais tu bloques quand même.
0: La dernière fois, j'ai regardé Ont-ils sauvé ? Il y avait le chien, un chien qui s'appelait Papaye. Un petit chien qui avait 14 ans. Mmh. Et il arrivait comme ça, il n'était pas très bien. Et tout le truc, ils te disent, va-t-il tenir ? La dame, elle dit, je ne suis pas sûr. Qu'on... Et puis à la fin, ils le rendent à sa propriétaire. Oh. Papa, il va mieux. Donc papa, il avait 14 ans. Et Pietre l'a dit, j'ai regardé la diffusion. Ça a été enregistré en 2012. Autant veut dire que papa,
2: il n'est pas en forme aujourd'hui.
0: Il est dans le fond du jardin depuis bien longtemps. Et il y a un palmier de 6 mètres qui a poussé au-dessus. Et quand j'ai vu la date, je me suis dit, mais papa, il est mort.
3: Eh oui.
0: Ça m'a fait un choc. J'ai filmé hier les bébés pigeons. Je ne vous l'ai pas mis sur mes réseaux sociaux, mais je vous le mettrai tout à l'heure.
3: Ils ont éclos les œufs.
0: Les bébés pigeons sur mon petit balcon sont nés.
4: Bah alors.
1: Mais pourquoi tu ne t'as pas annoncé c'est, tu nous annonces ça comme ça.
4: On attend le
0: et alors, j'en ai vu un, parce que quand j'ai remis de l'eau.
1: Il y en a combien ?
0: Deux. Il y en a un qui est sorti, pas l'autre. Il y en a un qui, à mon avis, ça sent le feignant, là, il fait du rap dans l'œuf. Mmh. Et donc, parce que j'explique, j'ai un pigeon qui s'est mis sur mon balcon et il a fait des œufs, il couvre les œufs et donc j'amène à boire au pigeon. Et évidemment, tant que j'approche jusqu'à 10 cm, le pigeon ne dit rien. Puis quand j'approche pour mettre la gamelle d'eau, il se barre.
1: Oui.
0: Et donc j'ai pu filmer le bébé pigeon.
2: Oh. Mais dis-toi que pour te remercier, tout ça, ils iront faire caca sur ta voiture.
1: Il faut que t'achètes des petits asticots, des petits verres, là.
0: Non, mais ça va.
1: Pour lui donner à la pincée.
4: Non, mais parce qu'il m'a dit qu'il avait voulu leur rendre service, il leur a dit allez, vole les bébés.
2: Vole les œufs.
0: Allez, non, mais c'est le rôle de la maman quand même. J'amène de l'eau, je peux pas non plus tout. J'amène un peu. Bon, une info qui vient de sortir. Un homme obtient une peine de prison pour avoir utilisé son robot aspirateur pour enregistrer sa femme. Ça se passe à Taïwan. Le gars, il a découvert que sa femme le trompait parce qu'il a activé à distance la caméra du robot aspirateur. En fait, il voulait lui faire une surprise.
3: Ah oui,
0: avec chérie, tu sais, il voulait regarde, je suis le robot, je suis en cadeau. Ouais. Donc le truc, il a continué, il a vu le couple, il a continué d'enregistrer.
1: Oh non.
0: Ce qui se passait, t'imagines, t'es chez toi, tu fais regarder les amis, j'ai offert un robot à ma femme, le robot il va arriver dans la cuisine, je vais lui faire une surprise et tu découvres et tous tes amis voient que ta femme. Alors écoutez bien, grâce à cette vidéo, il a poursuivi sa femme et son amant en justice, il a réclamé 70 000 € de dommages et intérêts. Oui, mais sa femme a porté plainte à son tour car il avait filmé le couple sans son consentement.
4: Oh là là. Ah bah oui,
0: la justice taïwanaise a estimé que le fait d'être marié ne donnait pas le droit de violer la vie privée de quelqu'un. Résultat, 5 mois de prison et une amende de 5 000 $.
3: Ah, c'est lui qui a pris cher du coup.
0: Résultat, c'est lui qui a pris cher.
1: Oh non.
0: Et il a donné de l'argent à sa femme.
3: Oh là là.
0: Voilà. Ça il paraît qu'aussi cool, l'aspirateur aurait fait de la prison.
3: Ah bon ?
0: Et attention, la vanne arrive, il aurait pris 6 mois et des poussières.
3: Oh là là, parce que l'aspirateur il aspire la poussière.
4: J'aurais dit Swiffer. Ah ouais. C'est Swiffer qui prend la poussière.
0: Ouais, parce que 6 mois et des Swiffer ça veut plus rien dire. Bonjour 7h09.

0: Là, au petit déjeuner, je devenais qui ?
1: Spider cochon. Il peut marcher au plafond. Est-ce qu'il peut faire une toile ?
0: Mais non.
1: Bien sûr que non, c'est un cochon. Prends garde, Spider cochon qui est là qui marche.
0: Troisième champion et le dernier, couple de Philippins. Alors celle-là, elle est magnifique, mariée depuis des années, qui semblait croire que le mariage était la garantie d'avoir des enfants. C'est ce qu'on leur a dit. Mm-hmm. Vous vous mariez, vous aurez des enfants. Oui, mais dans leur esprit, l'enfant arrivait automatiquement 9 mois après la date officielle du mariage.
2: Sans rien faire.
0: Et comme ça ne marchait pas, il a fallu que l'infirmière leur explique, puisqu'ils ne comprenaient pas le processus de conception. Et elle a commencé par leur donner les bases.
2: Elle a choupiné.
0: Tu tapes là. Avec la choupinette.
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0: C'est Jean-Marie. On sera là tout à l'heure, avant 8h. Bonjour, 7h15, la France qui bosse.
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0: Arrive
4: aussi
3: l'après-midi.
0: On va plus le dire tout de suite.
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0: batteur.
1: Non, je suis graveur sur pierre.
2: Pareil, ça ne change rien.
3: Tu t'assois.
4: J'ai pas compris.
1: En fait, je grave sur les monuments funéraires des défunts.
4: Tu pourrais écrire sur le monument funéraire de Piet quand je vous disais qu'il était con. C'est moi qui paierai les lettres. C'est toi qui fais les lettres donc sur, où tu remets ensuite de doré à leur fin, tout ça, c'est toi?
1: C'est ça, oui.
2: Mais c'est pas une machine? Il le fait, Mazin?
1: Non.
2: Ah, je pensais que c'était une machine, moi.
4: Non,
1: on a encore quelques-uns à faire tout à la main.
4: Donc ça veut dire que sur, par exemple, un petit monument, si je veux écrire « Quand je vous disais que j'étais très malade et vous m'avez pas cru »,

0: est tombé par-dessus bord, laissant l'engin hors de contrôle. Il est décédé, tout comme une femme de 29 ans qui se trouvait sur la bouée. Patrick Bruel, lui, jette l'éponge. Face à la pression grandissante de nombreux maires et associations, le chanteur de 67 ans a annoncé hier soir sur les réseaux sociaux l'annulation de sa tournée anniversaire, censée débuter dans un mois à Chartres et qui devait passer par Trélazé le 12 novembre. Patrick Bruel est actuellement mis en examen dans 4 dossiers. Une trentaine de femmes l'accusent de viol ou de tentative de viol. Les prisons françaises pleines à craquer, la surpopulation carcérale a atteint un record le mois dernier avec un taux d'occupation de plus de 140%, une augmentation de 6,5% en un an, une situation dénoncée notamment en début d'année par le Conseil de l'Europe. La France est le plus mauvais élève en Europe en matière de densité carcérale aux côtés de la Turquie. Emmanuel Macron, déplacement aux Pays-Bas ce matin, puis au Royaume-Uni cet après-midi, l'occasion pour le chef de l'État de rencontrer pour la première fois à Londres Andy Burnham, le nouveau Premier ministre britannique. Et puis mon fils qui prendra sa retraite à la fin de la saison s'est qualifié pour le deuxième tour de l'US Open de tennis à New York. Qualification également d'un autre Français, le jeune Arthur Géa, seulement 21 ans.
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0: La force du soleil atténuée par un voile persistant de nuages aujourd'hui au-dessus du Maine-et-Loire. Le temps restera sec, ça montera côté Mercure jusqu'à 27 degrés sous abri. 16 pour l'instant, promenade de la Baumette à Angers. Les températures qui continueront de progresser demain, avec sur la journée sous abri de 16 à 28 cette fois. Après une matinée couverte, l'après-midi sera partagé entre nuages et belles éclaircies. Et il y aura aussi un vent modéré de secteur ouest.

0: C'est pas belle. C'est une très bonne émission qui démarre.
1: Ah, vous savez que je vais vous diffuser les vidéos de mon pigeon tout à l'heure.
2: Ah. Mais on attend que ça, les gens le demandent. C'était long à les envoyer là.
1: Parce que je voulais les mettre hier soir et puis j'ai un peu oublié. Je les ai filmés en rentrant hier après 18h puis j'ai complètement oublié. La semaine dernière, une histoire de pigeon. Un pigeon a été percuté en Normandie. Des amis qui roulaient sur une 4 voies à 90 km/h ont percuté le pigeon.
3: Aïe.
1: Le pensant mort, ils ont continué leur route avant de se rendre compte le lendemain matin que le pigeon avait été aspiré.

0: Oh, le lover.
1: Le lover, en chantant Mackie, mec.
2: Et enfin, Sexy Back de Justin Timberlake vient d'être repris. Première place du Uber Eats Machine cette semaine. Le plat est bien français, ça fait couiner les veggies. Mais attention, attention, ça va faire plaisir aux viandards. Le numéro 1, c'est le gigot.
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0: faudrait avoir une dédicace et une pensée pour tous les gens qui sont en voiture et qui vont aller au bureau en faisant mon beau gigot. Mon beau gigot.
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0: Voici David Guetta avec Gilo. 7h42 dans un instant, l'anniversaire de mariage, le retour.

0: Les animateurs vont arriver dans un instant, je vous préviens, il y aura une blague de Jean-Marie Bigard, il y aura aussi Nico Saliagas et tout le monde va jouer avec Jean-Pierre Foucault pour Vos objets valent de l'or.
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0: Vous vous souvenez sûrement de Dolido, vous savez?
3: Oui, c'est Dolido.
0: C'est Dolido.
4: Dolido.
0: C'était son nom. C'est celle qui faisait ça.
5: J'organise l'anniversaire, j'organise les mariages.
0: Bon, eh bien, maintenant, elle ne fait plus ça du tout.
4: Ah
0: elle
4: bon
0: s'est lancée dans autre chose. Et oui, elle a décidé d'organiser des rencontres.
6: Alors là, j'ai avec Dolida, la fan de TikTok. Elle n'organise plus l'anniversaire et les mariages. Maintenant, elle organise les rencontres. Alors les filles, si vous voulez les rencontrer, il n'y a pas de problème.
7: Elle venait rencontrer mon cousin, là. Elle est célibataire,
6: voilà,
7: il cherchait une fille. Très belle, à son goût, quoi.
6: Et
7: allez-y,
6: envoyez-moi un message en privé. Il n'y a pas de problème, j'ai là pour vous répondre.
7: Allez. Ouais.
6: Faites tourner, partagez au max.
0: Eh oui, c'est pas des rencontres, c'est des racontes.
3: Ouais,
0: des
3: racontes. Oui, oui.
0: Ah,
8: de toute façon, j'ai là pour répondre. Hein, donc.

0: Et oui, ah oui, c'est pas des rencontres, c'est des racontes.
1: Ouais,
0: des racontes.
1: Oui, oui.
2: Ah, de toute façon, j'ai là pour répondre. Hein, donc,
0: Alors, oui, bah, elle est devenue conseillère primoniale. Titi, c'est nouveau.
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0: C'est Europe 2. Bonjour, restez là, la Villa des animateurs arrive.
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22: C'est bon, on a compris, monsieur le président.
0: Vous êtes nombreux à nous laisser des messages sur les réseaux sociaux puisqu'on est en live ce matin sur YouTube, Twitch, TikTok, Facebook, cet après-midi aussi. Ça, c'est ce que vous allez entendre dans un instant, c'est Katy Perry. Moi, j'aime bien Katy Perry. Ouais. Je la trouve belle, je la trouve adorable, je la trouve gentille. Elle est...
1: Et puis sa musique, elle est fraîche. Enfin, c'est un
0: j'aime
1: bon
0: bien, ça met de bonne humeur.
1: Il n'y a que celui-là que j'aime bien.
0: Non, il y en a plein.
1: Ah ouais
0: non, y en a
1: les autres,
0: plein.
1: J'aime pas. Bah, Fireworks,
0: ah, c'est quand même bien. Ah, non, Kiss a Girl et tout. Ah, ouais. Si, ah, mais si, j'adore. Ah,
1: Fireworks, c'est la musique quand les Marseillais ils s'embrassent.
0: Ouais. Mais alors,
23: mais ça fait.
0: Il y a des gens qui nous suivent. Il y a des messages sur les réseaux.
23: Message sur TikTok de Pêcheur 62410 qui nous dit: je vous écoute tous les jours dans le camion et hier ma fille chantait la danse du cucu.
0: Bisous.
23: On a Sylvie Brunet qui nous dit sur Facebook: coucou les amis, vous êtes au top, continuez, vous me donnez le sourire.
1: Bisous Sylvie.
23: Et c'est aussi top. Isabelle, toujours sur Facebook: depuis que vous êtes arrivée sur Europe 2, j'ai lâché NRJ.
1: Oh, j'ai eu peur.
23: Je vous adore, Isabelle de la Creuse.
0: Par contre, toi, nous, depuis qu'on est sur Europe 2, t'as beaucoup lâché. Globalement, il faudrait que tu lâches un peu moins, Biel. Faudra qu'on en parle de ça.
23: Mais
0: ça
23: et il y a aussi, pour terminer, David sur Facebook qui nous dit: coucou l'équipe, je vous kiffe dans mon taxi et on rigole bien.
0: On embrasse tous ceux qui sont dans les voitures, tous les professionnels de la route, ceux qui sont déjà sur la route pour les boulots, le travail, ou ceux qui sont, parce qu'il y en a qui partent tôt maintenant dans les grandes villes. Et avant, on disait que c'était que Paris, où il y avait des bouchons de dingue. Wow. Bordeaux, c'est devenu compliqué. Rennes. Lille, c'est devenu un enfer. Rennes. Alors Lyon,
2: Marseille.
0: Marseille, bon bah. Mais c'est compliqué dans toutes les villes, je crois. Ouais. Tous les gens qui sont sur la Côte d'Azur, là, qui sont entre Cannes, Monaco, etc., c'est un enfer. Il y a des gens partout. Limoges, par contre, on peut encore faire des pique-niques sur la route.
1: Ouais, j'ai regardé sur Waze, c'est bon, ça roule.
23: Et sur les réseaux, il y a une erreur. On me demande s'il y a eu une pleine lune hier ou quelque chose d'astral, parce que ça a perturbé le sommeil de pas mal de nos auditeurs aussi, apparemment.
4: C'était ce week-end, la pluie, c'est dimanche, donc c'est 3 jours avant, 3 jours après.
0: J'étais réveillé à minuit.
23: Ah bah voilà.
0: Et comme je dormais plus, j'ai regardé des épisodes de Jack Reacher. C'est j'en profite que ma chérie t'es pas là, c'est un truc de bonhomme.
2: C'est un bonhomme.
23: Pourquoi c'est un truc de bonhomme? Elle avait aimé aussi.
0: Ah, Jack Reacher, je pense que c'est 90% de mecs qui regardent cette série.
4: Et quelle année?
1: Là, c'est récent.
0: Oui, c'est ouf.
23: Bientôt le 8 septembre, là.
0: Foda.
23: Oui, Foda. Ah ouais.
0: Évidemment, on est dessus. Vos objets valent de l'or ce soir sur Novo 19. Ah, c'est pas Foda, va pas arriver tout de suite sur Novo 19, mais. Laissez-les passer. Ils ont encore les commissaires Moulin à passer. Est-ce que les personnalités de la villa ont des trésors chez eux? On a qui?
23: Oui, pour commencer, on a Jean-Pierre Foucault avec nous. Ah. Bonjour, Jean-Pierre.
6: Bonjour à tous. Comment allez-vous, les amis?
4: Très bien. Et vous?
6: Pas faux.
4: Oh.
6: Je me suis rendu compte d'un truc hier lors de la rentrée scolaire.
23: Ah bah alors vous êtes rendu compte de quoi, Jean-Pierre?
6: Eh bien que le plus dur à digérer quand tu manges un petit écolier, c'est le cartable. Jean-Pierre a bouffé un CE, hein, quel salopard. Bref, oublions cette minute cannibale et jouons tout de suite à qui veut gagner des millions. Question, quel trésor pouvons-nous trouver chez une star? Réponse A, deux tangas dont la veille ayant appartenu à Miss Poitou 54 et Miss Côte d'Opale 63 chez moi. Wow. Réponse B, des Energy Music Awards chez Koé. Réponse C, un slip porté par Mundir de Koh-Lanta chez Denis Brognard. Ou un Becherel neuf jamais utilisé chez Aya Nakamura.
23: Oh,
4: c'est facile parce qu'on les a déjà vus de nos yeux,
23: donc on va répondre la B, c'est notre dernier mot, Jean-Pierre.
6: Le suspense est aussi absent que le contenu dans certaines émissions des autres radios. Et c'est la bonne réponse. Bravo.
23: C'est sûr.
6: Vous remportez 100 balles et un mar-

0: Mars à vous partager. Ah, pardon, on vient de me dire qu'il n'y avait plus de Mars.
1: Ah mince.
0: Ah. Ah, mais il n'y a plus rien du tout. Voilà, plus une Mars, il n'y a plus son bain, il n'y a plus rien.
2: Oh non.
0: Bon,
2: non,
0: bonne journée, bon. Bisous.
1: Ah, merci Jean-Pierre.
2: Mais c'est Picardu. J'aurais pu, moi. Merci Jean-Pierre, à bientôt, bonne journée. On a Nikos avec nous aussi aujourd'hui.
3: Salut les loups, bonjour à tous et bienvenue chez moi, au cœur des trésors de la Star Academy. J'ai chiné au château de Damary-les-Lys. J'ai trouvé des pépites, je parle pas de chocolat.
2: J'ai peur.
3: J'ai trouvé des trésors et je ne parle pas des céréales.
2: Ah d'accord. Ah, Nikos, avez trouvé quoi comme trésor?
3: J'ai trouvé des trucs de dingue, enfin, ce que TF1 n'a pas encore mis sur le bon coin. Le premier micro de Jennifer, il a fait plus de tubes que la moitié des candidats. Oui. Les 15 dernières émissions réunies, une paire de lunettes d'Armand Altaï. Tellement puissante qu'elle permet encore de voir une carrière là où il n'y en a plus. Et dans le fond des toilettes, à l'étage, j'ai retrouvé la justesse de Georges Alain. Et dans une cave à candidate de la saison 2008, personne n'a pensé à lui dire que l'émission était terminée. Bref, ce château est rempli de souvenirs, de talents, mais surtout de poussière. Bisous les loups, salut fils. Et à bientôt pour le retour de la Star Academy. Photo sépia de toi, Stouff.
2: Ah, merci beaucoup.
3: Belle. Je vais quand même mettre des filtres.
2: Ah, bah, voyons. Bon, merci beaucoup. On va finir avec celui qui était là déjà très tôt ce matin, Jean-Marie Bigard. Bonjour.
4: Ça va, mais costaud. C'est vrai, il a raison. Faut mettre des filtres.
2: Mais non, Jean-Marie, merci. Ça va aller.
4: Si,
2: t'as fait que ça.
4: Bon. Vous êtes en forme.
3: Oui.
4: Alors. Elle est radieuse, mais Stouff. Comme ça, vous parlez trésor.
2: Oui,
4: ça tombe bien chez moi. Tu vois, j'en ai un magnifique. Tu veux le voir?
2: Ah, carrément, vas-y.
5: Bravo.

0: Tiens, j'en ai un magnifique. Tu veux le voir?
1: Ah, carrément, vas-y.
0: C'est mon cul. On peut plus rigoler, tu vois, mon trésor, c'est mon carnet de blagues.
1: Ouais. Ah oui.
0: J'en ai 8000. Tu veux une même? T'en veux une, mamie?
1: Oui, j'en veux.
0: Familial, ça va rappeler des souvenirs. C'est un couple. Ils vont à la maternité, tu vois, il y a une échographie prénatale. La jeune femme a dit, prévient, dit docteur, je veux vous dire que ni moi, ni mon mari, ne voulons connaître le sexe du bébé. Le docteur, il dit oui, d'accord, oui, je comprends, mais c'est dommage parce qu'on voit quand même bien ses couilles.
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0: 7h42 dans 3 minutes.
1: Il sera 8h, je vous préviens, à 8h, j'aurai une info absolument hallucinante. 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
1: Salut, 8h du matin, le point sur l'info, la météo, 7h Europe 2, vous écoutez la rigolade, revient tout de suite.
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2: Bonjour et un soleil voilé nous attend ce mercredi au-dessus du Maine-et-Loire. La météo juste avant l'infotrafic. Changement en cuisine à l'Ermitage à l'abbaye de Fontevraud dans le Saumurois. Après 13 années à la tête du restaurant étoilé, le chef Thibaut Ruggeri a été contraint de quitter ses fonctions. Un nouveau chef a été recruté. La direction explique cette évolution, ce changement, par sa volonté d'ouvrir davantage l'établissement à un public plus large. Rendez-vous emploi mardi prochain à Angers. Notez-le bien, la 5e édition des 24 heures de l'emploi et de la formation réunira une trentaine de recruteurs et d'organismes de formation au centre des congrès. Les visiteurs pourront découvrir plusieurs centaines d'offres dans des domaines variés, du transport à la banque en passant par le commerce. Plus de 3 millions de spectateurs à travers le monde, une étape à Angers. La troupe irlandaise Celtic Legends sera à la salle amphithéâtre le 16 février prochain dans le cadre de sa tournée des 25 ans. Un spectacle mêlant danse traditionnelle et musique celtique présenté dans 45 villes françaises. L'info ce matin, c'est également Patrick Bruel qui renonce à sa tournée d'automne. Il annule ses 35 concerts prévus entre octobre et novembre. L'un d'entre eux devait se tenir à Trélazé le 12 novembre. Le chanteur dit avoir pris cette décision au nom de l'apaisement. Les conditions ne sont tout simplement plus réunies, crée-t-il dans un message publié sur les réseaux. Accusé de violences sexuelles par des dizaines de femmes et mis en examen pour viol, Patrick Bruel assure qu'il continuera à se défendre. Un accident de bouée gonflable tracté a fait deux morts hier au large de Saint-Cyprien dans les Pyrénées-Orientales. Le pilote du bateau est tombé à l'eau et a été tué. Le bateau a ensuite percuté la bouée, tuant une femme et blessant grièvement un homme. Une visite culturelle du président de la République à Londres. Emmanuel Macron traverse la Manche aujourd'hui pour

max. Des voyages vers 70 destinations, valables entre le 8 septembre et le 13 décembre prochain. Une opportunité donc à saisir sur le web et sur l'appli SNCF Connect.

0: C'est pas le mariage, oui, parce que les gens, à chaque fois qu'il pleuvait, ils disaient eh, mariage pluvieux, mariage heureux. Pas du tout.
1: Théo savait pas.
0: Hein. Ah non, mariage pluvieux, l'âge, tu savais pas? Je te rassure, je l'ai appris il y a quelques années. Oui. Je ne savais pas non plus. Je pensais quand il faisait pas beau, c'était, on pensait que c'était pour se remonter le moral. Pas du tout. Donc, tout à l'heure, une histoire de mariage. Le top de Stouff à 8h30, ça sera
2: Les signes qui montrent que tu vieillis. Oh. Mon cher Koé. Bah, évidemment, le fameux aussi.
0: Le bruit quand tu te lèves et le quand tu t'assieds.
1: Voilà. Et aussi le bon. en fin de repas. Là.
0: Ouais. Bon.
1: Allez, on va y aller.
0: Je me suis hier, j'ai fait un bon devant mon placard. Bon, eh ben.

0: même énorme. Si on regarde la Chine par rapport à la superficie, oui, la population, le nombre de gens qui vivent là-bas, c'est pas ouf. Hein, par rapport à la Malaisie. Oui. La Malaisie, c'est beaucoup plus petit et ils en mettent autant.
1: Bon. L'Indonésie aussi, tiens, 56 millions de tonnes qui rejettent dans les océans. Ces chiffres démontrent que la pollution plastique des océans ne se limite pas à une seule région. C'est un défi environnemental qui est mondial. C'est la croissance démographique, la consommation, l'élimination des déchets. Et puis des pays qui s'en cognent complètement, rejettent tout dans l'eau. Enfin,
2: et puis on leur envoie pas mal de trucs aussi, nous.
3: Oui, c'est ce que j'allais dire. Le textile et tout ça.
4: Ils achètent aussi. Bon,
1: écoutez. La France n'est pas dans le classement, quand c'est pour une fois qu'on n'est pas les plus mauvais du monde.
5: Oui.
1: Et pour cause, comme le disait notre ami, nous on fait le tri, on met tout dans la poubelle jaune.
5: C'est bien, genre.
1: Le plastique, il est trié, il est lavé, et puis on le renvoie à l'Inde qui le balance dans l'océan. Alors, ça a un énorme avantage, c'est pas nous. Il n'y a pas Dubaï non plus qui est dans le classement parce qu'ils recyclent les seins plastiques des influenceuses.
5: Ah,
1: ils le remettent dedans, c'est-à-dire qu'il n'y a plus de plastique, c'est fou. Et enfin, il n'y a pas la Belgique non plus dans le classement.
5: Ah, bah bon.
1: Non. Voilà, vous avez balancé Plastique Bertrand à la mer, ce qui représente très très peu.
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1: Salut, 8h10, voici Martin Garrix et voici Ed Sheeran. Dans un instant, Pierre et Maryse vont tenter, dans le télé-shopping, de vendre un objet d'un auditeur. Bonjour.

0: Maryse. Bonne journée, Maryse. Je viens de vous envoyer un SMS vocal, Maryse.
1: Oui, allô ?
2: Bonjour, Maryse. J'aimerais bien que tu sois un CD pour que je puisse t'emballer.
3: Oh, il y a une touche.
0: Écoutez, Maryse, quelqu'un a pris ma
1: main. Ça va pas ?
0: 8h15, salut.
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1: C'est parti pour le loyer, attention. Je rappelle, la règle du jeu, elle est extrêmement simple. Je vous appelle, je vous dis bonjour. Donc, politesse.
2: Bah, normal.
1: Obligatoire. Je vous appelle, je vous dis comment allez-vous ? Vous dites bien, bon, ou pas bien, en fonction de la nuit. Je vous demande quelle est la seule radio qui paye votre loyer, vous me répondez.
3: Europe 2.
1: Et bim, c'est gagné. J'appelle quelqu'un qui s'est obligatoirement inscrit au 7-12-13. Je ne pourrai pas vous appeler si vous n'êtes pas inscrit, c'est parti. Nous partons, je ne sais pas où. On lui demandera. Le téléphone sonne, quel jeune homme. Oui, bonjour.
4: Bonjour.
1: Laetitia ?
4: Oui.
1: Bonjour, madame.
4: Bonjour.
1: Comment allez-vous ?
4: Ça va très bien.
2: Très bien.
1: Une question ? Quelle est la seule radio qui paie ton loyer ou votre loyer ?
4: C'est Coé sur Europe 2.
1: Excellent, bravo. Voilà la phrase qu'il faudrait. Voilà. Bonjour, ma petite Laetitia. Bienvenue chez nous. Bienvenue sur Europe 2. Comment ça va ?
4: Ben, ça va super bien, Coé. Ça fait longtemps que je t'écoute. Et alors, j'ai un service à te demander.
2: Déjà, on paye le loyer. Déjà,
1: Alors, le loyer, il est pour moi. Mais alors, quel est le deuxième service?
4: Le lapinou dans la garrigue, ça te rappelle quelque chose?
1: C'est fou, ça. C'était il y a 20. Alors, je vous parle d'un temps. Partie. Que là, pour le coup, les moins de 25 ans ne peuvent pas connaître. Ouais, 30, sur Europe 2, première version, il y a très longtemps quand on y était. Oui, bien évidemment que je me souviens.
4: Oh, et donc, tu peux chanter le lapinou dans la garrigue.
1: Mais je ne me souviens plus, surtout, pourquoi on l'avait fait.
5: Il n'y a aucun lien, rien, c'est venu comme ça.
4: Il n'y a pas de lien.
5: Celle-là, elle n'a pas été
1: écrite. Je me demande si ce n'était pas un truc où on avait fait à un moment donné un truc un petit peu à la Francis Cabrel qui commençait. C'est une histoire de lapinou
5: qui court dans la garrigue.
1: Et on avait fait une chanson comme ça où on avait fait le lapinou se promène et à un moment donné, ça faisait c'est le lapinou.

0: Et c'est le moment où Pietre se jetait dans les murs, se pétait une clavicule. Mais à cette époque, il était jeune, il était élastique.
1: Voilà, je pouvais le faire.
0: Aujourd'hui, il se pète le fémur s'il fait un petit saut. Donc il le fait pas comme avant.
2: Voilà, c'était soit ça ou le loyer. Voilà. Merci beaucoup.
3: Salut,
2: c'est une
3: bonne journée.
0: Le budget est passé dans la chanson. Tu viens de me mettre un petit coup de
3: vieux. Du loyer.
0: Tu m'as mis un petit coup de vieux, Laetitia.
4: Ah, c'est
0: mais...
4: top, ça.
0: C'était en 2000, ça doit être 2002, 2003.
4: C'était avant la météo. Ça veut dire que j'ai un coup de vieux aussi. Alors.
0: Bah, ça fait 23 ans. Je te laisse. Voilà. Eh oui.
3: J'avais dit.
4: Ça fait des années que tu me donnes le sourire tous les matins quand je t'écoute.
0: Oh, bah, c'est gentil, Laetitia. Qu'est-ce que tu fais comme métier dans la vie?
4: Eh ben, je suis assistante de direction dans un collège.
0: Ça se passe comment? Ils sont bien cette année? La rentrée s'est bien passée?
4: Ouais. On a de la chance.
0: Ils laissent leur téléphone portable, leurs armes? Non, tout va bien?
4: Ah oui, on est strict là-dessus.
0: Alors le portable, il est quoi? Il est dans une pochette? Il est dans le sac? Où est-ce qu'il doit être le téléphone portable dans les collèges?
4: L'année dernière encore, il était dans les sacs éteints et cette année, c'est dans des pochettes.
0: Ça doit être bien long, ça doit vous filer un boulot cette histoire là, de la pochette, la verrouiller, la déverrouiller, non?
4: Oui, tout à fait.
0: Ah ouais,
3: mais ils le gardent sur eux quand même.
0: Oui, mais ils ont une pochette qui est bloquée.
4: Oui.
0: Qui est loquée. J'ai vu la pochette, elle a été présentée. En fait, ils ont un petit boîtier. Ils le gardent sur eux, comme ça, c'est pas les profs qui le gardent. Et ça ne. Rien ne passe au milieu, ça coupe les ondes.
5: Ah, carrément.
0: Et à la fin, ils déloquent, comme les petits trucs de sécurité dans les magasins, et ils récupèrent leur téléphone.
6: Et ils gardent la même pochette tout le temps, parce que sinon, pardon, mais.
0: Je sais pas.
4: Oui.
3: Donc il y a un surveillant qui est là pour déloquer toutes les pochettes à la sortie, c'est ça?
7: Après, s'ils sont un peu malins, ils mettent un vieux téléphone dedans, tu sais.
2: Ouais. Ouais.
7: Ouais. Ouais, c'est mon téléphone. Ouais.
0: Bon, dis-moi le montant du loyer.
4: 1200.
0: Ouf. Allez, c'est cadeau, c'est pour toi. Je vais demander à ma petite Josiane, la comptable, qui, à mon avis, va sauter par la fenêtre, mais on demande 1200.

0: sans Josiane, c'est Coco. Josiane, allez, on y va directement. Allez. Oula, on est tombé sur quoi là, Josiane?
1: Ah, votre nouvelle machine à café vient d'arriver. Ah. Mais elle va repartir au SAV du coup là.
0: Ah oui, bah oui. Ouais, du coup, vous allez sauter dessus. 1 200 €. C'est le montant du loyer qu'on va t'envoyer chez toi, Laetitia. Comme ça, ce mois-ci, le loyer, c'est nous qui payons. Et je te fais un énorme bisou et merci pour ta fidélité et ta gentillesse.
2: Merci.
0: Bisous à toi. T'embrasses la famille, t'embrasses tout le monde. D'accord, oui. Bisous. Salut ma belle.
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0: Je vous parlerai d'une belle histoire de mariage dans un EHPAD. Et puis justement, la transition, le top de Stouff aujourd'hui, les signes qui montrent qu'on vieillit un petit peu. Et dans un instant aussi, j'ai la réponse scientifique si vos enfants sont encore dans la voiture. Alors, l'œuf ou la poule, qui est arrivé en premier? Ça, c'est Justin Timberlake. Justin Timberlake, c'est dans un instant sur Europe 2, 8h31. Les news et la météo.
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2: Bonjour, le Maine-et-Loire sera sous un voile de nuages ce mercredi. On reparle du temps dans deux minutes. Nouvelle page pour le restaurant L'Ermitage de l'abbaye de Fontevraud. Le chef étoilé Thibaut Ruggieri, en poste depuis 13 ans, est remplacé par un nouveau cuisinier selon la direction de cet hôtel-restaurant de luxe. Ce changement s'inscrit dans une stratégie visant à rendre l'établissement plus accessible et à élargir sa clientèle. Vous êtes à la recherche d'un emploi, d'une alternance ou d'une formation. Les 24 heures de l'emploi et de la formation se tiendront justement mardi prochain au centre des congrès d'Angers. Une trentaine d'exposants seront présents pour proposer des recrutements et informer les candidats sur les opportunités de formation et de reconversion. Angers qui accueillera le 16 février prochain la tournée anniversaire de Celtic Legends. La célèbre troupe irlandaise fêtera ses 25 ans avec une série de représentations à travers la France. Danseurs et musiciens proposeront un voyage au cœur de la culture celtique à la salle Amphithéâtre. L'info ce matin, c'est aussi Patrick Bruel qui lui

0: européen atteint de nouveaux sommets. Il bondit de 6,2%, un niveau jamais vu depuis 2023. Réaction immédiate des marchés après la reprise des hostilités entre l'Iran et les États-Unis. L'expo à Londres de la tapisserie de Bayeux, inaugurée ce mercredi, le trésor national a été prêté au British Museum par Emmanuel Macron. L'œuvre doit regagner la Normandie au plus tard, le 1er septembre 2027. Volodymyr Zelensky alerte l'aviation civile. Le président ukrainien prévient que les drones lancés par son pays vont rendre dangereux le ciel russe. Un mot de tennis avec l'US Open. Au deuxième tour, Arthur Hinderknecht affrontera l'Espagnol Ron Mudar en fin d'après-midi. Cette nuit, qualification de Gaël Monfils et d'Arthur Géa. Mais Corentin Moutet, contraint à l'abandon, a été touché au poignet gauche.
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0: Jusqu'à 27 degrés à l'ombre aujourd'hui en Maine-et-Loire, 16 en moyenne actuellement dans le département. Côté ciel, la luminosité sera limitée par un voile persistant de nuages. Les températures continueront de progresser demain, avec sur la journée sous abri de 16 à 28. Après une matinée couverte, l'après-midi sera en revanche partagé entre quelques nuages et de belles éclaircies, avec en prime un vent modéré de secteur ouest.

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1: C'est Europe 2 que vous écoutez, vous pouvez nous laisser des messages au 06 33 11 32 11. Alors voilà, depuis qu'on a parlé du lapineau dans la garrigue, bon bah évidemment...
2: Oui, plein de messages,
1: est,
2: oui.
1: Ça y est, c'est
3: déjà... hallucinant, ça.
1: Ah, oui, vous savez que c'est des fois des trucs...
2: Ça part d'un rien.
1: Toutes les chansons qui ont le plus marché des choses qu'on a faites ces 25 dernières années, je vais arrêter de dire le parce que ça fait trop long, sont des choses qui sont nées en 3 secondes.
3: Ouais, ouais. Regarde l'annonce du cucu.
2: Ah oui,
1: mais c'est ça. Vraiment des choses qui naissent très vite. Voilà, et des fois on s'était cassé la tête sur des parodies, des machins. Ça ne marchait pas parce que c'était trop compliqué. Si ça vient tout de suite, si ça fait marrer les gens tout de suite, c'est le truc. Et on ne sait pas pourquoi les gens vont retenir quelque chose et pas un autre.
4: Voilà. C'est vrai, ça sert à rien de se prendre trop de la tête. On va arrêter d'écrire en fait.
1: Hein, ouais. Oui. Voilà. Non mais regardez même dans l'émission. Des fois on se casse la tête à

0: ça trop mignon. Il paraît que la cérémonie était très émouvante.
1: Ah ouais ?
2: Jean-Louis, voulez-vous prendre pour épouse Denise ici présente ?
1: C'est qui ?
3: Oui. C'est horrible.
0: Résultat de la nuit de noces, une boîte de Viagra, une hanche déboîtée, deux obsèques. Mais... c'est une bonne nouvelle.
4: Pourquoi c'était bien ? Il faut que tu...
0: Voilà. Allez, le top de Stouff aujourd'hui, ça va parler à tous ceux qui nous écoutent qui ont globalement plus de 40 ans. Aujourd'hui, c'est...
5: Les signes qui montrent que tu vieillis, mon cher Colin.
0: Mais arrêtez de dire que tu, que nous vieillissons.
5: Tu vas les valider, on va voir si tu le fais.
0: Je pense que tous les gens qui ont plus de 40 ans vont les valider.
5: Bon, alors par exemple, tu craques de fatigue à 22h un vendredi soir et tu te dis « Ah, ça c'était une belle soirée !»
0: Alors, honnêtement, j'ai une chance énorme. J'ai plein de copains qui sont comme moi. Qui sont vraiment comme moi, je les embrasse, et qui, on regarde notre montre à partir de 22h30, 23h, et on se dit, généralement, à 2, à 3, on dit, hey, ce serait mieux dans notre lit, là, non ? Ouais. Voilà, et honnêtement, ouais, vraiment. Ah ouais, moi, je vous l'ai déjà dit, je trouve qu'à une soirée, vous êtes, vos potes sont arrivés à 19h30, vous avez bu, vous avez fait l'apéro, vous avez... à minuit, vous vous êtes tout dit. Ça, c'est tout dit, puis vous le
4: à minuit, peut-être, mais 22h, c'est un peu tôt.
0: Oui, non, 23h, mais
4: on a mangé que l'entrée.
0: Oui, oui, c'est comme les sportifs. Faut, pour éviter le claquage ou la crampe, faut ralentir doucement.
1: Mais ça se trouve, ils te font des feintes. Hein. Ils se disent, on va coucher le vieux et après.
0: C'est pas très grave, ils font ce qu'ils veulent. Moi, ce qui m'intéresse, c'est qu'il y a un moment, je dis, voilà, on s'est effectivement tout dit. On se reverra demain, donc ne gâchons pas tous les sujets de conversation.
4: Le jour de l'an, 22h30. Bon, les gars,
1: on s'est tout dit.
5: T'es
1: arrivé à 21h30.
5: Mais je suis sûr.
0: Pour être très honnête, à 1h du mat le jour de l'an, elle est fière, elle est pliée.
1: Je l'ai vécu, moi.
0: Non, mais.
1: Avec lui.
0: C'est vrai qu'il
4: y a minuit 5. Bon.
1: Non, déjà, il y a eu une partie où les enfants ont fait un karaoké. Il a fait bon, allez, les enfants, deux chansons, c'est bien. Trois, c'est trop. Vous prenez votre machin, vous allez au tour. Après, du coup. Après, la bouffe est arrivée. Bonne année. Allez, on va se coucher.

0: prend une bonne claque, mais ça réveille.
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2: Bah c'est exactement ça le jingle. Quand tu te fais griller en train de regarder le profil de ton ex, il y a ta femme à côté, tu fais comme Justin Timberlake. Qui c'est qu'il y a ? C'est la même chose. Qu'est-ce que tu fais ? Qui c'est qu'il y a ? C'est exactement la même chose. Voilà. Ou tes enfants qui te réveillent, tu sais, il est 3h du mat. Papa, qu'est-ce que c'est qu'il y a ? C'est la même chose. Voici le bon à savoir du jour. On n'a pas de jingle pour le bon à savoir ? Parce que je vous n'en avais pas, vous le dites, je suis de bonne humeur, de bonne constitution, c'est mercredi.

0: bon savoir.
1: Alors, la poule ou l'œuf? L'œuf ou la poule?
2: Moi, je serais tenté de dire la poule.
1: Les chercheurs ont mis en évidence une protéine qui s'appelle l'ovoclétine 17. L'OC17, qui joue un rôle important dans la formation de la coquille en aidant le calcium à cristalliser pour former la coquille dure. Cette protéine est produite par les poules, ce qui signifie que la formation d'un œuf de poule moderne dépend de la poule elle-même. Donc les œufs existaient des millions d'années avant les poules. Donc la véritable distinction se situe entre un œuf et un œuf de poule. C'est là que le débat devient intéressant. Si on parle spécifiquement du premier œuf de poule moderne, la poule a gagné la bataille.
2: Je l'ai toujours dit, moi j'avais parié sur la poule, sur une ilette.
1: Je vais le relire quand même, parce qu'il y a la première poule, l'œuf, donc c'est la poule ou l'œuf?
2: Les œufs étaient là avant les poules, mais les œufs en général, mais pour la poule moderne, c'est la poule qui était là.
1: Merci.
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1: Vous restez avec nous, j'enquête exclusive et les sorties ciné dans un instant. C'est vraiment le cas.
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0: 2.
1: Salut, c'est Europe 2 que vous écoutez, merci d'être là, oui.
2: Oui, tout à l'heure on parlait des trucs qui nous rendent vieux, enfin qui montrent qu'on est vieux avec Stouff. Eh ben, on a reçu un message sur le WhatsApp, ce que tu dis tout le temps, qu'on peut laisser des messages sur le WhatsApp de l'émission. On a reçu un message et a priori cette dame est un peu âgée. Hein.
3: Bonjour François, je pense que c'est toi, je ne cesse de penser à toi, je t'embrasse Audrey.
1: Voilà.
4: Oh oui.
5: On peut pas récupérer son numéro à cette dame.
4: C'est peut-être pour notre directeur.
6: Alors, madame, il n'y a pas de François ici.
5: Non, pas

0: mais qu'il balance.
1: Non, non, non, non, c'est.
0: Non, non, mais ça se trouve, François, il s'est trompé, il a donné le numéro de l'émission.
2: Mais ça, tu crois, alors, pour madame... sortir ton François Patouillet.
1: Madame Audrey, bah voilà, on vous embrasse fort, mais vous vous êtes trompé de message.
2: Ceci dit, tu dragues quelqu'un, tu veux pas donner ton numéro.
0: Ah ouais,
2: bah, tu donnes le WhatsApp de l'émission.
1: Ah non, ah non,
2: tu
1: ah
2: te dépatouilles d'une situation avec un qui te saoule pour avoir ton numéro. Oui, je te le donne. Alors 06 33 11 32
0: facile, 11. Son numéro.
1: Et envoie-moi que des vocaux.
2: Voilà, envoie-moi un petit vocal, je te répondrai.
0: C'est bon, on va avoir beaucoup.
1: Je n'entraîne pas à ça, mais faites ce que vous voulez.
0: 8h51. On s'est intensé ensemble, je t'aime.
1: J'en peux encore rentrer, mais je suis amoureux de toi. Alors, on va voir tout, on va voir ça, ça va être beau. Qu'est-ce qu'on aura dans un instant à écouter, monsieur Vito?
3: On va écouter Freya Sky.
1: Très bien, ça. Les questions d'enfants arriveront tout à l'heure, on aura le débrief télé. D'ici quelques minutes, tiens, en parlant de ça, j'aurai une info France Télé à vous donner.
0: Ok.
2: Ah bon?
1: C'est nous qu'on paye.
2: Qu'est-ce qui se passe encore?
1: Ah, je vous dirai un truc qui a été acheté parce qu'on avait dit qu'il y avait des économies faites à France Télé. Bon, visiblement, elles sont pas encore.
2: Ah,
1: je vous expliquerai tout ça dans un instant. Il y a un programme qui a été acheté très très cher.
0: Ah ouais.
1: Mais alors, très cher. Bah, je vous expliquerai tout ça dans quelques minutes.
3: Ça peut être pas mal, hein. C'est un gros truc.
1: Ouais, c'est notre argent, on en parlera
2: ça
1: tout à l'heure.
2: Ça vient des États-Unis ?
1: Non. Aujourd'hui, sortie ciné, l'occasion pour notre journaliste Jean-Quête Exclusive d'enquêter sur tous les cinémas en France.
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0: Gaëtan bouffe du pop-corn pendant 2 heures, la bouche ouverte, avec un bruit de broyeur à végétaux qui aurait trouvé une dent en métal. Son téléphone, lui, éclaire toute la salle. Luminosité à fond, flash activé, TikTok pendant le film. Gaëtan est le seul homme capable de regarder une vidéo de chat qui danse pendant un thriller de cinéma. Et si vous lui demandez d'éteindre son portable, il vous regarde comme si vous veniez de lui annoncer la fermeture définitive de son cerveau. Gaëtan ne vient pas voir le film, il vient vérifier combien de personnes il peut emmerder avec un seul billet à 14 euros. Le portrait de Gaëtan, c'est dimanche dans 7 à 8 sur...
1: C'est ça.
2: Merci, j'enquête.
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2: C'est Europe 2, salut. 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

0: Elle l'a fait en étant aveugle. Wow. Elle s'appelle Manuela Payet, elle est atteinte d'une maladie génétique rare qui lui a fait perdre la vue à 52 ans. Donc c'est pas une aveugle de naissance. Après son choc, son rêve d'adolescence lui est revenu, elle a décidé de le réaliser. Elle a parcouru la quasi-totalité de ce chemin très célèbre et le tout sans pouvoir utiliser ses yeux. Moi je dis bravo madame, j'ai mes yeux, mes jambes, j'oublie, incapable de le faire. Donc madame, bravo à vous. En plus, triplement félicité parce qu'elle s'est peut-être trompée de deux fois de chemin, elle est passée par Strasbourg et Brest.
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0: Ça rallonge. Dans deux minutes, il sera 9h.

0: La troupe célèbre en effet cette année son 25e anniversaire. L'info ce matin, c'est aussi la pression des associations et des municipalités qui était trop forte. Patrick Bruel a finalement annoncé hier soir l'annulation de sa tournée anniversaire pour les 35 ans de son album Alors Regarde. Cette tournée devait passer le 12 novembre à Trélazé notamment. C'est ce que réclamaient donc plusieurs maires. Le chanteur de 67 ans est accusé de violences sexuelles par une trentaine de femmes et mis en examen dans 4 dossiers. Un dramatique accident nautique hier matin au large de Saint-Cyprien dans les Pyrénées-Orientales. 2 personnes ont perdu la vie, dont le pilote d'un bateau qui tractait une bouée sur laquelle avaient pris place plusieurs vacanciers. Le pilote a été éjecté dans un virage et le bateau a continué sa course folle alors qu'il n'y avait pas attaché le coupe-circuit électrique. Une enquête est en cours autour de cet accident. Les cours du pétrole et du gaz européen bondissent de nouveau. Les États-Unis ont lancé hier en fin de journée une nouvelle salve de missiles contre des sites stratégiques iraniens. Téhéran a riposté. Et puis un mot de sport avec Gaël Monfils qui prend sa retraite à la fin de la saison et qui s'est qualifié pour le 2e tour de l'US Open de tennis à New York. Qualification également d'un autre Français, le jeune Arthur Géa, âgé de 21 ans.
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0: La force du soleil atténuée par un voile persistant de nuages aujourd'hui au-dessus du Maine-et-Loire. Le temps restera sec. Ça montera côté Mercure jusqu'à 27 degrés sous abri, 17 pour l'instant. Promenade de la Baumette à Angers. Les températures continueront de progresser demain, avec sur la journée sous abri de 16 à 28 degrés. Après une matinée couverte, l'après-midi sera partagé entre nuages et belles éclaircies, avec un vent modéré de secteur ouest.

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1: Tout à l'heure, vous nous laissez des messages, évidemment, on écoutera les messages de vos enfants et les questions des enfants au 06 33 11 32 11. Nous sommes mercredi, c'est le jour des enfants. Nous aurons, qu'est-ce que là, on aura, tiens, des nouvelles de Jean-Philippe Tanguy, il s'est fait insulter par une radio, vous avez vu
2: Ah bon?
1: Oui, on en parlera tout à l'heure.
2: Ah, c'est de mieux en mieux, on insulte les gens maintenant.
1: Ben oui, ça se fait, qu'est-ce que vous voulez que je vous dise, c'est pas... On verra ce qu'il fera, hein. Il fera un procès ou signaler à l'ARCOM, je crois déjà. On en parlera tout à l'heure. La machine à café, pour bien frimer aujourd'hui, puisque aujourd'hui c'est la journée de sensibilisation sur les vautours.
3: Ah,
1: c'est pointu.
3: Ça, oui. C'est pointu ça.
1: Donc la question qu'on peut se poser, c'est est-ce que vous y connaissez en vautours? Je ne cache pas que, pas tant que ça. On en parlera tout à l'heure, on aura une info mom et un sondage qui sera là tout à l'heure, ce sera quoi?
4: Les Français et le code de la route.
1: Très bien ça, très bien. Français, le code de la route, très bien. Je m'adresse à

0: évidemment. Puis elle fait venir des artistes, etc. Ah, oui. Ça se fait de plus en plus. Bon, faut, voilà.
1: Mais ça fait bizarre, parce que quand tu veux parler avec 20 000 personnes en face, le système, il est chaud.
2: C'est un one-man ou...
0: Ça se fait de plus en plus d'aller adapter, d'aller comme ça dans les grandes salles.
2: D'accord.
0: Ils vont le diffuser à 23h30. Est-ce que vous savez combien France Télé a racheté les droits de diffusion?
3: Oh, ben 300 000,
4: ouais. Non, plus que ça.
3: Mais non.
2: Arrête-toi.
4: Moi, je dirais pas ça.
1: Ça vaut pas 300 000.
4: Je dirais plus d'un million.
1: Mais ça fera pas d'audience.
4: Oui, mais c'est eux, pour eux, France Télé. Hein.
2: Ah, oui,
4: Tous les trucs comme ça, pour eux, les Léna Situation, vu que ça, c'est des restats, des machins, ils vont se dire allez, c'est quoi, on va acheter ça à des millions, ça va ramener des téléspectateurs. Ouais. On va

0: Le pire, c'est que c'est nos impôts.
1: Alors, je vais vous dire ce que ça représente. Vous ne vous rendez peut-être pas compte en télévision ce que ça représente, 1,4 million. C'est en gros un prime et demi de The Voice.
2: Ah
1: deux
2: ouais.
1: The Voice. C'est en gros trois saisons complètes de Coé sur Europe 2.
0: Ah oui.
3: Même plus.
1: 10 ans de programmation sur Novo 19. Oui. 3 jours de notes de frais de taxi chez France TV. Donc bon voilà.
2: Oh, ça va en fait.
1: Ah, mais c'est pour vous donner l'idée. Tiens,
3: je calcule, non, ça fait plus de Coé sur Europe 2. Hein. Ça fait pas 3 années de Coé.
1: Ça fait plus. Pas ça pour l'argent. qu'est-ce qu'on a d'autre? Télévision. Allez, télévision, programme télé, nouveau programme sur M6. 22 ans après le pensionnat de Chavagne. Ça va coûter moins cher ça. M6, ouais. Font des trucs pas chers. Ils vont faire son retour sur M6. Vous vous souvenez le pensionnat de Chavagne?
0: J'adore.
1: Ils remettaient les gamins dans le mode des écoles, en gros, années 50.
4: Oui.
1: Années 50-60. Le programme devait revenir à l'antenne dans les prochains mois. Je vous l'ai dit aussi, ça, hein, quand je vous ai dit, plus rien de nouveau arrivera. Mm. Il n'y aura que des vieilles marques.
4: Mais pour le coup, là, on en parlait avec Pietre, en antenne, et c'est une pure idée. Et en plus, là, ils vont avoir matière à faire entre les Wesh et les trucs.
1: Oui.
4: L'orthographe.
1: Alors, bon, voilà. Il n'y avait pas trop de Wesh aujourd'hui. Ça, alors, c'était Monsieur Navarron. Qui était la star de l'époque, Monsieur Navarron. C'était comme ça.
4: Ouais.
5: Allez-y, jusque-là.
6: Non, mais oh, vous êtes fous, quoi? C'est terminé, le civil. Vous êtes avec nous, maintenant. Alors, vous la fermez. Vous rêvez ou quoi? Il faut dire la chose comme or. C'est inadmissible.
0: Oh là là, ça gueulait.
1: Mais même moi, j'étais devant ma télé, j'étais pas bien. Hein.
4: Et moi, je me souviens, la punition qu'on avait, si je travaillais pas à l'école, on en parlait avec Nico, le prod. Ma mère, elle me disait, tu travailles pas à l'école, je te fous là-bas, moi. Et je disais, non,
1: au pensionnat.
4: Je veux pas voir Monsieur Navarron, moi.
1: Quand il convoquait certains élèves dans le bureau, il commençait doucement, et puis d'un coup, il vrillait, comme avec cet élève.
6: C'est parce qu'elle m'a dit, c'est votre professeur de chant, vient dans mon bureau. Sans rendez-vous, c'est qu'elle a des raisons.
4: Ah oui, ça gueulait fort.
1: Alors qu'aujourd'hui, il se mettrait à genoux devant les élèves en disant, non, Aymeric, je te regarde dans les yeux, je t'apprécie, je vois la belle personne que tu es. Non, Aymeric, on ne roule pas son joint dans la cour devant tout le monde, Aymeric. Ou alors, on fait tourner, Aymeric. Non.
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1: Salut, 9h11, voici Ugel. Ça met de bonne humeur tout le monde, ça. C'est Europe 2, vous montez le son. Nous sommes aujourd'hui mercredi, les questions d'enfants arrivent.

0: Les gens viennent me demander un truc, qu'est-ce que je dis? Demande à Stou.
1: Ouais. Oui, ah ça par contre, bah. Ouais,
2: tous les trucs relous, tu les laisses à Stou.
1: Tous les trucs relous, c'est. Bah, ouais. Vois avec Stou. Tiens, je te donne le numéro de Stou.
0: Bah, je suis en train de m'acheter un t-shirt, vois avec Stou. Dès quelqu'un me parlera, je montrerai le t-shirt.
1: Non, t'as du mal à retenir ton planning en fait.
0: Ouais, mais c'est toi la chef, c'est toi la chef.
1: Non, c'est toi le chef, mais t'as du mal.
0: C'est Carl Power, c'est toi qui décides.
2: Les décisions à l'arrivée, c'est toi qui les prends.
1: Oui, c'est toi qui les prends, on te les donne, mais après, c'est toi qui décides.
0: Vont me donner illusion.
1: Non, mais c'est vrai aussi. Hein.
3: Ça va être toi la directrice du pensionnat.
0: Voilà, venez chercher Stou.
3: Madame Navarro.
0: Allez, une autre question.
4: Salut l'équipe, coucou. C'est Guylaine.
0: Bonjour Guylaine.
4: Est-ce que vous êtes tombé amoureux à l'école?
0: Ah, oh, est-ce que vous êtes déjà tombé amoureux à l'école?
2: Bah, évidemment.
1: Oui,
2: tout,
1: oui.
0: Comment
1: oui,
0: il s'appelait?
1: Alors, je sais plus, j'avais Virgile, il y avait Guillaume Dru. D'ailleurs, il s'appelait. Voilà.
0: Monsieur Navarro également. Guillaume Dru, Pietre, oui. Comment il s'appelait?
2: Bah, toutes les semaines, je tombe amoureux. Donc,
0: Corentin.
3: Moi, c'était Vanessa, ma première amoureuse.
0: C'est vrai?
3: Ouais.
0: J'avais très, très peu de chance. Moi, ça ne marchait pas beaucoup.
1: Oui, mais t'avais forcément une petite amoureuse
0: oui,
1: dans ton cœur.
0: Oui, vous le savez, j'avais été très, très amoureux de Sonia.
1: Sonia,
2: Sonia Grandin.
0: Qui était bon, voilà, qui était mon amour, qui n'avait jamais dit oui.
3: Ah ouais.
0: C'est vrai, mais c'est la petite jeune fille dont on est amoureux comme ça pendant des années, des années, et puis on se suit en petite section, machin, etc. Et elle ne m'avait jamais dit.
3: Voilà. Tu te fais Nadia, quoi.
0: Ah, c'était. Ouais, ça, ouais.
2: Jamais, ah, c'est Sonia.
0: Voilà. Ah. Allez, encore une question.
5: Salut l'équipe, c'est Léna. C'est qui le préféré de Koé?
2: Corentin. Ah, ouais, mais en ce moment.
1: Non.
2: En ce moment, c'est Théo, la réalisation vidéo là, qui est en train de prendre le dessus.
0: Vous plaisantez ou quoi?
1: Si, là, t'as tes deux chouchous, là. Évidemment que oui, ça se voit.
0: Voilà. Je vérifie qu'il mange bien.
1: Mais oui, mais Théo, il mange. Tu lui dis rien, genre, laisse manger. Pietre, il bouffe un croissant, il se fait déglinguer.
0: C'est ça. Ouais, non. Alors, j'ai pas de préféré.
1: Ils sont tous arrête, bien
0: mais
1: sûr
0: pas
1: que
0: préféré.
1: C'est
0: vrai,
1: non, mais si.
0: Je vous le dis, je n'ai pas de préféré.
1: Mais allez.
0: Ah, mon Corentin.
6: Et celui que t'aimes le moins, alors?
0: Ah, c'est Pietre. Salut, 9h15, c'est Europe 2. A tout de suite.
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0: Ils l'ont repris d'ailleurs aux Zones, je crois.
1: Ils viennent de me remettre en tête un truc que je n'avais pas entendu depuis très longtemps.
0: Et je crois bien qu'aux Zones l'a repris, hein, premier
1: deuil. Je ne sais pas.
0: Bah, si t'es producteur, tu peux te faire de l'oseille avec aux Zones.
1: T'es en train de me dire qu'il y a de l'argent qui serait passé sous mon nez.
0: Je pense.
1: On va aller vérifier tout ça. 9h25, c'est Europe 2 à la machine à café pour frimer aujourd'hui. Si vous ne savez pas quoi dire, vous pourrez parler de la journée mondiale de la sensibilisation des vautours. Oui, mais.
2: Ouais, c'est pointu.
1: Mais il faut s'y connaître. Si quelqu'un arrive et te dit, oh là là, il y a une jipette qui est là-bas. Qu'est-ce qu'une jipette? Un jipette.
2: C'est un vautour qui a des gaz.
3: Jipette.
1: Non.
0: C'est un mec, quand tu lui demandes s'il a des palettes, tu dis, ah, il dit, oui, jipette.
2: Jipette
0: Europe.
1: Non, c'est un gros oiseau de la même famille que les vautours.
4: Ouais, c'est lui, ça me parlait, ça.
1: C'est un cousin. Ok. Qu'est-ce qu'une caroncule?
3: Caroncule. Tu avances et tu recules.
2: Ouais. Oh, tout de suite, ah bah voilà, tout de suite.
0: Comment veux-tu que je caroncule?
3: Caroncule.
1: Dansons la caroncule.
2: C'est un bus qui avance pas.
4: En caroncule.
3: Une caroncule.
2: Attention, le caroncule.
0: Le caroncule.
1: Ok, c'est une excroissance charnue qui est située sur la tête, le front, autour du bec et des yeux. Ces petits trucs qu'il y a souvent comme ça sur le vautour.
2: Ah, dégueulasse là.
1: Ouais, un peu moche. Ouais, qu'est-ce qu'un pernoptère?
0: Ça, c'est Jean-Pierre Pernaut qui avait la casquette avec les hélices sur la tête.
3: C'est à l'église.
0: Ils sont volés.
3: C'est le père Noptère.
2: Ou alors c'est un vautour acteur Pernaut.
3: Quoi?
0: Ah,
3: tu parti.
1: Il est acteur Pernaut, c'est un pernoptère. Acteur Pernaut. Ça va pas, toi. Ça va pas. Le pernoptère, c'est le plus petit vautour d'Europe. Ah. Il ne fait que 1m50 d'envergure.
3: J'aime bien parce que tu dis ça, genre. Bah, ouais, bah
2: évidemment.
1: Mais bien sûr, enfin, monsieur Gueule, tout le monde le sait.
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1: Pas nous. Bah voilà.

0: midi, le soleil va gagner du terrain dans la moitié nord où les températures repartent aussi à la hausse. Météo plus complète à la fin de ce flash. À ce propos, justement, de nouvelles cartes de vigilance vont faire leur apparition sur le site de Météo France avec des prévisions plus précises, des dégradés de couleurs dans les départements pour mieux visualiser l'évolution des intempéries, telles que les alertes au vent, aux orages ou encore au risque d'inondation. La pression des associations et des municipalités était trop forte. Patrick Bruel a finalement annoncé hier soir l'annulation de sa tournée anniversaire pour les 35 ans de son album Alors Regarde. C'est ce que réclamaient plusieurs maires. Le chanteur de 67 ans est accusé de violences sexuelles par une trentaine de femmes et mis en examen dans 4 dossiers. Un incendie impressionnant hier soir au dernier étage d'un immeuble du 20e arrondissement de Paris. Les flammes ont été accompagnées de feux d'artifice, probablement stockés dans l'appartement ravagé par les flammes. Il y a 3 blessés. Le feu a été maîtrisé avant minuit. Une vingtaine de véhicules et quelques 90 sapeurs-pompiers ont été envoyés sur place. Emmanuel Macron en déplacement aux Pays-Bas ce matin, puis au Royaume-Uni cet après-midi. L'occasion pour le chef de l'État de rencontrer pour la première fois à Londres Andy Burnham, le nouveau Premier ministre britannique. Emmanuel Macron doit aussi inaugurer l'exposition au British Museum de la célèbre tapisserie de Bayeux dont le transport a fait polémique, certains craignant qu'elle soit abîmée. Les cours du pétrole et du gaz européen bondissent de nouveau. Les États-Unis ont lancé hier en fin de journée une nouvelle salve de missiles contre des sites stratégiques iraniens. Téhéran a riposté cette nuit en ciblant des bases américaines dans plusieurs pays du Golfe. Nouvelle sortie sans encombre pour Sophie Adnaud à 400 km au-dessus de nos têtes. L'astronaute française a achevé hier soir, après plus de 6h30 dans le vide spatial, sa 3e mission extra-véhiculaire de l'ISS. Une sortie cette fois 100% féminine en compagnie de l'américaine Jessica Meir pour changer notamment un appareil de navigation. En football, le mercato s'est achevé. Hier soir, les clubs français n'ont plus le droit d'enregistrer de nouvelles signatures mais peuvent vendre des joueurs encore quelques jours dans certains pays. Et outre les championnats européens qui ont repris il y a quelques semaines, le début de l'automne sera marqué par le coup d'envoi de la Ligue des Nations. Zinedine Zidane, le nouveau sélectionneur de l'équipe de France, doit communiquer le 18 septembre sa première liste de joueurs. Et puis en tennis, Gaël Monfils qui a fêté ses 40 ans hier sur les courts de l'US Open s'est qualifié pour le deuxième tour et prolonge ainsi le plaisir avant de faire ses adieux au tournoi et de prendre sa retraite. Qualification inattendue aussi de Léolia Jean-Jean, 31 ans, 127e joueuse mondiale, et aussi d'Arthur Géa, 21 ans, classé 87e joueur mondial.
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2: Un voile persistant de nuages va gêner limiter l'ensoleillement de ce mercredi en Maine-et-Loire, mais ça restera sec et c'est une impression de beau temps qui prévaudra avec jusqu'à 27 degrés à l'ombre. 18 degrés pour l'instant à Saint-Jean-sur-Loire et Verrières en Anjou. Les températures seront stationnaires demain en légère progression jusqu'à 28 degrés l'après-midi. Après une matinée couverte, l'après-midi sera partagé entre nuages et belles éclairs.

0: Moi je commence à avoir des doutes sur ce qu'il y a 400 bornes au-dessus de ma gueule, parce que je me dis que le bazar un jour il va se décrocher d'un coup. Parce que là.
1: Ah non, il y a encore le voyant moteur. Hein.
0: Ça sort beaucoup quand même. C'est, au début, il y avait un voyant jaune, il devient rouge. Là, je commence à m'inquiéter. À un moment donné, je me disais, il n'y a rien à craindre. Et puis finalement, peut-être. Dans un instant, nous aurons une info. Mam. Ce sera une info sur quoi, monsieur Pietre?
2: J'en ai plus aucun souvenir.
0: Voilà, il a travaillé jusqu'à 19h30. Hein,
3: ouais, mais
0: pas lui en vouloir. Hein,
1: Si. Ah, tu vas kiffer.
4: Sur la pizza.
1: Vous allez tous kiffer, même vous qui nous écoutez, vous allez kiffer. Et c'est véridique, après,
0: voilà,
1: a priori.
0: En fait, on va apprendre quelque chose. Non, mais on va apprendre quelque chose qui va chasser les idées reçues sur la pizza.
1: Ah.
0: Pensez tous que la pizza, c'est le pire aliment du monde.
5: Bah oui, c'est plus calorique.
0: Globalement, c'est comme le cordon bleu. Le cordon bleu est au-dessus de la pizza.
4: Dans
0: le classement des pires du monde, c'est le cordon bleu.
1: Avec le tacos, c'est les chips. Voilà.
0: Et parce que le tacos, surtout chez les hauts tacos, là, il t'ouvre de la pâte et il te fout tout dedans. Il racle ce qu'il y a sur la table.
4: Voilà.
0: Donc t'as des frites, des cendres de clope,
5: une fourchette,
0: des clés de bagnole, une fourchette.
1: Il se sort le chiffon.
0: Un peu du chiffon, du machin.
1: C'est la sauce.
0: Il te referme là-dessus, il te met de la double algérienne.
5: Voilà.
0: Il te referme et il te dit bon appétit. C'est un quoi, monsieur? Un tacos. Un quoi? C'est un tacos. Il y a tout dedans. Bon, en attendant, il y a des radios. Tiens, il y a une radio Inter qui a fait avec leurs humoristes, qui ont insulté
5: Jean-Philippe Tanguy.
0: Ah,
1: c'est pas la première fois.
0: Qui ne s'est pas content. Ouais, c'est pas la première fois.
2: Voilà. Ils prennent des risques, hein, parce que lui, il est fort pour répondre.
1: Non, excusez-moi. Il est
5: en train de crever, là.
0: Mais parce que vous, moi, je suis. Voilà, que

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1: De 7h à 11h sur Europe 2.
2: J'espère que la rentrée scolaire s'est bien passée. N'hésitez pas à nous le dire. 06 33 11 32. 33 11.
3: 32 11.
2: 32 11.
3: C'est ça.
2: C'est mon WhatsApp. Ça, c'est Camaro. Vous allez entendre ça avant 10h tout à l'heure. 10h, vous réécouterez le classement du Uber Eats Machine avec les chansons qui ont été reprises pour la nourriture. Et c'est la semoule et le taboulé. Je pense que la chanson taboulé va vous faire rire. Vous allez beaucoup aimer. Restez avec nous. Si vous l'aviez raté ce matin, vous allez l'entendre dans un instant. Une bise à tous ceux et toutes celles qui nous écoutent sur les applis, sur peut-être l'appli Europe 2, sur toutes les applis de stream pour nous écouter à travers le monde. Vous avez vu, j'ai stream.
3: Stream.
2: Ouais. Pas des streams, j'ai stream.
4: Stream.
2: Ouais, c'est un petit peu de...
4: C'est international, quoi.
2: Ouais,

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14: On arrive dans un instant sur Europe 2. Dans Rock Baby. On a oublié de vous dire que à 10h15, 10h20, nous allons tous jouer au Devinez qui je suis. Vous connaissez le principe, quelqu'un va venir, quelqu'un va se présenter. Ah. Il ne devra répondre que par oui, que par non. Nous devrons trouver qui il est.
15: Okay. D'accord.
14: Ou qui elle est.
15: D'accord.
14: D'accord,
16: ouais. Ok.
15: Nathalie.
14: Ça va être très bien.
15: Ça va être long.
16: C'est moi, Sébastien.
14: Ouais. Non, mais j'adore ce jeu. Il y a un petit suspense. On doit trouver qui c'est. J'aime bien.
16: C'est moi, Sébastien. Il paraît que tu veux mettre des pizzas au petit-déj.

0: Oui, les petites pizzettes.
1: Oh, truc à côté, on
2: fait une petite pizza. Oui. Et après, tu manges.
1: Ah, mais après,
0: à la pizza, elle est
1: toute petite. Elle est minuscule, puis elle est toute petite, c'est pas une grosse pizza.
3: Et vous mangez les bords, enfin les
1: croûtes. Ah, c'est le préféré.
0: Ah, sur la pizza, non, moi, non, je voudrais pas.
1: Très honnête, dans la tarte aux pommes, par exemple, moi, vous pouvez manger toutes les pommes que vous voulez. Là, moi, je prends tous les bords.
0: Ah, le trottoir, je peux pas.
1: J'adore ça. Pour moi, c'est le meilleur dans une tarte aux pommes.
2: Je suis d'accord. Même dans les pizzas, c'est pareil.
1: En fait, le bord, il est meilleur dans une tarte aux pommes parce qu'il a pris un peu l'odeur de la pomme. Il a pris un peu. Donc, tu prends, mais sans avoir le fruit.
3: Bah, commander des bords de pizza,
0: j'allais dire,
1: eh ben, t'as raison. Je pense que maintenant je vais commander des bords de pizza. D'ailleurs, ils ont toujours pas fait bords de pizza.
3: Bah non, mais de vrai.
1: On apprend un sondage qui vient d'arriver avant d'écouter Cabaro, les francs sondages sur les Français. Et le code de la route, je vous le donne, on apprend que 88% des conducteurs reconnaissent dépasser parfois les limitations de vitesse.
2: Non.
1: Mais ça, c'est une hypocrisie. Hein. À chaque fois que j'en parle à l'antenne, vous me faites « Non, pas du tout, mais c'est jamais arrivé. »
2: Sur l'autoroute, je roule beaucoup moins vite qu'avant. J'étais tout le temps à 160.
1: Je suis
2: je le fais plus du tout.
4: Parce que la 307, elle peut pas y aller.
2: Parce qu'elle y va pas.
1: Pour le coup, je suis d'accord avec toi. Je suis un peu comme ça aussi.
2: Aujourd'hui, tu roules à 140 sur l'autoroute, t'es un malade, quoi. Les gens te prennent pour un malade.
1: Moi, de toute façon, aujourd'hui, vous savez que j'ai pris une électrique pour faire les trucs. Et quand vous roulez à 130, ça passe. Quand vous roulez à 140, boum, vous avez perdu 10%. Si vous vous amusez à 150, vous n'avez plus que 200 km. Ouais. Donc, de toute façon, tu n'as pas le choix. Ouais. La voiture électrique t'oblige globalement à rouler à 130.
3: Est-ce que c'est pas fait exprès, justement?
2: Non, c'est que la batterie, elle n'encaisse pas.
1: Je pense que plus tu vas vite, plus tu bouffes vite ta batterie. Et si alors tu as le malheur, folie, de mettre le chauffage.
2: Oh bon.

0: smartphone. 77% utilisent leur smartphone ou programment leur GPS en conduisant.
1: On les voit, on les voit.
0: Qui en théorie est interdit.
2: On les voit parce que genre tu le fais pas toi.
1: Non.
2: Oh le nom pourri.
0: 38%. Moi je le fais pas, je le fais avec le vocal. Et il t'emmène pas du tout là.
2: Voilà, c'est ça.
0: Tu fais 38 rue Clémenceau à Limoges, il t'emmène à Marseille, avenue du Gérald Leclerc. Vraiment, alors le vocal dans les voitures, ça ne marche pas du tout. 87% des Français désactivent l'Apple CarPlay quand leur conjoint est avec eux dans le véhicule.
2: moi j'arrache l'écran.
0: Message reçu, ta gueule. Et enfin, 12% pensent sincèrement que le clignotant est une option payante qu'ils n'ont pas prise à l'achat de la voiture vu qu'ils ne l'utilisent jamais.
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1: Ah, devinez qui je suis, va arriver dans un instant, vous pourrez jouer avec nous.
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0: sur les réseaux sociaux l'annulation de sa tournée anniversaire censée débuter dans un mois tout pile à Chartres. Patrick Boël est actuellement mis en examen dans quatre dossiers. Une trentaine de femmes l'accusent de viol ou tentative de viol. Après la Suède, lundi, Emmanuel Macron poursuit sa tournée européenne aux Pays-Bas ce matin, puis au Royaume-Uni un peu plus tard, où il doit rencontrer pour la première fois le nouveau Premier ministre britannique. Le chef de l'État doit aussi inaugurer l'exposition La tapisserie de Bayeux prêtée au British Museum. Les prix des carburants ne sont pas près de repasser sous la barre des 2 euros. Les cours du pétrole continuent de flamber, tout comme ceux du gaz. Conséquence des nouveaux bombardements entre les États-Unis et l'Iran. Washington a poursuivi ses frappes auxquelles ont riposté Téhéran cette nuit sur des bases américaines dans plusieurs pays du Golfe. En tennis, de belles surprises à l'US Open. Le français Arthur Géa, 87e joueur mondial, s'est qualifié pour le deuxième tour en écartant l'Argentin Cerundolo en 4-7. Même chose pour la Française Léolia Jeanjean, qui accède pour la première fois à 31 ans au deuxième tour. Mercredi aujourd'hui, parmi les sorties ciné, La Frappe, un drame français qui nous raconte l'histoire d'Enzo, 19 ans, et de sa sœur aînée, livrée à eux-mêmes depuis plusieurs années. Ils voient leur quotidien bouleversé par la sortie de prison de leur père. Et puis aussi, La Dernière Patiente, sur une médecin de banlieue sur le point de partir à la retraite, qui va venir en aide à une femme enceinte de 8 mois et en rupture de soins.
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0: Le début donc d'une nouvelle vague de chaleur dans le sud de la France. Le thermomètre va déjà côtoyer, je vous le disais, 35-36 degrés cet après-midi à Nîmes, à Montpellier. Le soleil va gagner du terrain dans la moitié nord, où le mercure va repartir à la hausse aussi pour atteindre une trentaine de degrés en fin de semaine. Pour l'heure, vous aurez 22 degrés cet après-midi à Fécamp, 26 à Vitry-le-François, 27 à Laval, 29 à Moulins et Valouise, 30 à Tulle et 32 degrés du côté de Tarbes.

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1: Bonjour, 06 33 11 32 11, c'est mon WhatsApp. Aujourd'hui c'est mercredi, jour des enfants. C'est tout fait avec le petit, ouais, oui.
2: Mais le périscolaire, il n'y a pas aujourd'hui son information.
1: C'est pas très grave. Hein. Si c'est la maison du bonheur, on a géré le petit de Corentin quand il n'y avait pas de crèche. Voilà.
2: Là, on il est calme, il embête personne.
3: Mais il faut qu'il bosse quand même. Hein.
4: Ouais. Moi, que j'ai fait venir mon beau-fils, je l'ai mis au travail. Hein.
2: Ah, c'est pas le même âge.
1: Ouais, je lui ai donné une petite lavette, je lui ai dit si vous pouvez me faire la voiture. Mais
4: il n'a pas l'air.
1: Pas sûr qu'il atteigne le phare, mais bon. Voilà. Salut à vous tous et bienvenue dans cette émission. C'est vrai que c'est une émission familiale, on se connaît tous depuis tellement de temps. Voilà, et je pense que vous le ressentez de l'autre côté de la radio et que si on vous

0: Non, on va arriver avec des bodines.
1: Bon, écoute, bah, voilà.
2: Et quand ils vont grandir, ils vont commencer à chier sur ta terrasse. Voilà. Ça va faire comme ça.
1: Jamais. Je vais vous dire. En tout cas, il y a un énorme avantage, c'est que là où elle est, c'est à un étage élevé, pas de chat.
0: Ah oui,
1: aucun nuisible va pouvoir venir embêter les petits. C'est important ça.
3: Ah oui.
1: Parce que ça, dans un jardin ou machin, les chats peuvent arriver.
4: Faut pas que le petit descende du nid, j'ai vu qu'il y avait des pics.
3: Le mec élève des pigeons, mais à côté de ça, il met des pics pour pas qu'ils viennent.
1: Je vous explique. Je vais vous expliquer. Parce qu'à la base, j'ai acheté des petits pics qui se vendent chez Gardena partout. Oui. Ce sont des petits pics en plastique, alors qu'ils font pas mal, mais qui sont répandus sur 10 cm, qui font pour que l'oiseau ne se pose pas dessus.
2: T'as pas envie de t'asseoir, oui.
1: Parce que j'ai des plantes. Donc, j'ai pas forcément envie que mes plantes soient niquées. Sauf que. Elle en a eu rien à faire, elle les a poussées sur les côtés.
2: Ouais, voilà.
1: Elle m'a complètement défoncé la plante, il n'y a qu'à voir. Bon, voilà, bah, écoutez. Puis une fois qu'elle était installée, puis j'ai vu qu'il y avait des œufs en dessous, qu'est-ce que vous voulez faire? Donc voilà.
0: Ouais, puis là, t'as eu une bonne idée, là, elle ramène grisouille du tout.
1: Maintenant, j'y mets de l'eau et tout. Voilà. Bon, l'équipe est en forme.
3: Oui.
1: Nous aurons dans un instant un devinez qui je suis. Devinez qui je suis, j'adore ce jeu. Ah. Quelqu'un qui vient, un homme ou une femme qui va se poser dans le studio. C'est ça, j'aime bien ce truc. Voilà, on ne saura pas, ça peut être dans tous les domaines. Vous pourrez jouer avec nous, vous qui êtes sur les réseaux aussi, qui nous suivez ce matin sur YouTube, sur Twitch, TikTok et Facebook. Et cet après-midi, on est en direct aussi sur les réseaux.
0: Allez.
1: On ne le fait pas trop souvent l'après-midi, mais cet après-midi. Tu seras là cet après-midi, Stouff?
4: Je sais pas.
1: Je sais pas, non, parce que des fois, je lui donne une petite congé.
4: Je sais pas, je vais voir.
1: Il y aura Nathalie qui viendra
4: nous
1: voir.
4: Si le petit est sage ou pas sage, on verra.
1: Il est sage, cet enfant.
4: Oui, il est sage.
1: Mais il n'a pas l'option parole, par contre, il est.
4: Non.
1: Il n'est pas en veille.
4: Ah,
1: incroyable.
4: Non, je lui ai dit que quand il était dans le studio, il ne fallait pas qu'il parle. Donc,
1: C'est bien, quelle autorité.
2: Et elle lui a dit que le studio, c'était pas.

0: question. Alors, je lève la main droite et je dis que je jure, Corentin, c'est pareil. Et de toute façon, Piet, s'il savait, il a oublié. Nous ne savons pas, je ne sais même pas qui doit venir.
1: Quelqu'un.
0: J'ai juste croisé quelqu'un dans le couloir à un moment donné.
1: Bah, c'est une des deux personnes.
0: Bah, j'ai bien compris que c'est une des deux, parce qu'ils sont deux. Et j'ai dit, il a dû me prendre pour quelqu'un de très sympa ou elle a dû me prendre quelqu'un de très sympa. J'ai dit, ne me parlez pas. Je dis, ne me parlez pas, je ne veux rien savoir. Je veux jouer le jeu comme tout le monde. Et dire, quel con celui-là ? On voulait lui parler.
2: Bravo.
0: Bah, on n'y arrive pas. Mais pour l'instant, attention, voici une info. Et là, c'est clair.
3: Ah, qu'est-ce que je fais du coup ? On le fait ?
0: Non, mettez le jingle normal.

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3: Dans un instant, nous aurons, on aura le bac à coco tout à l'heure qui va revenir avec la possibilité pour vous de jouer et de gagner votre séjour de nuit en formule petit déjeuner pour deux personnes. À quel endroit, Stouff ?
4: À l'hôtel 4 étoiles Thalassie.

0: C'est ça.
1: Toi, c'est Jean-Pierre tout à côté, quoi. Le gars, il a deux questions. Vous êtes dans le médical, dans le cul, alors non.
2: Du coup, à l'hôpital, vous faites quoi?
1: On peut avoir un truc.
3: Bon, ben, je sais pas.
1: Est-ce qu'on peut avoir un truc un peu.
0: Je suis déçu.
1: Réfléchi, normal. Pas le cliché.
4: Je suis désolé, Jessica. Ouais, c'est ça, toujours pardon. Pardon, va tenir.
1: Présente l'animal. Hein.
2: Alors, est-ce que c'est dans le médical?
4: Toujours pas.
1: Bon, alors je résume. Les réseaux, oui, on peut l'avoir. Votre métier? C'est pas les réseaux sociaux.
4: Non.
1: D'accord.
4: Non.
1: Est-ce que vous êtes c'est dessus, sportif. Mais c'est pas la base du métier. D'accord. Ouais.
3: Est-ce qu'il y a du sport dans l'histoire?
4: Non.
1: Non.
0: Est-ce que vous êtes seul à travailler ou vous avez une équipe?
4: Seul.
1: Est-ce que ce métier, qui est donc pas normal, est-ce qu'il est dangereux?
4: Non.
1: D'accord. Jamais eu d'accident de travail?
4: Non.
1: D'accord.
2: Est-ce que ça a à voir avec tout ce qui est spirituel ou des choses comme ça?
4: Non.
5: Non. Non.
0: Est-ce que c'est du service à la personne?
4: Oui.
5: Ouais. Oh
1: là. Oh, est-ce que vous êtes en train de... Non mais ça, il a plus de questions, hein, cherchez pas. Il a fait ses deux questions.
3: Est-ce que ça a rapport avec le soin du corps?
4: Oui.
1: Ah, le soin du corps. Okay. Est-ce que c'est un rapport
5: avec le ping-pong show?
4: Mais attends, regarde-moi, toi.
1: Avec.
4: Attends, si tu.
1: C'est que toi, ce soir, je t'interdis de dormir chez Tony, tu rentres chez ta femme. Je pense que tu es resté trop longtemps sans elle.
4: T'es sûr qu'on va Europe 1 avec lui tout à l'heure à 15h? Parce que là.
2: Non, mais je laisse tout maintenant, comme ça, après, je me tiens tranquille.
4: Non, mais.
1: De toute façon, je pense que Europe 1, ils vont mettre un agent de sécu, on va dire toi, tu passes, ils vont le voir, on dit toi, tu passes pas.
0: Mais mettez-lui sa femme, ça suffit, hein.
1: Bon, alors, moi, est-ce qu'on est. C'est les soins du corps, est-ce que, dans ce cas-là, est-ce que ça a un rapport avec des massages?
4: Non.
1: Ah! D'accord.
2: Il y a une porte qui grince là.
1: Ou il y a quelqu'un qui a très faim, ou il y a une porte qui a grincé.
4: C'est ça qui a fait.
1: J'ai entendu un. Hein
4: oui. Non, c'est Mélissa qui a fait.
1: D'accord.
4: Ça.
1: Alors, quelqu'un.
3: Bon,
1: qui...
3: alors non, attends, non, soin non. du corps.
1: Alors, soin du corps. Est-ce que c'est un. Est-ce que vous faites un type de soin qu'on fait très très peu.
3: Est-ce que ça. Très peu. L'acupuncture.
1: Attends, mais j'ai pas 50 questions.
4: Tout à fait.
1: Très peu. Mais pardon, peu nombreuses à le faire.
4: Oui.
1: Restez avec nous dans un instant, on va revenir. Alors je demande, pendant la pause, on ne parle de rien avec cette demoiselle. On peut dire.
4: La pauvre, c'est étrange pour elle.
1: Non, mais ça va, ça a bien roulé, pas trop compliqué pour se garer, et voilà. On s'arrêtera là.
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0: Et Piet, tu vas dans le bureau du chef.
1: Oui, il va te convoquer, il y a deux, trois choses à te dire.

0: l'heure à partir de 15h30 sur Europe 2 pour vous accompagner en fin de journée jusqu'à 18h. J'ai mis une petite vidéo hier après-midi de Julienne.
1: De légumes.
0: Julienne qui est notre syndicaliste qui nous aide un petit peu, qui est avec nous l'après-midi.
2: L'après-midi.
0: On peut appeler Juju éventuellement.
1: Ah oui, Juju.
0: Il y a des gens qui m'ont dit qu'elle a un rire très frais, Julienne. Ouais.
3: Vas-y, rigole.
0: Si. C'est horrible. Bon, voilà, elle nous a rejoint, elle est gentille comme tout. Plein de gens me donnent des noms pour le petit pigeon que j'ai sur ma terrasse.
4: Ouais.
0: On propose Maurice.
2: Ouais.
4: Ouais.
0: Vous savez quoi?
1: Il y a c'est une femme.
0: Non, mais c'est peut-être.
1: Alors, le bébé, oui.
0: Alors le bébé pigeon, oui. On me dit piou piou.
3: Oh non. Oh. Trop classique.
0: Oui, mais je sais. Je vais l'appeler Jean Plume.
3: Ah, c'est bien ça.
0: Je trouve ça sympa pour un Jean Plume.
4: C'est pas mal, Jean Plume.
1: Ouais. Jean Plume.
0: On est d'accord, donc j'appellerai Jean Plume. Je donnerai régulièrement des nouvelles de Jean Plume, qui est sur mon balcon pour l'instant. Suite du devinez qui je suis.
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0: Souf, rappel des prénoms. Jessica d'abord pour démarrer. La petite Jessica est en face de nous. Bonjour Jessica.
6: Bonjour Corée.
0: Jessica est arrivée pour le deviner qui je suis. Il se trouve qu'on ne sait pas du tout qui c'est.
1: Non.
0: Et à part une fois que Pietre a eu fini de déballer ses insanités, on a retenu que c'était dans le soin du corps.
6: Ouais.
1: Je l'ai.
0: C'était le métier qui faisait la particularité, c'est ça?
6: Oui.
0: Voilà. Que, alors, c'était pas dangereux, pas machin, etc. Qu'elle était aussi sur les réseaux.
1: J'ai trouvé, moi.
0: Alors, vas-y, Pietre.
1: Je peux faire une proposition?
0: Non, tu poses une question.
1: Banque. Oui, mais on sait que c'est. Est-ce que c'est. Vous faites des massages avec une. Mais pas avec les mains.
6: Hein?
1: Allez, je l'ai!
2: Ah bon?
0: Bah attends, on attend la réponse.
6: Je peux développer ou.
1: Non!
0: Bah non!
1: C'est oui ou non? Vous faites des massages, mais pas avec les mains.
6: Bah.
1: À la tronche
6: oui,
1: de.
6: Non.
1: Ah, oui,
6: c'est
1: non.
6: Oui non! Ah oui, c'est non! C'est oui et non!
0: Quoi, tu penses?
1: Je pensais que. Je sais même pas si ça existe. de faire des massages, mais avec les pieds. Où tu t'allonges et la dame elle te marche dessus.
0: Ça se fait, je crois que c'est au Japon.
1: Oui.
0: Il
1: oui.
0: s'accroche à une corde au-dessus et il te
1: marche dessus. Ah, c'est pas ça?
6: Non.
0: Ah, bah non.
1: Bah non. C'est pas avec les mains. Mais il y a une histoire de massage.
6: Mais si,
0: c'est une forme de massage.
6: Oui.
1: Non.
0: Est-ce que c'est

0: Et l'envie et l'idée de vous lancer dans la papouille.
1: Eh bien,
2: elle a sorti le truc qui rend fou sur le
3: racheté un cet été.
2: Oh là là.
0: Et alors ça, comment ça s'appelle ce truc-là qu'on se met sur la tête?
1: Ça s'appelle l'araignée.
0: L'araignée. Vous savez que ça, on se le fait soi-même, ça n'a aucun intérêt.
4: Oui. Ouais.
3: Si, ça marche un petit peu, mais moins.
4: Mais tu sais, c'est comme le petit bâton avec la main au bout pour te gratter le dos.
0: Non, mais c'est comme le massage des pieds, excusez-moi. Massez-vous les pieds vous-même, ça n'a aucun intérêt.
4: Bah, déjà, je ne les touche plus, moi, mais. Voilà.
0: Ouais. Donc, ils ont du mal à revenir.
4: Ah ouais, non.
0: Alors, attendez, donc, je repose ma question. Comment, alors, d'abord, vous faisiez quoi avant de devenir papouilleuse?
1: En fait, je travaille également avec les enfants. Je suis assistante maternelle depuis 15 ans.
0: Oui.
1: Donc, je fais un doublon avec les papouilles.
0: Et c'est-à-dire quoi? C'est-à-dire des massages de détente de...
1: Oui, et en fait, tout part avec ce métier de base que je papouille les enfants que je garde. Et l'an dernier, on était avec des amis et j'ai une amie qui n'était pas très bien ce jour-là en...
0: Moral.
1: Avec l'anxiété, stress, etc., qui avait développé des douleurs dorsales. Et donc, je me suis avancée vers elle, et puis on est venu à discuter et papouiller. Je lui ai fait des papouilles pendant une demi-heure. Et
0: c'est
1: là,
0: très étonnant.
3: J'aime bien le nom, la papouille.
0: J'ai jamais entendu.
3: C'est tout doux comme nom.
0: Je n'ai jamais entendu autant de fois le mot papouille que depuis 5 minutes. Ah, ah, papouille. On dirait le truc, on dirait le truc des mignons.
5: La papouille.
4: Ça va pas,
0: Pietre? Tu veux que je te papouille, Pietre?
4: Ouais.
0: Pourquoi t'aimes pas qu'on te papouille, toi?
3: Ah non, alors pour le coup, c'était ça.
0: Mais venant de nous, t'aimes pas?
3: C'était comme ça que l'idée était venue. Non, je n'aime pas les massages.
1: Oui.
3: Mais alors, par contre, les gratte-gratte dans le dos, monsieur.
0: Mais arrête de bloquer sur les gratte-gratte dans le dos. Elle ne fait pas que des gratte-gratte.
3: Oui, mais c'est pour ça. Après, les papouilles.
0: Sinon, on lui aurait fait un procès.
3: Je suis pas très tactile, à part les gratte-gratte dans le dos.
0: Alors donc, vous avez dit, je vais lancer ça.
1: Et en fait, voilà, en discutant avec cette amie en question, elle m'a dit, mais Jess, c'est fait pour toi. Il faut vraiment que tu en fasses quelque chose. Et puis cette idée a mûri. Quelques semaines plus tard, est née Papouille & Chills.
0: On en parle dans un instant. Vous restez avec nous parce qu'il y a plein d'accessoires là qui sont sortis.
1: Ah, tu veux les essayer?
0: Alors non, je vais dormir. Mais on va essayer sur Corentin qui est juste à côté. Bougez pas, tout de suite.
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0: Et qui fait l'émission. Et donc.
4: Ah bah je vais dormir aussi moi.
0: Ça peut faire du. Voici Lady Gaga. Bonjour. Vous aimez les papouilles? Bienvenue à l'émission qui papouille. 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

0: du mal avec le prénom.
1: Jessica.
0: Jessica. Jessica de Papouille and Chills, qui s'est ouvert quand, Jessica?
2: Alors, actuellement, je suis basée à Vers-sur-Marne, donc c'est près de Marne-la-Vallée.
0: D'accord,
2: et j'ai ouvert mon institut, que j'ai signé hier d'ailleurs.
0: Il est signé, bravo.
3: Parce qu'avant, c'était tout,
0: que du bonheur.
3: C'était très bien qu'avant.
2: Et qui est ouvert du coup à Gouverne, à partir de mi-septembre.
0: Voilà, mi-septembre. Et oui, c'est écrit en énorme en plus. Ah, et ouverture mi-septembre à Gouverne dans le 77, bah, tu la gardes. À Papouille and Chills, voilà, le principe c'est de se faire papouiller votre futur cocon de bien-être. Alors oui.
4: J'ai une question, combien ça coûte une séance de papouille?
2: Tout dépend de la
4: une durée.
2: Une demi-heure, c'est 50 euros.
0: Et voilà, bah, pardon, mais vous êtes jamais tombé sur des gens qui arrivent et qui disent « Allez, non, je vais me papouiller l'intégralité du corps.
2: Bah, » ouais, malheureusement, aussi, j'ai ce genre de demande.
0: Si, mais je pense qu'il faut faire, dès le début, il faut faire le tri.
2: Je suis obligée de filtrer, oui, tout à fait, au téléphone.
0: D'être
2: assez clair, parce que malheureusement, j'ai 95% des hommes, c'est malheureux à dire, mais...
5: Qui demandent ça.
2: Si.
5: 95% des hommes.
6: Oui, mais qui demandent de papouiller l'intégralité.
4: Non, mais c'est quoi cette.
5: C'est-à-dire que 9 mecs sur 10, ils vous demandent ça.
0: Oui, mais ils tentent. C'est-à-dire qu'ils tentent. Ils prennent les. Les mecs, ils se disent, on ne sait jamais papouiller. Alors, on a.
1: Et
0: à mon avis, elle dit non, et puis voilà, c'est réglé. Et après, quand c'est non, c'est réglé.
2: Oui, tout à fait.
0: Alors, elle est venue avec pas mal d'instruments qui sont des instruments de papouille. Le dos, le gratte-gratte, on garde pour piètre. La petite pieuvre, là, c'est quoi la petite pieuvre? C'est ça? On dirait une méduse.
2: Les petites pieuvres, ouais.
0: Essayez sur Corentin, il a plein de cheveux. Parce qu'elle m'a dit tout à l'heure un truc en antenne. Sigal m'a dit, j'ai jamais essayé sur un chauve. Donc ça c'était pour moi. Donc,
5: mais je te la ferai la pieuvre, toi, t'inquiète pas.
0: Non, voilà.

0: Il est sur un chauve. Donc ça, c'était pour moi. Donc,
1: mais je te la ferai la pieuvre, toi,
0: Corentin.
1: Pas.
0: Non. Voilà. Corentin, c'est, alors ça, c'est une sorte de petite méduse en plastique qu'elle passe sur la tête.
2: Ah, c'est bien.
3: C'est tout décoiffé.
2: Hein. Oh, c'est pas grave, t'inquiète pas.
0: Trop de cheveux, lui. T'as assez agaçant. Ça fait quoi, Corentin?
2: Bah, ça fait du bien.
4: Détends-toi.
2: Je suis en train de m'endormir, là.
0: Ça, moi, je pense que tu me fais ça, au bout, oh de, là au là. Bout de 10 secondes, je dors. Oh.
5: Ouais. Mais fais gaffe, c'est debout, hein, donc.
2: Ouais, bah, c'est pour ça. Oh là là, c'est trop bien.
0: C'est bien ça. C'est qu'un petit bout de plastique, en fait, avec des petites...
3: Non, c'est pas en plastique, c'est en verre.
0: Ah, pardon.
6: Ouais. Ah ouais.
0: Non, les verres, d'habitude, il est bois, lui. Je peux te dire qu'il s'est jamais passé dans le coup. Hein.
2: Ah, c'est bien.
6: On l'a perdu.
0: On ne l'entend plus.
2: Ah, j'entends plus rien. Ouais.
0: Alors, maintenant, on va essayer la version gratte-gratte avec Piet. Piet, mets-toi debout, mon Piet.
1: Ah, voilà. Mais...
0: Qu'est-ce qu'il y a ?
1: Faut pas être debout, faut être assis.
2: L'impression d'être défoncé.
3: Ah, tu veux qu'il vienne ici ?
0: Je recoiffe toi parce que. En direct, tu reçois la TNT là. Les cheveux. Alors attention, donc maintenant, vous mettez quoi sur vos doigts, madame ?
3: Je mets des ongles.
0: Ah, d'accord.
3: Ah ouais.
0: Ah, rajoute des ongles. Ah, à mon avis, Piet, là, on va le perdre.
3: Piet, c'est pas kiffé.
0: Je pense qu'on va le perdre.
5: Et après, elle appuie fort, elle adore jusqu'au sang.
7: 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L'émission de la papouille, l'émission qui vous papouille, papouille sur Europe 2.
8: Ah, papouille.
3: Papouille. Ah, papouille.
8: Ah, papouille.
1: Ouais, normalement, c'est torse nu, mais bon, là, je vais
7: l'émission qui papouille. Oh là là, oh là là, ça vient bien.
0: Oh.
7: L'émission qui fait les papouilles.
0: Piet, t'as le droit de parler, c'est de la radio. Hein. C'est-à-dire que si à un moment donné, tu fais un AVC.
1: Non, mais fous-moi la paix.
0: Comment?
1: Fous-moi la paix.
0: Ah, d'accord.
5: Oh.
7: La dame, elle fait la papouille. Les messieurs qui papouillent.
1: Ça fait des frissons.
2: Ah là, oui, on peut lui dire les pires trucs.
1: Ah ouais, quand ça part sur les bras, là.
0: Je peux lui dire ta facture, tu l'auras pas tout de suite. Tu vois, regarde, il est tendu.
1: Ah, oh, c'est fou.
2: Vous allez venir dans l'équipe, madame.
0: Jessica, ah ouais, tu sais quoi hein? Jessica, ça ouvre donc mi-septembre. Papouille and Shields dans le 77 à Gouverne. On va essayer maintenant votre truc. Elle a dit qu'elle avait jamais essayé sur les shows.
1: Extraordinaire.
0: Alors, je vais enlever mon casque. Donc ça, c'est le truc sur la tête. C'est le truc

0: J'ai pas de cheveux, alors est-ce que. Alors en théorie, ça. Attendez, parce que moi je rentre la tête comme les tortues. Hein. Il est possible que. Ah, faut que je me détende, Faut que je me détende. Ouais.
1: Oh, elle est mignon.
0: On dirait Grou. Oh putain.
2: Ça fait pas mal?
0: Ça fait bah, des trucs bizarres.
3: On dirait une bigoudaine avec le truc au
0: cul. Ah la vache! Pirate!
2: Alors?
1: Oh eh, dans l'œil, bam!
0: Ça, va. Ça fait des trucs trop fous! Ah, ça fait des trucs. Réessayez sur lui, parce qu'en plus, elle le fait bien, c'est pas tout de le mettre. Ouais. Parce qu'il y a des gens qui peuvent t'arracher.

0: Le temps de rappeler que les papouilles, évidemment, en étant des gentlemen, les gars, elle ne fait que des papouilles. C'est écrit, c'est depuis, ça ouvre mi-septembre à Gouverne. C'était le Devinez qui je suis du jour. Merci Jessica. Merci d'être venue.
1: On a perdu. Et on peut la retrouver sur Instagram aussi, Papouilles Childs.
0: Voilà, Papouilles Childs.
2: Où vais-je?
0: Chill. C'est la phrase la plus intelligente que tu viens de dire de la semaine.
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0: Merci Jessica. Dans un instant, je vous envoie un week-end en amoureux. Pourrez-vous papouiller, tiens.
4: Marc, ce qu'il aime, c'est les vacances. Mais cette année, Engie va

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6: Salut, c'est Europe 2 que vous écoutez. Allez, c'est le moment de vous inviter. Pourquoi, qu'est-ce qu'il y a, Stouff ?
7: Rien, il chante pas de papouille.
6: Pas de papouille, pas de papouille, non, t'en auras pas. Il y a Stouff qui est venu avec le fiston. Et c'est mercredi, hein, nous on garde les enfants.
8: Ouais.
6: On est,
7: il gère la vidéo, là.
6: Vous savez, nous, ouais. On est comme...
7: Il sera
6: peut-être meilleur que Théo.
8: Ouais.
7: Pas sûr.
6: Voilà. Bon, si à un moment donné, pour ceux qui nous suivent sur les réseaux, vous me voyez disparaître, c'est qu'il a touché la caméra. Mais on va jouer oui. Avec qui ? On fait un petit bisou à Gaëtan, qui est peut-être chez lui ou à la maison, au boulot. Il est où, Gaëtan ?
9: Là, je suis au travail, là.
6: Il fait quoi comme métier, Gaëtan ?
9: Je suis en apprentissage, en vente, dans un magasin de sport, au Chambon.
6: Cool, ça se passe bien ?
9: Ouais, nickel.
6: Mais là, j'adore, je kiffe. T'es planqué, du coup, là ? Ah, il est planqué dans un coin.
9: Là, je suis planqué dans la réserve, en vrai.
6: Il vend des... Là, il est dans les tentes qu'il est en train de vendre. Il en a déplié une, il est en dessous.
8: Voilà.

0: Et la culture.
1: Je t'ai laissé passer bouliste. Là, par contre, le bah, doux, là-bas, je peux pas. Là-bas, je peux pas.
2: Non, du doux, bah, là-bas.
3: Non, non. Un truc dur.
0: Bite. Damarrage. Ah, pour oui. Les bateaux.
2: Ah oui, d'accord.
0: Là, eh oui, ne voyez pas le mal partout.
4: Moi, j'avais une bicyclette.
0: Il peut y avoir des bicyclettes molles. Hein.
3: Ouais. Excusez-moi. Ce qui est pas évident.
1: Bon, de toute façon, c'est Vito.
3: Allez, c'est Vito.
0: Vous m'avez pas validé le bas de là-bas.
3: Bah non.
1: Qui t'a sorti cette connerie?
0: C'est pas possible. Bon, j'ai fait gagner mon petit Gaëtan qui est toujours planqué dans le fond de sa tente, ouais. Dépliée au milieu du magasin. Ouais. Puisqu'il fait son stage dans le magasin. Gaëtan.
5: Non, mais. Oui.
0: Gaëtan, c'est bon, t'es dans la réserve. Tu me reçois, tu me captes.
5: Ouais, je te capte.
0: Gaëtan, tu gagnes le séjour, fais un ouais discret. Séjour, hôtel 4 étoiles, Thalasso, tu vas avec ta chérie.
5: Let's go.
0: Let's go. On y va tranquille. Ibiza. Tu vas être bien, tu vas partir. L'hôtel Thalasso, tu vas être avec ta chérie en plus. Il y a le spa, les Flamants Roses à Canet-en-Roussillon. Ça a l'air magnifique, j'ai vu les photos.
5: Vous êtes incroyable, l'équipe.
0: Salut mon pote, je t'embrasse. Bon stage. Gros bisous à toi et je m'excuse auprès de Samantha. Samantha, c'est une honte qui n'est pas validée. T'es d'accord avec moi ou pas?
6: Non, mais il n'y a pas de mal, c'est pas grave. Mais en tout cas, je peux faire au moins une dédicace?
0: Bien sûr, évidemment.
6: Alors, je fais une dédicace à mon compagnon Hervé, à ma fille Maïlys et à toute la famille qui m'écoute.
0: On vous embrasse très très fort. Bisous tout le monde. Allez, on se dit au revoir.
6: Merci.
0: On
6: parle.
0: Truc doux.
2: Là-bas.
0: Moi, j'aurais validé.

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1: Les amis, on va ranger nos affaires et on reviendra tout à l'heure, 15h30 pour toute l'équipe tout à l'heure. Il y aura, je vous mettrai Nat en plus avec vous tout à l'heure dans l'émission de 15h30 pour le warm-up jusqu'à 16h et on retrouve toute l'équipe et nous tous, nous serons là entre 16h et 18h pour vous faire marrer sur le chemin du retour. Nous jouerons tout à l'heure évidemment le retour du Ni Oui Ni Non, on s'est marré hier avec ça. Il y aura certainement le devine qui c'est. Bonjour, devine qui c'est. Hier, on s'est fait recevoir avec le devine qui c'est. Bonheur. Donc, pour jouer avec nous, si vous voulez gagner des cadeaux et de l'argent, il y a de l'argent à gagner tous les après-midi. Envoyez Coé, C-A-U-E-T, au 7-12-13. Non seulement on joue ensemble, mais en plus, vous prendrez des sous, monsieur Pietre. Quoi encore?
2: C'est Théo qui me disait qu'a mis de côté un message auditeur sur les réseaux. Pour Corentin, je crois.
1: Est-ce qu'on peut l'avoir?
3: C'est quoi? Ouais, tout à fait. Alors, j'ai Élie Luco 2693 qui disait.
4: Attends, répète.
3: Élie Luco 2693 qui dit Luco. Corentin a sorti la chemise de prof d'histoire géo aujourd'hui, non?
4: Je m'emmerde. L'outil parle, il est derrière son ordi avec son maillot de bivard, ses couilles à l'air et le calbar percé. Il a des bouts de tuc sur son clavier.
5: Tu sais quoi? Je pense qu'on va se remettre les haters vendredi.
1: Ah oui, t'inquiète. Je pense qu'on va remettre les haters. Ça nous le met de bonne humeur à chaque fois, les haters.
4: Elle est encore là, la dame des papous.

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2: Eh ben, ça y est, dans les Pays de la Loire, le trajet du boulot sur le pont de Cheviré, bah oui, tout ça, ça a repris, les enfants ont retrouvé le chemin de l'école. Moi, par contre, je vous garde encore un petit peu d'évasion, une expérience de dingue. Prendre les commandes d'un avion de ligne avec un vrai pilote pour vous guider du décollage à l'atterrissage. Pas besoin de passer les contrôles à Nantes Atlantique aujourd'hui, c'est vous qui prenez les commandes. Avec, bien sûr, ma playlist pop qui vous accompagne, Imani dans les prochaines minutes, et Tumper City sur Europe 2 Pop Radio.

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Dans les Pays de la Loire, sur Europe 2, c'est un duo qui a marqué notre été. Tove Lo, oui, en collab avec Stromae, c'était inattendu. Ils ont sorti ça juste avant l'été. C'est Des Fleurs qui vous a accompagné sur la côte atlantique tout l'été. Et toujours ici, cet après-midi, sur Europe 2 Pop Radio. Évidemment.

0: C'est fou de se dire que Macklemore est déjà venu ici dans la Sarthe, ouais, pour le VNB Fest. Et puis il est aussi ici, dans les Pays de la Loire, sur Europe 2, avec Freya Sky.
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sur Europe 2 Pays de la Loire, s'il y a bien un titre qui cartonne en ce moment, c'est celui d'Angèle en collaboration avec nos DJ français Justice. What You Want, ce titre, il est ultra dynamique. C'est vrai que ça motive bien là pour la rentrée, c'est parfait. Oui, c'est l'effet Europe 2 Pop Radio.

Dans les Pays de la Loire, sur Europe 2, ce titre, c'est la rencontre entre les platines de Martin Garrix, DJ, et la belle voix douce d'Ed Sheeran. C'est vrai que cette collab, elle était vraiment inattendue. Et pourtant, ça marche très très bien. C'est Repeat It, vous le découvrez ici sur Europe 2 Pop Radio. 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

Nantes, la rentrée peut être aussi l'occasion de se lancer dans un nouveau projet, mais celui-là risque de rester longtemps. La semaine prochaine, c'est du 11 au 13 septembre. C'est la Nantes Tattoo Convention qui fête ses 20 ans au parc des Expos de la Beaujoire avec plus de 380 tatoueurs. Voilà, des styles, des univers et des artistes venus du monde entier même pour vous inspirer ou réaliser directement votre prochain tatouage. Justement, je vais vous offrir vos passes la semaine prochaine sur Europe 2 pour découvrir cette édition anniversaire de la Nantes Tattoo Convention. Restez bien avec moi et en musique, bien sûr, ça je m'en occupe. Voici Michael Jackson. Oui, c'est mon bonus pop Europe 2, un titre indémodable qui fait toujours autant plaisir à réécouter sur Europe.

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0: sur Europe 2. 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

Je sais quelle réaction vous allez avoir ici sur Europe 2 Pays de la Loire. C'est quoi ce titre? C'est une nouveauté. Sébastien Tellier, un artiste dans l'univers disco-pop associé à la belle voix de Juliette Armanet, c'est Attraction. Et c'est dans votre voiture sur la 11, ici dans les Pays de la Loire, que vous le découvrez sur Europe 2 Pop Radio.

Bah ça y est, c'est le retour des beaux jours ici, du soleil dans les Pays de la Loire sur Europe 2. Je trouve que ça fait du bien quand même d'avoir un peu de soleil pour la rentrée et d'avoir une playlist pop avec Alex Warren sur Europe 2 Pop Radio.

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1: Sur Europe 2, dans les Pays de la Loire, il faut que je vous fasse découvrir cette nouveauté. Enfin, ce titre, en tout cas, Dominic Fike, Baby Doll. Oui, parce que c'est une nouveauté, mais qui est sortie en 2018. Pourtant, ça cartonne plus en ce moment. Il aura fallu attendre 8 ans. Et c'est sur Europe 2, Pop Radio.

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Après la semaine de rentrée sur Europe 2 Pays de la Loire, si vous voulez décompresser, il y a un festival qui mérite le détour, The Enjoy Festival, c'est ce week-end là. À côté du Puy du Fou, il y a deux scènes. L'an dernier, il y avait notamment Louisa, cette année Vladimir Cauchemar, hein, rien que ça. Mais surtout, allez-y pour voir leur scène, elle est complètement décorée, elle est vraiment immersive. C'est assez impressionnant à voir. Pour l'instant, c'est Taylor Swift sur Europe 2 Pop Radio.

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0: Regardez sérieusement, alors Corentin. Pour un appartement.
1: Un T4 et tout.
2: Je vois un carton. Je vois une poubelle.
3: Mais arrêtez de déconcentrer, Maria.
0: Non, pour Corentin, j'ai quand même une réponse favorable pour l'appartement, d'accord. Et d'ailleurs, je pense même que ce déménagement-là, après ce déménagement-là, donc qui aura lieu, il peut y avoir aussi des choses nouvelles en dehors du logement pour toi, d'accord.
3: Tu veux dire sexuellement?
1: Comme quoi, pareil. Oh bah, t'as direct dans les pieds dans le plat avec l'amour.
0: Vraiment qu'il y a. En fait, il y a plusieurs changements qui arrivent, au moins deux ou trois.
2: Est-ce que c'est un
0: des choses qui s'ajoutent.
1: Des choses qui s'ajoutent
0: un petit peu sur tes activités de tous les jours.
1: Ah ben ça, c'est vrai qu'en ce moment, en ce moment, il a beaucoup de choses qui s'ajoutent au niveau du boulot.
0: Non, mais c'est vrai, Corentin. Prépare-toi quand
2: est-ce
0: même.
2: Est-ce que c'est une fille qui est enceinte sans le savoir, qui veut lui faire la surprise ou quoi? Ça va pas du tout.
3: Non, c'est sa vie amoureuse, Maria, par exemple?
0: Non, j'ai plutôt des choses. J'ai des choses qui changent un petit peu. Et ça change aussi dans le quotidien, tu vois. Il y a vraiment des choses qui s'ajoute. Tout à l'heure, tu rigoles, là. Tu dis une fille enceinte, tout ça, tu rigoles, mais il se peut aussi que tu aies aussi un heureux événement, mais
1: Félicitations, mon amour. Merci, Maria.
0: Non, mais vraiment, hein, d'accord, juste c'est comme ça. C'est une bonne nouvelle.
1: Tu sais quoi, on te rappellera dès que Corentin
2: vérifie tout ça. Dès qu'elle est enceinte, on te rappelle.
1: On garde ton numéro. Tu fais faire un petit bisou tant que t'es là, vite fait.
0: Comment ?
1: Tu veux faire un petit bisou à quelqu'un ?
0: Ah oui, carrément. Je voudrais faire un bisou en premier à mon mari qui est hospitalisé, le pauvre.
2: Oh, l'embrasse fort.
0: Et qui nous écoute, il s'appelle Mustapha. Et je voudrais faire un bisou à ma tante. Elle vous écoute aussi, mes enfants et mon amie Natacha qui est à l'hôpital de Perpignan.
1: D'accord. T'as un peu tout le monde à l'hôpital, toi.
0: Natacha, elle travaille à l'hôpital. Mon mari, il est hospitalisé, le pauvre. Mais je sais qu'il vous écoute tous les jours, donc ça lui fera
1: plaisir. On t'embrasse, Mustapha. On t'embrasse, on vous embrasse tous les deux et on espère un bon rétablissement pour Mustapha. À très bientôt, Maria.
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0: à partir de 16h, Koé et toute l'équipe sera là. Et puis attention, restez là parce que dans un instant, on va parler de ces manies que l'on fait tous en couple et qui agacent tout le monde.
1: Ah,
0: ça tombe bien compté, Nat.
1: Tout de suite.
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0: Ce que je vous propose, c'est de faire l'appel promo. Est-ce que vous connaissez l'appel promo, vous qui nous écoutez sur Europe 2? C'est tout simplement un appel qu'on fait avec Coco, ouais, qui appelle en fait un magasin,
6: un magasin,
0: enseigne.
6: Voilà. Une grande surface,
0: un professionnel.
6: Un lieu où il y a un micro.
0: Voilà. Oui. Ah oui, bah oui.
6: Voilà. Et
0: bah
6: des
0: oui.
6: enceintes pour...
0: Voilà, forcément.
6: Ça parle à plus de personnes.
7: L'Olympia.
0: Parce que exactement. Qu'est-ce qu'on en fait du micro?
6: Eh bien le micro, on va donner une phrase.
0: Mauvaise question.
6: Qu'est-ce qu'on dit? J'allais répondre quelque chose. Non, mais en fait, la personne va répéter une phrase qu'on lui donne pour faire la promo de l'émission. Et le but, c'est que les clients ou les gens qui sont présents dans ce lieu-là, entendent la promo de l'émission. Quoi.
0: Voilà. Et bien là, on part dans un King Jouet.
6: Oh, j'adore faire ça.
1: Ah, l'appel promo. Allez, appelez-moi. Aujourd'hui, on va faire des magasins de jouets. On appelle des magasins de jouets. C'est parti.
8: Bonjour.
1: Bienvenue
8: chez King.
0: Jouer.
1: C'est King Jouet.
8: Ne quittez pas. Oui. L'un de nos King experts va prendre votre appel.
1: Oh, c'est mignon. Un King expert de King Jouet.
9: Magasin King Jouet, Espace Comboire.
1: Oui. Bonjour monsieur, c'est le King Jouet.
9: Oui, Espace Comboire à Grenoble. Hein,
1: Eh ben bonjour, l'Espace Comboire de Grenoble. Moi je m'appelle Koé, on est sur Europe 2. Comment ça va?
9: Koé, ok. Ben ça va très bien. Et vous?
1: Oui, ça va. Vous êtes en forme? Tout va bien?
9: Toujours.
1: Alors, moi, je me demande toujours, un magasin de jouets, comment ça traverse l'été? Parce que pour moi, les magasins de jouets, c'est Noël à mort.
9: Mm-hmm. Mais non, pas du tout. Il y a des jouets toute l'année. Alors, facilement, l'été, qu'est-ce qu'on fait? On joue à la plage, on joue en extérieur, mais il y a plein de jeux de société, des Lego.

0: Bon, faire avec
1: on fait tout à l'avoine.
2: Allez, vas-y.
1: Chers clients, chères clientes, tous les jours, écoutez Coé de 7h à 11h sur Europe 2, mais aussi l'après-midi de 15h30 à 18h. Et vous savez quoi? C'est mieux que d'entendre votre gosse chialer parce qu'il n'a pas eu son transformeur.
2: Il est vraiment
3: excellent. Excellent.
4: Oh là là.
2: Incroyable.
3: Ivan est notre champion. Le champion de Comboire à côté de Grenoble.
2: Oh là là. Énorme.
3: Allez tous les King jouets. J'adore les magasins de jouets. Les magasins de jouets. Je te jure, ça me rappelle quand j'étais gamin. Les Playmobil, il y a toujours beaucoup de rayons Playmobil.
1: Oui, ça revient en force Playmobil. Ils ont repris du poids de la bête. Ça fait plaisir.
3: C'est vrai, moi j'adorais les Playmobil. Ce qui est fou, c'est que quand t'es gamin, t'as envie de tout acheter. Tes parents, ils veulent pas. Et aujourd'hui, j'aurai la possibilité de les acheter. Mais
4: c'est ta femme qui veut pas.
3: Mais c'est vrai.
0: T'es obligé de faire une brocante après.
3: T'es vrai, je t'embrasse fort, Ivan. Et t'embrasses tout le monde au magasin King Jouet. Hein, je compte sur toi. Hein.
1: Ça sera fait. Allez, merci l'équipe. On est plusieurs à vous écouter.
3: T'embrasses tout le monde. Vas-y, à bientôt. Salut. Magasin King Jouet. King Jouet. King Jouet.
4: Voilà comment ça se passe, un appel promo. Si vous voulez en être, vous envoyez un message. 06 33 11 32 11. Et si vous voulez participer au prochain appel promo, pourquoi pas.
2: Et oui.
4: Dans un instant, on va parler de ces manies que certains couples font. Est-ce que Nat a les manies qu'on a trouvées sur Internet? On va en parler avec elle dans un instant.
5: Ou mon mec.
4: Ou ton mec, évidemment. Mais ton mec, on en a peur.
2: C'est qui ton mec?
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4: T'as dit, je sais pas de qui j'ai plus peur.
5: Tu as raison.
4: On revient sur Europe 2.
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16: Bienvenue sur Europe 2. Maroon 5 arrive dans un instant avec Payphone.
17: Et 5 marrons.
16: Allez, 3h50.

0: instant avec Payphone
1: et 5 marrons.
0: Allez. 3h51. Le chef arrive dans 9 minutes.
2: Oh là là.
0: Commencez à arrêter de dire des bêtises.
3: Ouais, ouais. Ça va chier.
0: Sinon, ça va être compliqué.
2: Mais on s'en fout, Nanette.
3: Bah voilà, oui, je vous protège.
0: Et puis on a Tony, mais je sais pas ce qu'il fera pour nous, quoi. D'ailleurs, mon Toto, oui. On aura de l'argent à gagner tout à l'heure.
2: Il y aura plein de blé.
0: Ah.
2: Vous voulez de l'argent, il y en aura. Il y aura le jeu, tu sais, le ni oui ni non.
3: Ah,
0: trop
3: oui.
0: Bien.
2: Alors c'est très très basique, mais il faut gagner. En fait, il faut faire plus de temps que l'un des gars de l'équipe, okay, ouais. Sans dire ni oui ni non. Et si vous voulez passer les 1 minute, c'est 200 euros.
3: Ah ouais, quand même.
0: Ça peut être pas mal. Koé, vous envoyez ça au 7-12-13 pour jouer.
1: Et le membre de l'équipe, il peut gagner les 200 balles?
2: Non,
3: je n'a jamais rien.
2: Je peux te prêter de l'argent si tu veux.
1: Non, t'inquiète, mais c'est
2: Coco, il met du temps à payer la fin du mois. Hein.
0: Les copains, ce que je vous propose, c'est de faire. Parce qu'on avait. Corentin avait prévu un top 7 des manies que l'on fait tous en couple et qui agacent tout le monde. Et c'est drôle.
3: Ouais.
0: Que comme par hasard aujourd'hui, nous avons Nathalie avec nous.
3: Je vais tout balancer.
0: Et alors, ce que je te propose, c'est de faire justement chaque truc. Et on va voir si Nath peut confirmer ou pas. Oui. Est-ce qu'ils font ça avec Coé, si l'un ou l'autre le fait.
3: Je tiens à vous dire d'abord que ce n'est pas de la prétention de ma part. Tout ce que je vais vous dire est vrai.
0: C'est-à-dire.
3: Vas-y.
1: Mais je pense que.
3: Je sais comment il est.
1: Les deux, ils cochent.
0: Ah ouais. Ouais.
1: Alors, premièrement, il y a marcher à deux à l'heure en se tenant la main et en prenant tout le trottoir.
0: Oh.
3: Ouais.
0: Bah oui,
1: forcément.
3: Mais on marche souvent rapidement.
0: Bah, d'un côté, on enlève le déambulateur, là, ça gêne.
1: D'un côté, il a Nat et de l'autre, il a une crêpe.
3: Non, c'est moi qui ai souvent la crêpe.
1: Ouais, souvent.
0: Tu peux pas tout faire.
2: Non, lui, il a les mains dans le dos, il regarde les maisons, tu sais.
1: Après, il y a parler au pluriel quand on te demande ton avis. T'as déjà mangé dans ce resto? Ah ouais, on a adoré. Ah franchement, on est allé avec maman là.
0: Ah oui.
1: Incroyable.
3: Mais oui, lui dit toujours. Ouais, avec Nat. Ouais,
0: c'est
3: avec
0: vrai,
3: Nat.
1: Même s'il est fier. Et toi, tu dis avec Seb, non?
0: Non.
2: Mais oui. Bon, moi, des fois, il dit avec Tony, mais. Oh.
3: Avec ma chérie.
0: Il est pas loin.
2: Je sais qu'il est pas loin, mais.
0: Une autre?
1: Il y a sortir en même temps la phrase, mais toi aussi tu trouveras quelqu'un qui te correspond à l'un des potes célibataires.
0: Ah oui.
3: Et lui il dit, tu vois, moi avec Nat,
0: ouais,
3: par exemple.

0: Mais c'est un pot de colle, hein, ça va.
1: Ah oui ?
0: Ah ouais. Ah,
1: c'est une glue. Avec toi ?
0: Ah, t'es d'accord, ouais. C'est une glue.
1: Ah ouais,
0: ouais.
1: Ah oui. Ah, il fait pareil avec moi.
2: Ah, avec moi, il fait pas du tout pareil.
1: Une autre ?
3: Ouais, une autre, voilà, ils le font, c'est sûr. Non, je sais pas. Si, si. Publier des photos de votre couple sur les réseaux sociaux.
2: Ah ouais, des fois
0: oui,
3: où vous êtes
0: parti
3: en vacances.
0: Ouais, on le fait un peu, mais pas trop non plus, oui.
1: Là, à
0: oui.
1: La fin des vacances, vous en avez mis une.
0: Ouais,
1: belle
0: Sabine, il a choisi ses photos. Oui.
3: C'est un diapo, quoi.
0: J'ai même dit, allez, on va choisir les photos. Il les a choisis tout seul. Hein.
1: Ah ouais, ouais. Ah, s'ils se regardent. Ah ouais.
3: Bon, après,
1: on sait bien qu'on est nat.
0: Non, mais tu sais.

0: Mais tu rigoles, je faisais ça avec ma chérie quand j'avais le double menton. Elle se mettait derrière moi sur les photos et elle me tenait un peu derrière le cou.
1: Mais non.
0: C'est, elle tirait comme ça.
1: Ah, mais non.
0: Donc on voyait pas et j'étais sans double menton.
1: Ouais, c'est fantastique.
2: Le truc. T'as la mission pour faire les photos.
3: Une dernière,
2: c'est se faire une messe basse et rire devant tous les potes. Tu sais, le petit couple dans le coin qui
0: fait test.
4: Des privates, des petits.
3: Non, parce qu'en vrai, quand on est avec nos potes, il est plus avec les mecs et nous, on est avec les 20, tu vois.
2: C'est vrai que c'est les filles avec les filles.
3: Ouais.
0: Quoi,
3: vous
0: mangez pas la même table et tout?
3: Bah, on fait souvent les meufs d'un côté, les mecs de l'autre.
0: Ah, c'est fort ça.
3: Ouais. Parce qu'on est beaucoup plus intéressante que les mecs, on se fait chier avec eux.
0: Ah, bah, c'est bon, hein.
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0: bon mercredi après-midi tout le monde. Vous avez peut-être les enfants en ce moment. Koé arrive avec toute l'équipe, avec Pietre, avec Stouff, et on est déjà là avec Corentin, avec Nat, ouais, avec Tony. Ce que je vous propose, c'est de se refaire un petit passage que j'avais adoré. C'était le jeu de la rentrée des classes. Alors, c'était un jeu, voilà, avec des questions. Alors on n'était pas sur un niveau ingénieur.
1: Non, bah, je te confirme, je vais revoir ma géo, moi.
0: Ouais,
1: on géométrie, pardon.
0: Je vous prépare. Allez, on démarre le jeu. Ouais,
2: ouais. Alors, je pose la question, et ensuite, je vous dévoilerai le niveau.
3: Je suis nul.
2: Corentin ?
1: Ouais. C'est quoi comme matière ?
2: Mathématiques.
3: Oh non.
2: Et personne ne l'aime. Mais vous, par contre, vous pouvez lever la main si vous avez la réponse. Ah. Un rectangle mesure 8 cm sur 5 cm. Mm-hmm. Quel est son périmètre ?
1: 40.
0: Non.
2: Mais non.
3: Non.
0: Ça ne multiplie pas. Ouais. Moi, j'ai réponse, je pense.
1: Ah, faut faire plus.
2: Vas-y, laisse-le faire. 8 cm par 5 cm.
1: Son périmètre est de 13.
3: Bah non.
0: Le double.
1: Bah, faut ouais, pas multiplier, Vito. Faut faire quoi ? Toi, arrête, tu me saoules, toi. Putain, il sait tout de tout. Putain, il me saoule, sans les
4: connaître. Mais non, mais moi, j'ai un doute.
2: Tu peux pas calculer
4: l'hypoténuse.
1: Mais non, parce que je remplissais ma fiche.
2: Un rectangle, j'avais compris, un triangle.
0: Un rectangle, tu fais le tour, tu calcules tous les côtés.
2: Ouais, voilà.
0: Donc, il y a 8 par 5, il y a 4 côtés, donc tu multiplies par 2.
1: C'est un rectangle, t'as pas dit ?
2: Si, je l'ai dit.
1: Ah ouais.
4: J'avais entendu triangle, moi.
2: Non. Joe, les mauvaises fois, là. Vous allez y aller ?
1: Trois carrés.
2: Donc, c'était bien. Donc, ça fait
0: 26.
1: Ça fait beaucoup. C'est ce que j'ai dit.
2: Non,
1: j'étais pas loin.
2: 8 x 5 x 2. Voilà, effectivement.
4: Et c'était quel niveau, alors, ça ?
2: CM1.
3: Ah ouais.
2: Pietre.
0: Oh la merde.
1: Rigole, toi, vas-y.
2: Comment traduit-on « je suis » en anglais « je suis allé à Londres » ?
4: C'est pas went, c'est je suis allé à Londres, I went to London, mais non, c'est I've gone to London.
1: Demandez à Vito, il sait tout.
2: Vito ?
1: Ouais.
0: Je dirais.
3: Je suis.
0: C'est une action qui est passée.
3: I was.
4: Non. C'est pas I was. C'est soit c'est I've gone.
3: Il n'y a pas de going dedans ?
4: Soit c'est went. C'est when ou I've gone.
2: Alors ?
4: Je dirais j'ai été à. Non, I went.
2: C'est I went.
5: Mais sinon, tu réponds. Tu as pas été.
2: Et c'est niveau.
5: Tu t'emmerdes pas.
2: Et c'est niveau. T'as qu'à dire, moi, j'ai envie les pieds.
1: Attends, bon.
2: J'aime pas le bateau.
5: Not possible.
2: Allez, français. Tony.
1: Oh non.
2: J'ai encore reçu un SMS. Ça mérite. Hein. Quelle est la nature grammaticale du mot rapidement ?
1: Ah, facile.
0: Ah oui.
5: La nature.
1: Ah oui.
0: En français, c'est ça.
5: C'est un.
2: Laissez-le.
5: C'est un adverbe.
2: T'aurais dit quoi, toi ?
1: Ah, j'aurais dit ça.
0: Ah, moi aussi.
2: Ouais. Ah,

France au British Museum en compagnie du roi Charles III et de la reine Camilla. Le public pourra à son tour l'admirer à partir du 10 septembre. En France, la rentrée n'est pas forcément synonyme de fin de vacances. Si vous avez prévu de partir en décalé, la SNCF a une bonne nouvelle pour vous. 200 000 billets Ouigo sont mis en vente jusqu'à demain à 19 euros maximum pour des voyages prévus entre septembre et décembre. Et puis côté ciel, le soleil prend les commandes cet après-midi. Les conditions sont très calmes dans l'ensemble. Si quelques nuages font encore de la résistance dans la moitié nord, les régions du sud n'y voient que du bleu. D'ailleurs, c'est dans le sud que les températures sont les plus élevées, avec 30 degrés à Saint-Étienne, 31 à Ajaccio, 34 même du côté de Montpellier. Un thermomètre à surveiller dans les prochains jours puisque les valeurs vont encore augmenter pour l'ensemble du pays. 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Passez une très bonne après-midi.

0: Salut tout le monde, c'est Europe 2 que vous écoutez pour vous accompagner jusqu'à 18h, le temps de descendre en petite foulée et de hop là, se retrouver ensemble. Ça a été bien. Alors, comment ça s'est passé? Vous avez bien tenu la maison?
1: Très bien. On a pris soin de ta chérie. On a pris soin de ta chérie.
0: Non, mais indépendamment de ça, j'ai quand même. Vous ne seriez pas un peu foutu de ma gueule? Parce que quand je suis rentré dans le studio, j'ai senti à la fois une espèce de fierté d'avoir balancé des trucs et une espèce de petite gêne.
1: Non, vraiment pas.
2: C'est vrai qu'on a demandé, vu qu'on avait Nat, on s'est dit, on va lui demander 2-3 trucs sur toi.
0: Vous savez quoi, je vais demander aux auditeurs, vous qui m'écoutez, dites-moi sur mon Insta s'ils vont balancer des trucs.
3: Ils adorent quand je fais le before avec eux.
1: Oui.
2: On va l'apprendre tous les jours.
0: Qu'est-ce qu'elle a dit? Vas-y, allez-y. Qu'est-ce qu'elle a dit?
1: En fait, on a fait un top des manies de couple.
0: Ouais.
3: C'est un bibounet, quoi.
1: Donc j'ai balancé des trucs et comme par hasard, t'avais tout dedans.
4: Ouais. 20 sur 20.
1: Ouais. Genre la petite balade sur le trottoir, main dans la main, en prenant tout le trottoir.
0: Ouais, c'est vrai.
1: Voilà.
0: Ouais,
1: c'est vrai. Il y avait quoi
2: Et puis bon, Corentin a précisé qu'en plus, t'avais Nat dans une main et puis une crêpe au chocolat dans l'autre. Donc.
0: Mais c'est vrai qu'en plus, ça, c'est complètement faux.
3: C'est moi, la crêpe.
0: C'est elle qui bouffe les crêpes.
2: Et elle a confirmé.
0: Ah ouais, ouais, non, ça, c'est vrai.
3: Je l'ai dit.
2: Vous êtes bien reliés tous les deux.
3: C'est la vérité, de toute façon.
1: Bien connecté quand même.
0: Ouais.
3: Moi avec ma chérie.
1: Ah oui, c'est ça. Ouais. C'est que il y avait aussi le. Je vais le retrouver. Je l'ai là.
4: C'est quand tu parles, tu dis on a fait ça.
3: Avec Nat. Avec
4: je
3: Nat.
4: Pas je, ouais, voilà. Parce qu'après, sinon.
1: Parler au pluriel quand on te demande ton avis. Absolument. T'as déjà mangé dans ce resto? Ah bah nous, on a adoré.

0: Ah, on fait pas de news, on fait rien?
1: Ah si, j'ai le temps pour la news.
0: Ah, bah une petite.
1: Ah, non mais d'accord, non mais parce que je savais pas, je croyais que j'avais pas le temps.
0: Ouais,
1: qu'est-ce qu'on écoute après?
0: On va écouter Freya Scry.
2: La demi-heure, on va la garder, on va réviser l'anglais.
1: Le Fresh Guy qui m'a sorti. Tout à l'heure, il y aura quoi? Il y aura Coolio, que vous allez entendre dans un instant. C'est énorme ça, Coolio.
2: C'est nouveau,
1: non, parce que vous parliez des couples tout à l'heure. C'est marrant que vous disiez ça, parce qu'il y a un article aujourd'hui sur le net qui se balade et qui dévoile le secret des couples qui durent dans le temps. C'est une étude qui a été faite sur 15 000. L'humour partagé est associé à la satisfaction conjugale. Les couples qui pratiquent l'autodérision,
2: prendre des notes.
1: J'en ai long, prends un gros cul. Bon. Et la petite pique affectueuse. C'est important de dire affectueuse parce que, dis donc, ça te fait un petit gros cul. Vous êtes au summum de votre entente et en sortie de rigolade, la vanne, elle passe. Vous venez de vous engueuler rapport à la vanne. La même phrase ne passe plus du tout.
3: Moi, je l'ai fait pendant l'éclipse. Ma chérie m'a dit, mais t'as vu l'éclipse aujourd'hui? J'ai dit, non, mais je viens de la voir quand t'es passé dans la télé.
0: Oh là là.
1: Alors la question est, est-ce que tu l'as dit? Oh, bah, parce que tu l'as dit au bon moment.
3: Ah, je l'ai dit
1: au
3: bon
1: moment.
3: Tu l'as
1: dit parce que t'avais dit un petit je t'aime quelques minutes avant.
3: Oui,
1: et voilà.
3: Tout à fait.
1: Tu fais ça, la même phrase, juste après une petite engueulade parce que t'as pas acheté du beurre ou machin.
0: Ou pendant qu'elle est en train de monter l'armoire.
1: L'ocytocine. L'ocytocine qui soutient l'attachement grimpe de 12 à 15% pendant la taquinerie. En fait, la taquinerie agit comme un régulateur émotionnel dans le couple. Les spécialistes, je vous le dis, en psychologie, parce que je suis également psychologue, le week-end, parle d'un micro-stress relationnel immédiatement désamorcé par le rire.
4: Oui.
1: C'est mignon.
4: Rire.
1: Bah
4: oui, le rire est une thérapie.
3: Bah ouais. C'est à chaque fois qu'elle m'engueule, je la fais rire et ça passe.
1: Bon, tout le monde est en couple autour de la table.
3: Non.
4: Quentin, il en baille.
3: Non.
1: Il est en préparatoire de couple. On est d'accord que c'est l'humour le plus important. Vidéo.
0: Bien sûr, moi je fais souvent des vannes, alors après...
1: C'est typique que tu balances à madame.
0: Voilà, j'en ai pas exactement, mais mais des fois quand elle, parce qu'en fait elle a un sens de l'orientation qui est catastrophique.
1: Ah.
0: Et donc du coup, des fois je lui dis, vas-y, guide-nous, parce que tu sais mieux faire que tout le monde. Et là, elle me parle plus de l'après-midi.
1: C'est ça que j'allais te dire. C'est après tu vas parler à ton GPS.
3: Moi, c'est sur la cuisine. Moi, j'ai fait l'école hôtelière et tout, tu vois, donc je cuisine assez bien. Et ma chérie, style la ratatouille qu'elle fait, on dirait de la ratatouille d'hôpital.
1: C'est vrai,
3: c'est à l'eau.
1: Alors pourquoi tu la laisses faire si tu sais le faire?
3: Bah parce que de temps en temps, elle veut me faire plaisir. Donc
1: c'est comme si moi, je savais changer une roue de bagnole et je force Nat à le faire, je passe à côté, je fais. C'est pas comme ça. Hein.
3: Ah non, mais c'est pas ça, c'est qu'elle, elle pense qu'elle est bonne, sa ratatouille.
1: Ah oui, d'accord.
3: Bah, oui.
2: Bah, c'est juste qu'elle aime pas les légumes.
1: Nat.
4: Bah je te demande.
1: C'est-à-dire?
4: Bah c'est-à-dire que vas-y, tu me piques sur quoi?
1: Je te pique sur quoi?
4: Ouais.
1: Oh, j'ose pas. Non, franchement, je sais pas.
3: C'est pas moi.
1: Rien que là, je suis terrorisé.
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4: Ça, c'est ce que vous allez entendre dans un instant, c'est Coolio. C'est énorme, ce titre. Gangsta Paradise. Il n'en a pas fait 50, Coolio.
5: Non.
4: Il n'a pas fait... Il y en a deux, je crois.
6: Non, ouais. Il a fait celle-là aussi.
4: Ouais. Si.
5: Il n'y en a pas une autre, là ?
4: Non, il a tenté un slow, à un moment donné, qui était un peu underground.
5: Ça change un peu.
4: Bon, vous entendrez tous ces titres dans un instant. Céline est en ligne avec tout. Ça va, ma petite Céline ?
7: Ça va, et vous ?
4: Bonjour, bienvenue sur Europe 2, Céline. Céline, elle est la l'heureuse maman de deux enfants qui s'appellent
7: Joseph et Aliénor.
4: Alors, Joseph, il a quel âge ?
7: Il a 11 ans.
4: Aliénor, c'est quoi ? C'est Aliénor d'Aquitaine ? C'est quoi ? C'est venu comment ?
7: C'est ça, ça vient de là.
4: Ah oui. Très très beau, Aliénor.
8: Ouais, ouais, très joli.
4: Franchement, c'est un très très beau prénom. Elle le porte bien, parce qu'il ne faut pas avoir de morvenet quand tu t'appelles Aliénor, c'est quoi ?

0: non, non, elle le porte bien. Elle a un caractère aussi fort que le personnage.
1: Ah bon, ça va. Non, parce que c'est vrai, quand t'es un prénom, quand tu portes un prénom, si t'arrives avec un truc qui coule du nez, là, qui rejoint la bouche, tu vois, ça va, ça va pas. Quand tu t'appelles Aliénor, il faut avoir.
2: C'est charismatique.
3: M'appelle Aliénor.
4: Je m'appelle Aliénor. Ah, t'as le nez bouché, t'es mort.
1: Dis-moi, Joseph Aliénor, qui est le plus sage des deux?
0: Alors, ça dépend quand ils sont seuls ou pas.
1: Alors, je vais te poser une question. Qui est le plus terrible des deux?
0: Mon fils, quand même, parce qu'il a les mains qui touchent à tout.
1: Il a les mains qui touchent à tout. D'accord, très bien, très bien. Donc, tu vas me passer d'abord. On va prendre Joseph d'abord. C'est le plus grand, il va rassurer.

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1: Voilà, je vais te les garder, je vais te les garder. Va te détendre, mâche un petit Hollywood chewing-gum et puis tu reviens, d'accord?
2: Ok.
1: Allez, passe-moi
2: ça va,
1: Joseph, passe-moi Joseph. Joseph? Allô?
2: Oui.
1: Salut mon grand. Comment ça va mon Joseph?
2: Ça va bien.
1: Ça va bien. Eh, bienvenue sur Europe 2, Joseph. T'es en forme?
2: Oui.
1: Sarah, t'es content de faire de la radio? T'es content de faire de la radio, Joseph?
2: Oui.
1: D'accord. Qu'est-ce que tu veux? Tu sais déjà ce que tu veux faire plus tard ou pas?
2: Pas trop.
1: Pas trop.

0: quand j'étais bébé. J'ai voulu nettoyer un peu la télé. Avec les ongles.
1: Ouais, j'ai pas compris. T'as voulu quoi?
2: Nettoyer la télé avec les ongles.
0: Ouais. Nettoyer la télé.
1: Ouais.
0: Avec les ongles.
1: Et ouais.
2: La gratter.
1: Et
0: ouais. Et du coup, j'ai gratté la télé.
2: Voilà.
0: Et du coup, elle est rayée.
3: Ah, mais attends,
2: mais t'avais les griffes.
1: Excuse-moi, ta mère, elle te coupe jamais les ongles?
4: Il est levé par des loups. C'est pas t'as un chat?
1: Non, mais t'as des grands ongles quand même. Parce que pour rayer une télé, je veux te dire, faut y aller. Non? Non, ça arrive, pardon. Qu'est-ce que t'as fait d'autre? Qu'est-ce que t'as fait d'autre?
0: Une fois, j'ai cassé les vitres de la remise avec un morceau de fer et un caillou.
1: Ouais, alors ça peut arriver. T'as un morceau de fer dans la main, t'as un caillou, tu casses la fenêtre de la remise, ça peut arriver.
2: Oui, mais c'était volontaire.
0: Non, j'ai fait exprès en fait.
2: Ah, d'accord. Ce que je te dis, c'était volontaire.
1: Moi, j'ai essayé de rattraper le dossier pour que t'aies pas de problème, mais bon, tu l'as fait exprès, d'accord. Maman l'a crié?
0: Non, c'est plutôt papa qui l'a remarqué.
1: Eh oui, qu'est-ce qu'il a dit, papa?
0: Je sais plus, il y a déjà 2 ans.
1: Ouais, bon, ouais. Il va y avoir un petit con dans l'histoire, il va y avoir une petite insulte comme ça qui a dû partir.
4: C'est pas mon fils.
1: Qu'est-ce que t'as fait d'autre comme bêtise?
0: J'ai débranché le frigo.
4: Ah, c'est le congélo.
1: Oui, et voulait recharger son téléphone. Vous voulez jouer.
4: T'imagines?
0: Enfin, non.
1: Non.
0: Vous pouvez faire des économies d'énergie.
5: Ah, c'est bien ça.
4: Ah, qu'il est colo ce gamin.
1: Il est bien, tu vois, il est bien. Il a vu ça à la télé. Clac, il a dit, faut pas laisser en veille, il faut débrancher. Ben
5: il
1: voilà.
5: A débranché mamie aussi. Là.
1: C'est t'as fait quoi d'autre? Oui, qu'est-ce que t'as fait?
2: La plus grosse bêtise.
1: La plus grosse bêtise. Là où ça a crié sévère. Joseph.
0: La plus grosse bêtise que je me souviens,
1: c'est
5: il hésite.
1: Bon, on va parler du porte-serviette.
0: Oui.
1: Ah.
0: Ouais. J'ai cassé le porte-serviette en montant dessus.
1: Ah oui, c'est normal.
5: Ça fait une échelle.
1: Bah bien sûr, parce que tu voulais faire quoi en montant dessus?
2: Accrobranche.
1: Quoi, tu voulais monter?
0: Bah.
1: Ouais, c'est pour voir plus haut, quoi.
0: Je voulais voir s'il y avait beaucoup de poussière.
4: Ah oui.
2: Maman fait bien le ménage, tu
1: vois. C'est pas clair, hein. Des fois, c'est pas nickel. Passe-moi ta sœur Aliénor, vite fait. Je te fais un bisou, mon Joseph. C'est pas grave, tout ça. Allez, vas-y, ça arrive. Ouais. C'est pas grave. Bisous, mon grand, bisous. Passe-moi Aliénor. Tu es sûr qu'Aliénor, tu vas voir, elle a pas fait de bêtises. Aliénor.
0: Salut,
1: ma petite chérie. Oui. Ça va, Aliénor?
0: Oui.
1: Toi, Aliénor, t'as jamais fait de bêtises? Non.
0: Si.
1: Qu'est-ce que t'as fait?

0: c'était un...
1: Ce qui est haut quand t'es tout petit.
2: Tony, on te le dit quand même avant que t'es un enfant, c'est quand même haut.
0: C'est une terrible bêtise.
1: C'est une grosse bêtise, il faut plus faire. Mais effectivement, on va le redire à Tony qui va bientôt être papa. Premier étage pour un enfant, c'est haut. Autant un adulte peut s'en remettre, mais un enfant, c'est haut.
3: Il aurait de chaussée, heureusement.
1: Je te fais un gros bisou, ma petite Aliénor. Je t'embrasse fort, ma belle. D'accord ?
4: Oui.
1: Bisous, bisous.
4: Bisous.
1: Bisous, ma chérie. Ouais, ils sont trop mignons.
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1: Et hop là, voilà, je les ai rendus aux parents. Vous restez avec nous. C'est Europe 2, on est de retour dans deux minutes.
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1: Oui, oui, enfin Formule 1. En attendant, il n'est pas là, le chef.
2: Bah, il est parti où ? Je suis sûr qu'il est parti choper les cookies que j'ai oubliés dans la voiture.
3: Ah, tu crois ?
2: Parce que Victoire, elle a fait des cookies hier soir et il m'a engueulé parce qu'il me dit « Ah, tu les as eu dans la voiture, j'aurais bien goûté. »
3: Victoire, il cuisine ?
2: Ouais.
3: C'est ta fille,
2: je suis sûr qu'il est parti choper les cookies dans la voiture.
1: Et il les mange dans la voiture.
4: Il mettra plein de miettes dedans. Il va s'auto-engueuler parce qu'il déteste ce qu'on bouffe dans la voiture.
1: Coolio arrive dans un instant sur Europe 2. Si vous voulez jouer en fin d'émission au 100 balles et
2: 1 mars. Ah oui.
1: Bah oui, forcément.
4: Il arrive,
1: il arrive. Il a encore envoyé ça au 7, 12, 13.
2: T'as mangé les cookies ?
1: T'as mangé les cookies ?
4: Pas du tout. Ah, t'es plein de miettes, arrête. Mais quel menteur.
2: Qu'est-ce que t'as fait ?
5: Je vais vous expliquer, il n'y a plus de machine à café à l'étage.
2: Ah.
5: Donc je me suis fait coincer, je suis allé, j'étais obligé de monter deux étages, je suis redescendu, etc. Parce que je ne demande pas aux gens d'aller me chercher des cafés, je le fais moi-même.
4: Mais ça fait longtemps, même moi quand j'étais stagiaire chez toi,
5: mais tu m'as vous remarquerez, il y a plein de gens qui disent « Fais un café s'il te plaît !» Voilà, moi je le fais moi-même, je ne demande pas aux gens de le faire.
4: Mais ici c'est fou, il y a une machine à café pour cet étage. Hein.
5: Bah là, je vous confirme, je suis allé à un étage, il y avait quelqu'un devant moi, c'était un peu compliqué. Donc voilà, puis je n'avais pas le retour radio, donc j'ai raté. J'ai raté beaucoup de temps. L'émission a déjà commencé.
1: À demain, bonne journée.
5: Elle a déjà commencé, mais j'étais pas prêt. On écoutera quoi dans un instant ?
1: Coolio,
5: on l'a toujours pas entendu lui.
1: Si, on l'a déjà fait, on l'a déjà dit.
5: Fait longtemps qu'on en parle, on l'a toujours pas écouté lui. Tiens, dans un instant. Et si Céline Dion ?
1: On l'a déjà fait aussi ça.

0: D'accord, oui, c'est crédible, ça pourrait se... Tony.
1: Il faisait pas payer ses potes quand il était à la caisse.
2: Ah. Ah, c'est du vol aussi.
0: Pas idiot, c'est une forme de vol. Ouais. Alors, que s'est-il passé? Alors, vous allez voir, il a eu du mal à comprendre la raison.
3: Parce que je faisais un live TikTok. Juste parce que je faisais un live TikTok. Et là, vous allez vous dire, ouais, on a dû voir les personnes, et, je sais pas, envoyer que ma tête. Le directeur général de Action, il était sur mon live. Mais qu'est-ce qu'il faisait sur mon live? Les gars, je sais pas c'est qui a balance, je sais pas c'est qui m'a fait remarquer. Mais là, j'ai plus de travail, j'ai plus. L'agence d'intérim, elle m'a banni de tous les actions. Là, j'ai plus rien. On fait comment?

0: posé. Je ne l'ai jamais ressorti. Parce que Bruce Lee, tu le voyais, ça avait l'air très très rapide. Toi, tu le fais, moi, je le faisais lentement. Et très lentement, tu te dis, ça va, c'est cool. Et quand tu essaies d'accélérer le rythme, j'ai failli m'assommer. Donc, j'ai rendu le truc. Après, je voulais acheter que mon père, il achète les étoiles shuriken.
1: Ouais,
2: ah oui.
0: Les étoiles ninja que tu lances comme ça et que tu plantes dans le mur.
1: Est-ce que
0: tu
1: avais les sabres au-dessus de l'aquarium aussi ?
0: Je l'avais pas.
1: Ah.
0: Mais j'en rêvais.
3: Vu que tu te faisais mal avec les nunchakus, c'était peut-être pas une bonne idée.
0: Ouais. Mais je te jure que j'en rêvais. Mais effectivement, vu comment j'étais doué avec un truc.
1: Allez, on va couper le saucisson.
0: J'imagine bien mon père, il aurait gardé ça pour couper des tranches de saucisson. Les gens, ça ne va pas du tout. Hein. Ça n'est pas très pratique. Céline Dion est depuis le 28 août dernier à Paris. Elle sera en concert à la Plénitude Arena dès le 12 septembre prochain.
1: Ça approche, hein, Céline.
0: Tellement
1: cool. Ah ouais.
0: Et là, vous avez vu, elle descend tous les jours en bas de son hôtel et tous les jours, les gens lui parlent.
1: Oui. C'est vrai.
0: Ah, les gens lui ont demandé il y a deux jours au Népal, vous en pensez quoi ? Elle n'avait pas regardé la télé.
4: Elle a chanté d'ailleurs.
0: Elle n'était pas au courant. Ouais. La veille, elle a chanté. Ouais. Voilà, visiblement, il faudrait qu'elle mange aussi un peu, prendre des forces.
3: Oui,
0: parce que
3: oui.
0: Je la vois un peu perdue dans ses grands vêtements. Je pense qu'elle doit rater le petit déjeuner de temps en temps. Mange pas assez de prot.
3: Bah justement, alors, peut-être qu'elle a.
0: Vous savez quoi ? On va appeler des kebabs.
1: Ah,
0: ouais. On va lui dire, on est Céline Dion, je veux un kebab, appelez-moi des kebabs au hasard à Paris.
1: On va nourrir Céline.
5: Il n'y a pas de kebab au Royal Monceau. Pas ça, je parle doucement, je suis dans la chambre, là, je vais commander quelque chose. J'espère que ça va répondre, font de la livraison. Font de la livraison, ça existe aussi en France.
1: Ah, oui.
5: À Las Vegas, ils font de la livraison aussi. Voilà, on me trouvait le seul qui répond pas, tu vois.
6: Allô, bonjour.
5: Allô, oui, bonjour, monsieur, je suis désolé, je parle doucement, m'entendez, là?

0: Ah, maintenant, il faudrait livrer parce que moi, je ne peux pas en sortir.
1: Je vais livrer, en fait.
0: Donc, il faudrait. Au niveau du bruit, c'est possible d'avoir plus de bruit dans la boutique ou c'est pas possible? Vous êtes au max?
1: Pas possible, désolé.
0: On est au maximum du bruit?
1: Pas.
0: Alors, je connais pas trop vos spécialités, monsieur. Vous me conseillez quoi? Je peux pas parler fort parce que j'ai des concerts dans pas longtemps.
1: Moi, je peux parler fort là. J'ai pas de livraison en fait.
0: Non, j'ai bien compris ça. Je suis passé à autre chose. C'est quoi vos spécialités?
1: C'est kebab.
0: Comment?
1: Kebab.
0: Alors, est-ce que je pourrais avoir Thomas, s'il vous plaît? Est-ce que je pourrais avoir Thomas au téléphone?
1: Ok.
0: Parce qu'on m'a dit qu'il y avait Thomas Antonio qui bossait chez vous.
1: Oui.
0: Souvent, il est avec salade. Hein. Je crois que vous faites un trio, salade, Thomas Antonio.
1: Salade, Thomas Antonio, la sauce.
0: Mais sinon, vous travaillez dans une gare? Comment ça se passe?
1: Eh, monsieur, je rigole pas, s'il te plaît.
0: Ah, mais je rigole pas non plus. Désolé, hein. Ça, vous savez, je mange
1: merci
0: des sushis.
1: Beaucoup. Merci, bonne journée.
0: J'ai envie de manger un kebab, j'en peux plus. S'il vous plaît.
2: Mais il se passe quoi dans les kebabs, sans déconner? Ils ont tous la même ligne téléphonique, en fait.
0: C'est moi. C'est pas... Comment ils arrivent à passer des commandes, les gars?
2: Mais le son.
0: Mais alors?
3: Et Céline, la prochaine fois, t'as pas envie de manger des sushis plutôt?
2: C'est bah, plus y en a simple, non?
0: Je sais pas. Il y a que ça, il y a le morceau, il y a que ça.
4: Il y en a peut-être un autre.
0: Attendez, il y en a peut-être un autre. En plus, je voulais avoir Thomas. Thomas Antonio. Je vais demander directement Thomas.
2: Ça décroche.
0: Allô?
5: Oui, madame.
0: Oui, bonjour, monsieur. Là, je suis désolé de vous déranger. C'est le kebab?
5: Oui, c'est le kebab.
0: C'est Thomas?
5: Oui, c'est le kebab. Métis kebab.
0: C'est Thomas, là, pareil?
5: Thomas, non, c'est pas Thomas.
0: Ah, parce qu'on m'a dit qu'il y avait Thomas Tognon qui répondait. Je vais me permettre de rappeler, donc, c'est quoi votre spécialité? Je voudrais me faire un petit kebab, là, parce que je peux en manger ça depuis très longtemps, là. Je voudrais un kebab, quelque chose de simple, de la nourriture saine, qui tourne depuis 8 jours. Vous pouvez demander au gars à côté de fermer sa gueule, si j'entends lui. C'est insupportable comment il parle fort, l'autre à côté. C'est fou, ça. C'est pas des bruits de bus qu'on a, c'est des bruits de la. Comment qui bugle, là, l'autre bout du téléphone? Vous pouvez demander de se taire? Elle a raccroché?
2: Je crois qu'il a raccroché.
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0: Il arrivera. Céline commandera de la bouffe, je vous assure.
2: Elle n'est pas prête de bouffer.
0: C'est le jour 1. Demain, nous ferons l'épisode 2 où...

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18: Dans cette émission, c'est ce que vous allez entendre dans un instant. J'adore ce titre. Je vous parle d'un inventeur très malheureux. On jouera en ni oui ni non. Vous envoyez Koé, CAUET au 7-12-13, 100€. Si vous êtes meilleur quelqu'un de l'équipe, 200 si vous passez la minute. C'est bon, non? Le ni oui ni non, on y jouera tout à l'heure. Nous aurons quelqu'un qui a essayé de se faire marquer comme des chevaux. Il faudra essayer de ne pas rire dans l'heure qui arrive. Oui, je vous expliquerai tout ça dans quelques minutes. Mais, comme il nous reste 3 minutes avant 17h, on n'a pas beaucoup le temps et les jours ont passé et nous avons oublié à l'antenne de fêter un anniversaire. Ouais. Va me chercher Fifou.
19: L'anniversaire de Fifou.
18: Fifou, coordinateur de l'antenne. On en a parlé très rapidement un matin, mais on a raté. Donc,
19: on avait dit qu'on ferait un truc.
18: J'aime pas ça. Ouais. J'aime pas ça. Donc, comme on n'a pas beaucoup le temps, après, ce que je propose, et vous savez, c'est important dans une boîte, il faut toujours souhaiter l'anniversaire.
19: Bien sûr,
18: bah oui. Petite attention.
20: Ça fait plaisir.
18: Et bien sûr, un petit truc comme ça. Voyez, donc je me suis dit, sur Europe 2, on est une famille. Il faut qu'on souhaite.
19: Marque le coup.
18: Bah, c'est important. Ouais. C'est bizarre quand tu bois ton eau minérale, Nat. Tu te prends le bouchon dans le nez. Elle boit, ah non,

0: faire tes injections.
1: Attention.
2: Eh bien, mon fifou, mets-toi derrière le micro. Mon fifou, nous avons... mets-toi là, mon fifou. Nous avons raté cette semaine, on t'a dit très brièvement quelque chose. C'était ton anniversaire. Quel âge, mon fifou?
3: 39.
2: Quoi? Oh là là.
0: Mais t'es jeune.
4: T'es tapé quand même.
2: Eh bien, mon fifou, nous allons donc décider. Installe-toi. Oui. Nous avons deux minutes avant le flash info et je sais que fifou, sur les horaires, il est...
1: Il rigole pas.
2: Ouais. Il coordonne.
1: D'ailleurs, tu n'as pas deux minutes, tu as une minute trente.
2: Ah, j'ai une minute. Il est en train de regarder, il est en train de me dire, ouais, déjà, c'est une minute trente.
4: Ah, il fait signe. Allez, vas-y, mec.
2: Donc, j'avais envie de fêter ton anniversaire. Voilà. Mais j'avais envie de faire un anniversaire express. On va tout faire. On va faire tout. Il y a des ballons. Il y a toujours un con qui pète le ballon. Tu viens de l'entendre. Il y a toujours des gens qui fêtent un joyeux anniversaire. Il y a un gâteau. Il y a un gâteau qui arrive. Il nous reste une minute. Quelle est ta passion?
3: C'est quoi? Alors c'est fantastique. C'était ma première boule à neige cassée.
2: Et ben voilà, puisque on avait commandé une boule à neige, il collectionne les boules à neige, sauf qu'elle est arrivée cassée. On n'avait pas le temps de la renvoyer.
1: Elle est arrivée vite.
3: Elle est vraiment très mignonne.
2: Alors vite, on n'a pas beaucoup de temps, donc il faut faire la photo. C'est important. Il nous reste pas beaucoup de temps si on veut être dans les temps.
3: C'est l'anniversaire
2: de tout le monde. Et tu retournes dans ton bureau travailler, tu fais comme si de rien n'était. Et tu repars dignement, c'est important. Et tu rentres avec tes petits cotillons, comme si de rien n'était. Nous avons fêté pour la première fois un anniversaire en une minute. Et ça, je peux vous dire.
0: C'était génial.
2: C'est pas mal. Tu te fais pas chier. Bon, allez, le relais.
0: C'était super.
1: J'espère qu'il prend pas la bagnole parce que là, il est bourré.
2: Salut. Il est 17h.
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2: Et. L'anniversaire en une minute, c'est une très bonne idée.
4: Je peux encore rentrer.
2: Un point sur les news. Et on revient. Jérémy Desiderati, que se passe-t-il dans l'actu, mon Jérémy?
6: Salut Coé, bonjour à tous. Le mois de septembre est là, pourtant la chaleur estivale joue les prolongations. Je vous explique tout ça juste après les infos. Et face au changement climatique, le seuil des 1,5 degrés est-il déjà derrière nous? Dans un rapport inédit, l'ONU étudie pour la première fois les moyens de limiter les dégâts une fois cette barre franchie. Ce réchauffement fait déjà peser de graves risques sur la planète, des conséquences visibles aussi dès maintenant en France et sur notre économie. Les canicules de cet été vont coûter 0,1 point de PIB pour 2026 selon Bercy.

0: année, 3240 euros. Un chiffre en hausse de 25% en l'espace de 6 ans.
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0: Et les vacances sont terminées, mais l'ambiance estivale, elle, s'accroche encore. Le soleil brille quasiment partout en cette fin d'après-midi. Pour trouver un peu d'ombre, direction les bords de Manche, l'Île-de-France ou encore les frontières de l'Est. Grand ciel bleu pour une large moitié sud avec un thermomètre qui dépasse les 30 degrés par endroit. Et ce n'est qu'un début, les températures seront encore à la hausse demain avec jusqu'à 35 degrés autour du golfe du Lion. Très bon après-midi avec Coé et toute l'équipe sur Europe 2.
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4: Il a pas de vie, le garçon.
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5: C'est vraiment une idée débile, les serpentins, là, les trucs, les petits filins, là, les Spider-Man de couleur là, qui sortent. C'est tout pourri parce que c'est très marrant à envoyer. Tu mets un temps fou, elle est décollée en fait.
6: Sur l'enceinte, il y en a aussi.
5: Non mais c'est un cauchemar. Ouais. Donc depuis tout à l'heure, je le fais parce que je vais pas embêter notre équipe
7: et
5: de ménage avec
7: l'odeur.
5: Ça.
7: L'odeur de la bombe, ouais. C'est toxique hein, quand même. Hein.
5: Oh, vous savez, j'ai joué pendant des années quand j'étais plus jeune avec des bombes à caca.
6: Ah.
5: J'en ai martyrisé des équipes avec des bombes à caca. Donc
8: c'est moins chiant à nettoyer.
5: Juste ça. Tu connais pas les bombes à caca?
7: Non.
5: On va faire de belles vidéos alors.
7: Je ne veux pas connaître.
5: Tu ne connais pas les bombes à caca?
7: Non, mais je veux pas connaître.
5: Ah, c'est magique. Tu connais pas?
7: Non, je ne connais pas.
5: Moi, je faisais ça. On a fait pas mal de vidéos qui sont sur notre chaîne YouTube. On faisait des vidéos où on était dans l'ascenseur. J'attendais que l'ascenseur se ferme. Et je faisais à chaque fois ouvrir une boîte et il y avait une bombe à caca dedans.
7: Ah oui, c'est les trucs boules puantes.
5: Non. C'est pire.
6: Non, c'est une bombe.
7: Je ne veux pas connaître.
5: La boule puante, c'est une petite boule en verre, généralement que tu casses.
8: Ouais.
5: Ça sent un peu l'œuf pourri. Ça sent l'ammoniaque.
7: C'est horrible.
5: La bombe à caca. C'est un truc qui se disperse un peu partout.
7: Ouais. Mais
5: c'est une odeur.
7: Il va falloir évacuer l'immeuble.
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0: simple, nous prendrons quelqu'un et en face de cette personne, je mettrai Nat.
1: Oui, je suis nul, donc c'est
0: il faudra battre Nat.
2: Ah bon? Allez.
0: T'es pas très bonne, ni oui ni non. Elle commence. Je sais pas commencer. Hein. Je viens, elle me regarde. Peut-être, peut-être.
3: Probablement.
1: Je vais réfléchir.
0: J'adore ce jeu parce que quand tu dis pas quand il commence, de quand il finit, ouais. Les gens ils sont terrorisés. Oh. Cela dépend. Nous verrons bien. Donc, dans un instant, si vous faites plus que Nat, si vous faites plus que le membre de l'équipe, vous gagnez 100 euros. Si vous faites plus d'une minute, vous gagnez 200 euros cash. Tout à l'heure, s'emballer un mars en fin d'émission. Tout à l'heure, vous me trouvez les bonnes cases et vous pourrez repartir avec les cadeaux qui sont dedans. Oh, je viens de casser mon... On m'avait offert un 4 couleurs Coé. Je l'ai gratté, j'ai enlevé le U de Coé. Oh, c'est moche. Ouais. Ça fait cookie.
1: Comme le gamin sur l'écran de télé.
0: Oh, je l'ai gratté, ça ne veut plus rien dire. Nous aurons dans quelques minutes... ah oui, quelqu'un qui s'est fait marquer, je vous le disais, comme les chevaux. Et puis, je vous ferai écouter des sons. Il ne faudra pas rire. Ça s'appelle « Essaye de ne pas rire ». Petite séquence qu'on fait de temps en temps dans l'émission. Et vous verrez si vous riez, de toute façon. C'est simple, vous allez en enfer à la fin de votre vie. Il y a un inventeur au Pakistan qui vient de développer sa première voiture autonome. En fait, il a fait une vidéo sur les réseaux sociaux où on le voit sur le siège passager en train d'expliquer le fonctionnement de sa voiture. Mm-hmm. Une voiture autonome donc, qui se conduit toute seule.
2: Ouais.
0: Voilà. Pendant qu'il parle, on voit même le volant bouger tout seul, sauf qu'à la fin de la vidéo, la voiture perd un peu le contrôle, elle finit par rentrer dans une voiture de la police. Oh. Selon lui, ce serait une coupure de la connexion Internet qui a provoqué la perte de contrôle de la voiture.
2: C'est toujours le truc. Quand tu te rappelles quand Tesla avait présenté le Cybertruck? Regardez, la vitre est incassable. Pff, ah,
0: explosé. Le mec dit, je suis peut-être tapé un peu fort. Oui, mais bon. Et là, c'est-à-dire que la voiture autonome pakistanaise, c'est pas forcément celle sur laquelle, c'est pas celle que j'achèterais tout de suite. Ouais. Américain, oui. Chinois, oui.
2: Déjà, même si elle est pas autonome, j'achèterais pas.
0: Ah, c'est vrai que les voitures, le Pakistan en bagnole, on peut pas dire qu'ils aient été leaders dans leur vie.
2: Jamais. C'est pas les spécialistes de la voiture de course.
0: On a déjà eu une expérience avec la police quand même une fois dans notre vie. Pour quel truc vous avez déjà eu affaire à la police pour un truc ridicule, vous?
3: La police, ouais, si. Il y a un gros truc que je peux pas raconter, malheureusement, mais rien de grave.
0: Un meurtre?
3: Non, pas du tout. Non.
0: Ah bon?
3: Mais et après, non, sinon, si, on avait fait avec mes potes, on venait d'avoir nos permis et on avait récupéré les plateaux, tu sais, du McDo. Et en fait, quand tu les mets sur tes roues arrière de voiture, en fait, ta voiture, elle glisse, elle chasse. Et du coup, on faisait ça sur le parking du Super U.
0: Raconte-moi, Laurie, ce que tu veux pas raconter.
3: Ah, mais tu dis rien.
0: Mais je dis rien. Bah, je suis là pour.
1: Mais t'as confiance en lui, toi.
0: Pour voir la gravité du truc. Parlez entre vous. Allez-y.
3: Ça sent le truc où il a tué quelqu'un.
2: Moi, je connais l'histoire.
3: Un meurtre?
2: Non. Non, je crois pas que la personne soit morte.
3: J'imagine.
1: L'enquête est en cours.
2: Ouais.
0: Oh, c'est pas si grave que ça. Non, c'est pas. Ah non, ouais. Alors je m'attendais à un truc.
3: Je suis pas un bandit.
0: Non, mais c'est une bêtise, c'est pas
3: oui,
0: vraiment.
3: Ouais, je suis pas bien. Non, mais en vrai, je m'en veux, c'est une connerie à la con.
0: Ouais, mais oh,

0: sortaient, il y en avait un qui revenait. Je dis, mais je comprenais pas pourquoi. Ils se sentaient mal. C'est-à-dire qu'ils avaient commencé à mettre dans, tu sais, dans leur œil, ils ont un retour. Ouais. Ils avaient commencé à le mettre en noir et blanc. Parce qu'ils voulaient pas avoir les couleurs.
1: Ah, oui.
0: Et ils m'ont regardé, ils faisaient, je vais sortir. Le problème, c'est qu'à un moment donné, je vous ai sortis tous les trois et j'en ai plus.
2: Et toi, ça te faisait rien?
0: J'adorais ça.
1: Oh.
0: J'adorais ça. Et le gars, il faisait de la liposuction.
3: Oh.
0: Donc il me disait,
3: oh,
0: il me disait, quand je te dis go, t'appuies sur la pédale. Et donc, il mettait la canule, hein, c'est comme ça qu'on dit, hein, il mettait la canule, puis il me disait go, j'appuyais dessus, puis ça faisait. Et je voyais passer le truc dans le tuyau.
1: Arrête, ça, arrête, arrête.
0: Ça atterrit dans un pot, et il me disait stop, et une fois de temps en temps, je fais.
1: Et t'as rempli le pot.
0: Ça ne me faisait rien du tout, et à la fin, il lui a fait un petit truc, là, il lui a retendu sous le menton.
1: D'accord.
0: Donc, il a avec un fil. Donc, en fait, il passe le fil, donc il fait un trou, il passe le fil de chaque côté sous les oreilles. Ouais. Et en fait, il coupe un bout de gras, là, qu'il a mis. Voilà, puis après, il tire. Et bon, j'étais honnêtement très, très bien.
1: Ah ouais. Ah ouais.
0: Et puis, il y avait le gars à côté qui était l'anesthésiste. Je te jure, il était assis sur son téléphone. Il faisait. Alors, il me dit, adore. Il me dit, il remettait un coup, il me fait, allez, elle est repartie. Ah, c'était très détendu. Tu es prête pour le ni oui ni non, Pauline?
4: Oui.
0: Tu vas devoir battre Nat. Si jamais tu fais plus que Nat, tu gagnes 100 euros. Si tu fais
4: d'accord.
0: plus d'une minute, tu gagnes 200 euros. T'es d'accord?
4: Allez, c'est parti.
0: Nat, tu as compris le principe? Ni oui, ni non.
3: Tout à fait.
0: Top, c'est parti, on y va. Non, Nat, t'es contente d'être là?
2: Je prends le chrono. Vas-y.
0: Attention.
5: Attends.
0: C'est bon? Vous êtes prêts? Vous êtes prêts? Faut être synchro. Hein. Mais quand vous voulez, par contre, on n'a pas deux heures.
2: Vas-y, c'est bon,
0: allez, top. Allez, Nat, on est parti, ça va?
3: Super bien.
0: Faut répondre vite, hein, par contre. T'es contente d'être là?
3: Je suis très contente.
0: Bon, d'accord. T'as mis combien de temps à venir tout à l'heure en voiture?
3: Une heure et demie.
0: Ça roulait bien?
3: Deux heures et demie.
0: Ça roulait bien?
3: Super bien.
0: T'as mis de l'essence?
3: J'ai mis de l'essence.
0: Je l'ai vu.
3: Oui, oui.
0: Vu avec ta... allez, merci. Voilà, donc il va falloir battre. Il va falloir battre 30 secondes.
1: 13 secondes.
0: Pauline, ça va aller au niveau? Pauline, alors attention, on répond vite, hein, Pauline, hein, d'accord?
4: Oui.
0: Allez, c'est
2: perdu.
0: Pauline, t'es infirmière?
4: Tout à fait.
0: T'es dans quelle ville, Pauline?
4: À Merchuire, à côté de Colmar.
0: Ah, ça, c'est une très jolie ville. Le marché de Noël est très beau.
4: Absolument.
0: Tu y es allée l'année dernière?
4: Tous les week-ends.
0: Est-ce que tu manges des spätzle?
4: De temps en temps.
0: Ah oui, d'accord, ça, c'est très bon. Nature? Tu les manges nature?
4: Avec du fromage.
0: Avec du fromage, ça, c'est bon. Hein. Ça, c'est bon. Les enfants aiment bien?
4: Ils adorent ça.
0: D'accord. Tu sais qu'il y a les élections l'année prochaine?
4: En 2027,
0: tu... ouais.
4: Tout à fait.
0: Ouais, tu votes pour Mélenchon?
4: Je ne sais pas encore.
0: Tu sais pas? T'as pas d'idée?
4: Absolument pas.
0: D'accord, ça t'intéresse la politique?
4: Pas du tout.
0: Ah, pas du tout, d'accord. Pourtant, c'est important, il faut donner de l'argent aux hôpitaux.
4: Je sais bien.
0: C'est compliqué chez vous?
4: Comme partout.
0: D'accord, elles le disent souvent les copines infirmières. T'as des copines d'ailleurs infirmières, oui?
4: Oh, plein.
0: Ah voilà, mais c'est une bonne ambiance, hein, c'est une bonne ambiance au boulot.
4: C'est exact.
0: Est-ce que tu te rends compte que tu te débrouilles bien?
4: J'espère.
0: T'as la pression là, hein?
4: De ouf.
0: De ouf. Bon, tu sais que tu peux gagner 100 euros, tu le

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0: Allez.
1: Une batterie morte de Nokia 3310.
0: Wow. Génial.
1: Une paire de chaussons en forme de pied de dragon.
0: Génial.
1: Le chèque, évidemment, de 100 balles et 1 mars. Le single Balance-toi de Tony Parker. Et ça, je peux vous dire.
0: Oh, mais j'en mets.
1: Ouais. La Joconde. Ça, c'est Balance-toi.
0: Balance-toi. Il y avait une petite.
1: La Joconde à main levée, réalisée par le connard de Vinci Autoroute. Et non pas Léonard de Vinci.
0: Ah oui.
1: Un lot de 6 boîtes à meux. Ton poids en quoi?
2: En chocolat, non?
1: En bogue de marron?
2: En crème de marron?
1: Non, en bogue.
3: En bogue, bah, les bogues, c'est les trucs qui piquent.

0: trouvé.
1: Non, attends. Le traitement des volailles en batterie, là,
0: horrible.
1: L'industrie, tu les vois, c'est massif, c'est horrible.
0: Mais ils voient pas le jour. Ils voient pas le jour. Ils se font caca dessus. Ils sont les uns contre les autres. Il y a des animaux morts. Ils sont à côté des animaux morts quand ils mangent pas les animaux morts. Ah, tu sais, les poules, ça a tendance à manger un peu tout ce que tu lui donnes.
1: Ça devrait être interdit.
0: Je suis d'accord. Ça, c'est chaud.
2: C'est pareil pour les cochons.
0: Ouais, mais il y a un moment donné, les amis. On peut pas l'éviter.
2: C'est d'une faute. Hein.
0: On ouvre des testicroustis, en veux-tu, en voilà. Aïe. On ouvre des KFC, en veux-tu, en voilà. La consommation de poulet, elle a explosé. C'est-à-dire qu'on vend plus de poulet que ce qu'on en élève. Donc, faut pas s'étonner que ce soit du poulet dégueulasse qui soit vendu dans ces enseignes-là.
1: Les prochaines fêtes, c'est bientôt, ça va être Noël et on voit le foie gras, pareil. Hein.
0: Moi, le foie gras et la dinde, je demande toujours que les animaux soient donneurs.
3: Ah oui,
0: Moi je ne prends que des animaux suicidaires qui disent écoute, oui.
4: Vas-y, prends.
0: Et pareil pour le foie, j'attends des gens qui sont donneurs de leur foie. C'est là où je dis il y a une dinde qui l'a donné. Hein, je fais comme ça.
1: Oui, bien sûr.
0: Voilà. Bon.
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0: Salut tout le monde, c'est Europe 2 que vous écoutez. Vous êtes dans la voiture, vous nous écoutez. Changez-vous les idées. L'actuelle n'est pas forcément marrante, elle n'est pas forcément rigolote. L'essence va encore monter. Nous, au moins, on est gratuit. Et c'est tous les jours.

0: loin.
1: Ouais, non, il y a des trucs quand même.
2: Michel Marie.
3: C'est Pietre qui repart avec sa bonnette.
1: L'impression qu'en ce moment, il y a des vols de bonnettes, hein, Cyril.
0: Il a volé la bonnette.
1: On est d'accord, Cyril, il y a des vols de bonnettes.
0: Ah, c'est terrible, on est tous émus. Au studio. Où est la bonnette de Tony? Ça, c'est complètement fou. D'ailleurs, il y a un auditeur qui pensait que sur la casquette de Tony, c'était marqué cardiaque.
4: En fait, il y a écrit Cadillac.
0: Cadillac. Ouais. Et on m'a dit que c'était Tony qui avait écrit qu'il avait fait des fautes. Bon. Ouais.
4: En fait, il est Cadillac.
0: J'ai Cadillac. J'ai mal au cœur.
4: Attention, j'ai mal au cœur, je suis Cadillac.
0: Ma
1: voiture. Ah ouais. Voici le premier son. Chut, on ne rit plus, on ne rit plus, on ne rit plus.
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0: On peut la tuer, la dame.
1: Ça va, ça va.
2: Enfin,
0: façon de parler.
1: Hein. On n'a pas beaucoup. On a souri. On a souri. Deuxième extrait.
3: Le gars qui rentre dans le saloon, super énervé. Un petit cow-boy qui rentre dans le saloon. Il rentre dans le cow-boy, il fait. Qui c'est qui a osé peindre mon cheval en bleu? Et là, t'as un énorme gaillard qui se lève du comptoir et qui lui fait. C'est moi, pourquoi? Et le petit cow-boy, il fait. C'est juste pour savoir quand vous allez mettre la deuxième couche.
4: Ah bah, je m'y attendais pas.
1: Ouais? Non, mais
4: ça,
1: t'es bon public.
4: Elle est efficace.
1: T'es bon public, ouais. Allez. Ouais. Troisième.
5: Philippe, 7 lettres. Axel.
6: 7 lettres aussi.
5: Philippe en 7 lettres.
6: Souple.
7: Et ouais. Axel?
6: J'ai pas trop autre chose que salope.
5: Ah, mais ça veut dire que vous vous sentez beaucoup mieux là sur le plateau.

0: Qu'est-ce que c'est bon. Vous allez pouvoir gagner peut-être 100 euros, 100 balles et 1 mars tout à l'heure. Le chèque, c'est peut-être pour vous. Il y a des tas de cadeaux à l'intérieur. Vous jouez là tous les soirs, vous le savez, juste avant 18h. C'est le festival d'auditeurs et de cadeaux. A tout de suite.
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2: Salut à toutes, salut à tous ceux qui nous suivent sur les réseaux sociaux, YouTube, Twitch, TikTok, Facebook. Ça dit quoi, mon petit Corentin? Parce que j'ai vu que tu as beaucoup parlé à tous les auditeurs.
3: Eh bien, ça, on a eu un message notamment de Sco qui nous écoute tous les jours. On lui remonte le moral, chaque jour. Il est en fauteuil, il est cloué dans un fauteuil et tout. Donc, il est très ravi de nous voir.
2: Bisous,
3: nous écouter.
2: Bisous, mon ami. Bisous à toi. Qu'est-ce qu'on avait d'autre?
3: On a bisous, Nat. Merci de nous donner. Ça fait plaisir de vous voir l'après-midi, en plus du matin.
2: Ah ouais, merci beaucoup.
3: Quoi d'autre on m'a demandé. Non, je leur ai demandé s'il y avait des sorties sympas au ciné. On m'a dit qu'il y avait l'Odyssée et Spider-Man.
2: Ouais, c'est sorti depuis plusieurs mois déjà. Mais...
3: Ouais, on m'a dit ça. Ouais.
2: Et donc, La Grande Padrouille aussi, c'est sorti aussi. Et Taxi 4, ne le ratez pas.
3: On m'a dit qu'il y avait Didier qui sortait là.
2: Allez, attention, s'emballer, un mars, c'est parti, vous allez jouer, il y a des cadeaux de dingue à gagner. Je rappelle ce que vous allez pouvoir gagner, peut-être. À gagner ton poids en boc de marron. Parce que c'est une brique d'un litre de bouillabaisse, une photocopie de la carte grise de la deux chevaux de Fernand Pagnier, retraité à Noël-Fézélier.
4: Ah, pas mal.
2: Une raquette anti-moustique électrique sans les piles, la Joconde à main levée, réalisée pas par Léonard de Vinci, mais par le connard de Vinci autoroute. Une paire de chaussures en forme de pied de dragon, une batterie morte d'un Nokia 3310. Et évidemment, s'emballer en mars, on fait une bise à Fanny. Ça va, Fanny?
5: Ouais, salut Coé.
2: Bonjour ma petite Fanny, t'habites où?
5: J'habite à côté de Nantes, à Vigneux-Bretagne.
2: Allez, on est foufou, on y va, on joue au mot de passe. Je te donne des indices, tu dois me trouver un mot. Trois indices, on y va. Alsace, okay. Rognon, urine. Alsace,
3: oui, non.
2: Rognon, urine.
5: Vas-y. Je vois pas.
2: Le Rhin.
3: Ouais.
2: Oh, l'Alsace.
5: Oh, hein,
2: le rognon, c'est, hein, l'urine, ça ne fait pas les filtrer dans les reins. Bisous, au revoir. Bisous, ma petite Fanny.
5: Salut,
2: bisous, je t'embrasse.

0: Hein?
1: Quille.
2: Mais quille.
3: Bah oui, il a rajouté quille. Ah, oh, je t'ai aidé.
0: Voilà. Ouais, là, c'est, là oui.
3: Sport, strike. Boule, quille.
0: Strike.
4: Ouais, bah vas-y, bah donne-moi.
3: Strike,
2: sport,
3: piste.
2: Boule, quille.
3: Piste, piste, trou dans la boule, hein, chaussures ridicules.
5: Oh, oh là là.
3: Mais c'est pas facile ça. Oh là là, vas-y. Alors si en plus tu me trouves la bonne case, alors là, je sais quoi, je rends les clés de la radio, je m'en vais.
2: Ah non, punaise.
3: Donne-moi la case. Donne-moi la... Non, parce que là, attention, donne-moi la case.
2: 7.
4: Mais non.
3: Elle est tombée sur la case des 100 balles et un mars. Je rends les clés de la radio. Je m'en vais. Bisous, ma belle. 100 euros.
0: Merci, Nat.
2: C'est vrai?
3: Oui, bah oui. Oui.
0: Merci, Nat.
2: Mais non.
3: 100 euros. On te fait le chèque. Ah oui,
2: non,
3: ça
2: par
3: faut.
2: Contre, tu restes là hein, parce que moi, je kiffe mais vraiment ce que tu fais.
3: Est-ce que j'ai le droit d'aller
2: tu
3: dormir?
2: Refais, tu... Non, franchement, c'est extra. Vous êtes extra. Il n'y a pas de mots.
3: Bisous, bisous à toi. On t'envoie le chèque dans quelques jours. Je t'embrasse. On revient demain matin.
2: Bisous.
3: On revient demain matin, 7h, avec toute l'équipe pour vous réveiller demain après-midi. Tu seras avec nous aussi, Nat, demain.
0: Ah, ok, ok.
3: Voilà,
4: t'as pas le choix.
3: T'as pas le choix, de toute façon, c'est réglé, tu seras avec nous. Corentin, à demain. Tony, bisous, à demain.
4: Je peux venir aussi demain.
3: T'es peut-être pas obligé non plus. Hein.
0: Je te soupçonne de me fatiguer pour éviter la marche quand tu rentres à 18h30.
3: Ouais. Ah, ça, je te confirme.
4: Non, mais je l'ai vu gratter là. On peut rentrer en voiture. Allez,
0: allez. Attends. Que là, il fait beau encore.
4: Oui, il fait beau là, on rentre à pied.
0: Ouais, on peut rentrer à pied.
3: Allez.
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3: Rendez-vous demain matin, 7h. Je vous laisse avec Christophe Marceau. Belle soirée à vous. 7h Europe 2, c'est mercredi.
0: Allez, Sébastien, on va marcher.
3: Oh non! Jérémy Desiderati, un point sur les infos et la météo.
8: Salut Coé, bonsoir à tous. Ambiance très chaude au programme de la météo. Soleil et mercure en hausse arrivent en détail d'ici une petite minute. Près de 1000 ans d'histoire s'invitent aujourd'hui à Londres. Emmanuel et Brigitte Macron sont attendus aux côtés du roi Charles.

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Repartirait bien en vacances là. Ah ouais, mais en loin, très très loin. Allez, courage à vous. J'ai ce qu'il vous faut pour vous rebooster. Sophie Elix-Bextor, Taylor Swift et puis This Is sur Europe 2, Pop Radio. Sérieux.

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Merci de finir la journée avec Europe 2. Tiens, si vous me demandez de vous sortir un titre incontournable et emblématique de la culture pop mondiale, bah pas besoin d'aller chercher très loin. Je vous ressors le single Ladies de Beyoncé, forcément. La fin d'une relation amoureuse quand l'autre ne veut pas s'engager. C'est sur Europe 2.

Europe 2, on ne sait pas encore parler de Shakira, mais à tout moment, je peux vous la diffuser. Et si vous l'entendez, envoyez Europe 2 par SMS au 7 12 13 pour aller la voir aussi à Madrid le 18 septembre prochain au Shakira Stadium. Et si je vous passe de Shakira à la suite, qu'est-ce qui se passe? Cette fois-ci, je vous appelle pour vous offrir le séjour avec les vols, l'hôtel et puis vos places pour aller y assister avec moi, par exemple, ou avec la personne de votre choix, surtout avec la personne de votre choix. Bref, restez à l'écoute et sur vos gardes pendant que je vous passe le frérot Jérémy, Alex Warren et puis Lizzo dans la playlist Pop Europe 2 pendant 30 minutes non-stop.

Europe de Christophe Marceau, on passe une partie de la soirée ensemble, on prépare à manger ensemble, vous n'avez pas peur, hein, avec Another, avec Rihanna et le Fever Dream d'Alex Warren dans la playlist Pop Europe 2.

0: Alors ça, je vous promets, j'y tiens. Le son de l'été reste avec nous à la rentrée sur Europe 2. Ah, j'ai trop envie de partir à Ibiza. Venez, on se prend des billets d'avion, on part tous à Ibiza. Toute la France débarque à Ibiza. Ce serait drôle en même temps. Hein. Merci à Vincent de Rodez de finir la journée avec nous. C'est top. Aussi à Léa Reims, chargée de communication, qui dit qu'Europe 2, toute la journée au bureau, il n'y a pas mieux avec la playlist Pop Europe 2. Et ceci. Aïe, aïe, aïe. Temper City. Ça va vous rester dans la tête. Hein. Ouais. Pink aussi. Angèle et Justice. C'est que pour vous. Hein. Vraiment que pour vous. Hein.
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0: 19h30 avec Europe 2 dans toute la France. Vous êtes beaucoup, beaucoup, beaucoup à vous inscrire pour tenter d'aller voir Shakira à Madrid. Ce sera le 18 septembre prochain au Shakira Stadium. Bon, ce soir, je voulais un mec. Hein. J'accueille William. Bonjour, William.
1: Bonjour. Bonjour à tous.
0: Bon, comment ça va?
1: Ah, ça va super. Pleine la pêche. Totalement.
0: J'ai vu passer ton SMS cet après-midi pour tenter, bah, en tous les cas, pour te sélectionner pour aller voir Shakira. Alors, gros fan, j'imagine.
1: Ouais. Bah, madame, principalement, moi, ouais. J'adore Shakira. Il y a même mon grand aussi qui aime Shakira. Donc voilà.
0: Alors,
1: nickel, quoi.
0: Alors donc, j'allais dire, qui est le plus fan dans la famille? C'est madame.
1: C'est madame. Madame qui est la plus fan de Shakira. Et ensuite, il y a mon fils de 20 ans qui adore Shakira. À chaque fois qu'il voit ses clips, il trouve ça bien.
0: C'est une affaire de famille alors. Hein.
1: C'est ça.
0: En tous les cas, je valide ta sélection. C'est bon, c'est validé.
1: C'est
0: donc,
1: merci,
0: garde
1: beaucoup.
0: Bien ton téléphone près de toi dans les prochains jours. Si jamais on t'appelle, surtout tu décroches. Et alors, ce sera une surprise pour madame finalement. Madame ou pour le fiston alors?
1: Alors, madame, ça sera une surprise pour madame, mais je vais rien lui dire.
0: On ne sait jamais. Il n'y a personne qui nous écoute, c'est entre nous. Hein. On est que tous les deux.
1: Non, normalement, elle est au travail, donc elle ne doit pas écouter.
0: Ok.
1: Donc, voilà.
0: Bon, garde ta bonne humeur et puis reste auprès de ton téléphone dans les prochains jours, d'accord, William?
1: Ouais, merci et continuez comme ça, Europe 2, c'est top et merci encore pour tout.
0: Il n'y a pas de souci. Et puis vous, continuez d'envoyer aussi vos SMS au 7 12 13, vous tapez Europe 2 au début. Si vous entendez Shakira, et là, bonus pop Europe 2, on n'écoute pas Shakira, mais Anastasia.

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diffusé par les radios américaines durant la décennie 2000. Un titre de post-grunge, diront les spécialistes de musique. Bah, nous, on dira juste un tube. Voici Nickelback, Oh You Remind Me, ça commence comme ça. 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

Alors là, on s'est mis en mode lover. Hein. Est-ce que tout va bien de votre côté? 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

Europe 2, on passe toutes nos fins de journée ensemble. Je m'appelle Christophe Marceau et j'adore ça. Bah, m'appeler Christophe Marceau. Hein. Dites-nous via les réseaux sociaux où vous êtes et ce que vous faites là en ce moment. N'hésitez pas aussi à nous envoyer des photos et vidéos de vous en train d'écouter Europe 2. Un peu bizarre comme demande. Hein. Voici Teddy Swims et Coldplay, c'est la playlist Pop Europe 2.

0: Europe 2, vous êtes plein de nous écouter, plein de nous écouter un peu partout en France, là tous les soirs. Merci en tous les cas de votre fidélité, ça fait vraiment plaisir. Merci aussi pour vos messages. Hein. Bonne soirée à Thomas à Nantes, à Camille aussi à Versailles qui rentre du boulot. Allez, 20h13, hein, c'est tard. Hein. Et puis Elodie à Lyon qui prépare à manger, moment de décompression, elle nous dit avec la playlist Pop Europe 2, on aura Auria, Katy Perry et Free Sky. Allez, promis, je reviens très vite sur Europe 2.
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Europe 2, aujourd'hui 2 septembre, c'était la journée mondiale de la barbe. Il y a des journées mondiales pour tout et pour rien. Alors info à ressortir à un dîner, ça peut servir. Hein. En 2026, 55% des hommes portent la barbe et 92% des 25-34 ans. Je trouve ça énorme. C'est surtout la flemme de se raser, je crois. Pour les barbus et les rasés, de près, voici Eugène Esolto et le nouveau Tame Impala qui arrive sur

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0: Motor City sur Europe 2. A tout de suite.
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Bonne soirée sur Europe 2 Pop Radio. À mon avis, ça n'a pas beaucoup bossé. Vendredi, 10h, pétante. Pourquoi ? Puisque Angèle a annoncé une tournée, puis tournée internationale. Il y a même des dates à Los Angeles, pour vous dire. Billetterie qui ouvre donc vendredi 10h. Angèle, son nouveau

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Europe 2 pendant 60 minutes non-stop avec Manon Lisa, le petit pêcheur. Est-ce que vous avez décidé combien vous allez donner à vos enfants d'argent de poche pour cette rentrée? Bah oui, ça peut-être, ça va à la hausse ou pas du tout. En moyenne, on donne 33 euros par mois. Voilà, je vous laisse peut-être vous mettre sur cette moyenne. Voilà, Sébastien Tellier.

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Pop Europe 2 pendant 60 minutes non-stop. Et vous êtes moqueur sur les réseaux sociaux quand même. Hein. Vianney est de retour et c'est vrai que la photo qu'il a choisie pour ce morceau d'or et d'étain sur les réseaux sociaux, il a beaucoup, beaucoup de cheveux et une barbe pas très bien rasée. Bon, en même temps, aujourd'hui, c'est la journée mondiale de la barbe. Donc, on laisse passer pour aujourd'hui, mais il a dit qu'il irait chez le coiffeur très bientôt. Voilà le nouveau Vianney sur Europe 2, Pop Radio. C'est pas

Mais oui, c'est ce qu'on veut exactement. Love and tendresse, Edith de Préto. Puisque je voyais qu'au mois de septembre, bon, ça va peut-être pas vous faire ultra plaisir. Et il y a l'euphorie des vacances, on s'engueule pas en couple. Et le mois de septembre, c'est le moment où on s'engueule le plus. Voilà. Bon, détendez-vous, ça va bien se passer. C'est peut-être le cas pour les autres, mais pas pour vous. Voilà, Tove Lo et Stromae, des fleurs sur Europe 2, Pop Radio. Évidemment.

0: On est en plein dedans. La playlist Pop Europe 2 pendant 60 minutes non-stop. C'est en 2014 qu'on l'a découvert. Ça fait déjà 12 ans. Avec les frérots de la Vega, ils sont allés jusqu'en quart de finale de The Voice. Et quel parcours pour Jérémy Frérot. Le voilà maintenant sur Europe 2 Pop Radio.
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0: Pop Radio, on vous parle de l'Espagne depuis quelques jours sur Europe 2, puisqu'on vous amène à Madrid en ce moment pour aller voir Shakira. Ça me donne tellement envie de manger de la paella, tortilla, des tapas. Bon, pourquoi pas aller à Madrid avec vous, si vous voulez, moi je vous accompagne. 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Ça va être un concert de dingue, une série de concerts que Shakira donne là-bas. 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
0: La playlist Pop Europe 2 pendant 60 minutes non-stop avec le nouveau Tibbs sur Europe 2 Pop Radio.

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bousculé et maintenant on ne parle que de lui. Il en est déjà à son deuxième album. L'album est sorti il y a quelques jours, il s'appelle Wild Child. C'est le nom du nouvel album d'Alex Warren et ça c'est son nouveau morceau. Nouveauté pop Europe 2, Passenger, Alex Warren sur Europe 2 Pop Radio.

Bonne soirée sur Europe 2, la playlist pop Europe 2 pendant 60 minutes non-stop. Est-ce que vous avez déjà, ou est-ce que vous continuez de faire une collection? Un Français sur deux a une collection dont il est plutôt fier. Et en général, voilà, les plus grands collectionneurs sont les collectionneurs de magnettes. Vous savez, ce qu'on met sur le frigo. Beaucoup de Français font cette collection. Et puis, il y a les timbres. Mais les timbres, ça commence à se perdre. Il y a de moins en moins à faire ça. Bruno Mars, lui, collectionne les petits porte-clés. À Paris, il a acheté son petit porte-clés Tour Eiffel. On va écouter Bruno Mars après Pink et Manon Lisa sur Europe 2.

Europe 2 Pop Radio, je ne sais pas si vous avez remarqué, c'est de plus en plus dur d'aller voir nos artistes préférés sur scène, en concert. Ça part comme des petits pains à chaque fois. Donc, autant vous dire, vendredi, il faudra être au taquet de chez Taquet. C'est à partir de 10h qu'ouvre la billetterie pour la tournée 2027 d'Angèle. Une tournée qui l'amènera vraiment dans le monde entier. Il y a des dates prévues même à Los Angeles, évidemment en Belgique, évidemment en France, avec 3 Accords Arena à Paris qui sont d'ores et déjà annoncés. On va écouter maintenant Angèle et Justice What You Want sur Europe 2 Pop Radio.

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Europe 2 Pop Radio, on ne lâche rien. C'est la playlist Pop Europe 2 pendant 60 minutes non-stop. 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

Europe 2 Pop Radio, on rentre de vacances de plus en plus tard. Ça va, il y avait encore des bouchons sur la route lundi matin pour la rentrée de mardi. Vous n'étiez pas pressé de rentrer, mais du coup, il y a la fatigue qui commence à se faire ressentir. Ça, c'est normal, vous n'êtes pas assez reposé. Profitez de la playlist Pop Europe 2 pendant 60 minutes non-stop avec le dernier This Is. Sérieux,

Bonne soirée sur Europe 2 Pop Radio. Je relance la playlist Pop Europe 2 pendant 60 minutes non-stop. Demain, le réveil, 7h-11h avec Koé sur Europe 2. Je vous souhaite une bonne nuit. Voici Alex Warren, c'est son nouveau morceau, ça s'appelle Passenger. Europe 2 Pop Radio.

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0: Une histoire de pigeon. Un pigeon a été percuté en Normandie. Des amis qui roulaient sur une 4 voies à 90 km/h ont percuté le pigeon.
1: Aïe.
0: Le pensant mort, ils ont continué leur route avant de se rendre compte le lendemain matin que le pigeon avait été aspiré dans la voiture.
2: Ah, oh.
0: C'est-à-dire qu'ils l'ont percuté, mais ouf. Il est rentré dans la bagnole. Il a été libéré par un garagiste qui avait jamais vu ça en 10 ans de carrière.
3: Ah, il était toujours vivant ?
0: Le pigeon est toujours vivant. Mais le pigeon est reparti.
2: Mais il était où exactement ? Dans la voiture ?
0: Alors visiblement dans le capot, il doit y avoir un truc. Est-ce que c'était un 4x4 ou machin truc ? Donc là, le truc, il est rentré dedans, il est coincé, vivant. Alors ça a lui mettre une baigne. Hein.
4: Oui, quand même.
0: Que à 90 km/h.
3: Ouais.
0: Tu vois, c'est comme quand tu te tapes un gros moustique, ça vous fait ça des fois, oui. Vous êtes sur l'autoroute, c'est ça fait allez, sur ta vitre. Ouais. Tu vois, tu te dis pour le moustique, ça a dû être. Tu imagines le truc, l'insecte en pleine conversation. Non, mais parce qu'en fait, je suis en train de. Ça doit être extrêmement brutal cette fin.
4: J'avais un copain, moi. Alors,

0: Alors, je vous présente, je vous le dis tout de suite, le pigeon maintenant, il est considéré comme immortel. Tiens, d'ailleurs, on t'écoute, présente-toi, pigeon.
1: Je suis Duncan MacLeod, né il y a 400 ans dans les hautes terres d'Écosse. Je suis immortel, tout comme une poignée d'élus. Des siècles durant, nous avons attendu l'heure de l'ultime combat, au terme duquel l'épée qui tranche une tête libère le Quickening, la puissance de l'éclair. À la fin, un seul d'entre nous survivra.
0: Il n'en reste qu'un. Oui, c'est le pigeon. Oh, si je l'avais su.
2: Ça se trouve, c'est
3: j'adore.
0: Attendez, il est vivant, mais il doit être quand même amoché, parce que je rappelle qu'il s'est pris une bagnole à 90 km/h. Là, il paraît qu'il est arrivé à Paris, il s'est dit au milieu des autres, on verra rien. À Paris, je te jure, ils ont tous cette gueule, ils mangent des murs là-bas, donc ils verront rien. Qu'est-ce que je voulais vous faire? Le classement du Uber Eats Machine. Vous le savez, le classement du Uber Eats Machine, c'est le classement de tout ce que vous êtes fait livrer, ce que vous avez mangé cette semaine. Présent dans plusieurs plats cette fois-ci, mais il ne faut pas la manger trop vite, car avec une petite toux, on peut s'étouffer et en mettre partout. C'est la semoule.

0: génial.
1: La semoule, c'est génial.
0: Sixième position cette semaine, on retrouve évidemment la semoule, mais alors cette fois-ci, dans une entrée. Et elle peut être au poulet ou oriental, le taboulé.

Le NEM fait cette fois-ci son entrée sur la troisième marche du podium du classement du Uber Eats Machine. Belle surprise ou pas, le plat japonais qui fait l'unanimité et qu'on mange partout, le NEM.

0: Oh le lover.
1: Le lover en chantant Mackie, mec.
2: Et enfin, Sexy Back de Justin Timberlake vient d'être repris. Première place du Uber Eats Machine cette semaine. Le plat est bien français, ça fait couiner les veggies, mais attention, attention, ça va faire plaisir aux viandards. Le numéro 1, c'est le gigot.
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0: je voudrais avoir une dédicace et une pensée pour tous les gens qui sont en voiture et qui vont aller au bureau en faisant « Mon beau gigo, mon beau gigo ».
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3: Voici les questions que vous nous avez laissées au 06 33 11 32 11. On les découvre avec vous. Il y en a peut-être pour nous, pour vous. On verra bien. C'est parti, question d'enfant.
4: Salut l'équipe, c'est Anna. Stouff, c'est toi la chef de la pompe? Ou c'est quelqu'un d'autre qui décide?
3: Ah, trop mignonne, Vicky. Trop mignonne. Alors, Stouff.
5: C'est Coé le chef.
6: Ouais. Et officiellement?
5: Officiellement.
3: C'est
5: Coé
3: la façade. C'est la façade, mais quand l'affiche se décolle, c'est Stouff derrière.
5: Non,
3: évidemment.
5: C'est Coé. Enfin, c'est toi. Et j'essaye de t'amener dans le chemin quand tu veux pas.
3: Je n'ai absolument aucun pouvoir. Je suis. Les gens viennent me demander un truc. Qu'est-ce que je dis? Demande à Stouff.
5: Ouais. Oui, ah ça par contre,
6: tous les trucs relous, tu les laisses à Stouff.
5: Tous les trucs relous, c'est voix avec Stouff. Tiens, je te donne le numéro de Stouff.
3: Je suis en train de m'acheter un t-shirt voix avec Stouff. Dès quelqu'un me parlera, je montrerai un t-shirt.
5: Non, t'as du mal à retenir ton planning en fait.
3: Ouais, mais c'est toi la chef, c'est toi la chef.
5: Non, c'est toi le chef, mais t'as du mal.
3: C'est Carl Power, c'est toi qui décides.
6: Les décisions à l'arrivée, c'est toi qui les prends.
5: C'est toi qui les prends. On te les donne, mais après c'est toi qui décides.
3: Vont me donner illusion.
5: Non, mais c'est vrai aussi.
7: Ça va être toi la directrice du pensionnat.
3: Voilà. Venez chercher Stouff.
7: Madame Navarro.
3: Allez, une autre question.
8: Salut l'équipe,
3: coucou.
8: C'est Guylaine.
3: Bonjour Guylaine.
8: Est-ce que vous êtes tombé amoureux à l'école?
3: Est-ce que vous êtes déjà tombé amoureux à l'école?
6: Évidemment.
5: Comment
3: il s'appelait?
5: Je sais plus, j'avais Virgile, il y avait Guillaume Dru. D'ailleurs, il s'appelait. Voilà.
3: Monsieur Navarro également. Guillaume Dru, Pietre, oui. Comment il s'appelait?
6: Toutes les semaines, je tombe amoureux.
3: Corentin.
7: Moi, c'était Vanessa, ma première amoureuse.
3: C'est vrai?
7: Ouais.
3: J'avais très, très peu de chance. Moi, ça ne marchait pas beaucoup.
5: Oui, mais t'avais forcément une petite amoureuse
3: dans
5: ton cœur.
3: Oui, vous le savez, j'avais été très, très amoureux de Sonia.
6: Sonia Grandin.
3: Qui était mon amour, qui n'avait jamais dit oui.
7: Ah ouais.
3: C'est vrai, mais c'est la petite jeune fille dont on est amoureux comme ça pendant des années, des années, et puis on se suit en petite section, machin, etc. Et elle ne m'avait jamais dit.
7: Tu te fais Nadia, quoi.
3: Ah, c'était. Ouais, ça, ouais.
7: Jamais, ah, c'est Sonia.
3: Quoi d'autre? Allez, encore une question.
9: Salut l'équipe, c'est Léna. C'est qui le préféré de Coé?
6: Corentin. En ce moment, c'est Théo, la réalisation en vidéo là, qui est en train de prendre le dessus.
3: Encore vous plaisantez ou quoi?
5: Si, là, t'as tes deux chouchous, évidemment que oui, ça se voit.
3: Je vérifie qu'il mange bien.
5: Mais oui, mais Théo, il mange, tu lui dis rien, genre laisse manger. Pietre, il bouffe un croissant, il se fait déglinguer.
3: C'est ça. Ouais, non, j'ai pas de préféré.
5: Ils sont tous. Arrête, bien sûr que
3: c'est vrai.
5: Mais si.

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3: Nous avons les plus grands mystères de l'histoire sur RMC Story. J'ai l'impression que tous les jours, les plus grands mystères de l'histoire. J'ai l'impression qu'RMC Story, c'est les bagnoles.
4: Ouais, ça, c'est une découverte, ça.
5: Oui, mais c'est
4: ça,
5: la.
4: Ça, c'est RMC Découverte. C'est pas les mêmes.
3: Parce que RMC Découverte, ils ont l'Alaska.
4: Oui.
3: Les bagnoles.
4: Oui.
3: Et les secrets des pyramides.
4: Oui, c'est ça.
3: J'ai l'impression que.
4: Et les mecs qui cherchent un trésor depuis. Depuis
3: sur l'île de machin.
4: Qui, ça leur coûte, ça a dû leur coûter un million de recherches.
3: Ne regardez pas, je vois ce que tu veux dire. Ne regardez pas ces saisons-là, je crois qu'il y a 8 saisons. Ça n'a aucun intérêt parce qu'à chaque fois ils disent nous avons trouvé un élément terrible. Et en fait, comme il y a 8 saisons, tu te doutes bien qu'ils n'ont rien trouvé.
4: C'est exactement ça. Ça ne sert à rien. Ah,
3: les mecs, ils creusent, ça coûte une fortune. Et il y a l'île d'Auckland.
4: C'est pas ça.
3: Exactement. Et il n'y a rien.
5: Mais ils trouvent quoi du coup?
4: Mais rien. Une planche. Ils ont creusé de 40 mètres.
3: Ils trouvent rien.
4: Ils ont fait venir une foreuse.
3: Oui.
4: Ils trouvent une planche à 40 mètres. Ouais, oh, c'est un indice.
3: Et ils trouvent rien. Ils te disent à chaque fois : je crois que nous avons trouvé quelque chose. Mais non.
6: Visiblement, ça vous happe puisque vous en parlez.
3: Parce que je me suis fait avoir.
4: Et moi aussi, je me suis fait avoir.
3: Allez, est-ce que les personnalités de la villa ont des mystères à nous dévoiler ? On va demander. On a qui ?
6: Oui, pour commencer, on a Didier Deschamps, l'ancien sélectionneur des Bleus, avec nous. Bonjour, Monsieur Deschamps.
7: Bonjour à tous. C'est-à-dire tactiquement et techniquement, on va me parler de. De mystère.
5: Oui.
7: Je dois vous avouer que dans le football, il y a beaucoup de mystères. Alors,
6: oui.
7: Juste deux secondes, parce que là, je suis en train de démêler les petites frisettes de Benjamin Pavard.
5: Ah oui.
7: C'est l'enfer, on dirait des écouteurs filaires de chez Darty qui sont sortis d'un sac.
5: Attendez,
7: ça y est, je suis presque. C'est bon, j'ai fini.
6: Oh, cool, on s'en fout. Alors, quel est le plus grand mystère du football, monsieur Deschamps?
7: Par exemple, je dirais Adil Rami.
6: Pourquoi?
7: Pendant la Coupe du Monde 2018 que l'on a gagné, c'était un mystère. Je me demande encore ce qu'il foutait là. Lui aussi, d'ailleurs, se le demande. Il a été payé à rien foutre.
5: C'est ça.
7: C'est comme si on mettait un chauffeur de métro sur une ligne automatique.
5: Mais
7: bon, on a gagné, c'est le principal.
5: C'est vrai.
6: Et un petit dernier mystère, peut-être ?
7: Je ne comprends pas pourquoi on dit aux enfants qu'il faut bien travailler à l'école pour devenir footballeur, alors que Ribéry a réussi.
5: Oui,
7: je rappelle que Ribéry a tellement redoublé qu'il a emmené ses camarades du CP lui-même en conduisant le bus. Ça, c'était aussi un gros mystère. À bientôt et bonne rentrée à tous.
5: Merci
6: Didier, gros mystère en effet. On a Cyril Hanouna qui vient d'arriver. Bonjour Cyril.
8: Bonjour les chéris, bonjour.
3: J'ai regardé hier, bravo.
8: Merci mon chéri. Hey, le robot. Moi, je l'ai déglingué mon chéri. Ah, je te le dis. Ça y est, rentrée effectuée. C'est parti pour le marathon de la Darka dans tout beau, tout neuf. Mais les chéris, là, on est là pour faire. On n'est pas là pour faire de la Darka, pardon. On est là pour parler mystère. Et Michel Marie, vous avez enquêté sur un mystère assez ouf, mon chéri. Ça va parler aux gens puisque ça concerne la rentrée.
9: Alors, Cyril, je suis allé à Saint-Martin sur Bidouze, petit village du Cantal, et là-bas, une question vient. Pourquoi demande-t-on encore aux parents d'acheter du papier canson du

0: Vous ne dormez pas ? Lui non plus.
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2: Sonia a laissé un message sur WhatsApp, c'est ça qu'on entend ?
3: Exactement, elle a besoin de Pierre et Maryse pour l'aider à vendre des singles de musique. Des années.
4: Les CD ?
3: Ouais, les CD.
2: Ah oui,
3: les CD.
2: Ah, acheter, ils savent faire ça au téléachat, non ?
3: Bon, oui. Normalement, oui, c'est de leur époque.
5: Si le nom est pas trop compliqué.
3: Oui.
6: Eh bien, bonjour à tous. Et bonjour Europe 2, bonjour Marie.
7: Bonjour Pierre.
6: Bonjour Chantal, bonjour Maryse.
7: Bonjour Pierre.
6: Eh bien,

0: On a aussi, ça c'est pour notre génération, on aurait dû nous dire que jouer de la flûte ne va pas beaucoup nous servir dans notre vie d'adulte.
1: C'est vrai. Voilà.
0: Ça aujourd'hui, je crois qu'ils l'ont, moins aujourd'hui.
2: Ah, quoi, jouer de la flûte, pour de vrai.
3: Bah oui. Tu disais de mentir.
0: Non, jouer de la flûte à l'école. Ah, on t'a fait chier de la 6e jusqu'à ta 3e avec ta flûte.
1: Moi, je sais jouer, frère Jacques. Hein.
4: Moi, on m'a jamais dit que ça servait à rien, mais j'avais quand même une vague idée.
0: Hein. Oui, enfin, oui, mais bon. Si, bah si, tu joues avec le nez, du coup, t'as jamais soufflé
1: de. Oui, mais c'est pour t'apprendre à jouer de la batterie, c'est plus compliqué à mettre dans le cartable à l'école.
0: Oui, mais bon, au final, il fallait que t'aies ta flûte. Quand t'avais pas ta flûte, en plus, tu te faisais punir. Pourquoi? Pour rien.
4: Comment ça? T'as pas ta tarpe.
1: Et d'après un film américain, en plus, la flûte, souvent, on sait aussi.
4: Allez, merci.
5: Il y en a qu'un qui a réussi en flûte. Hein. Il a fait le jingle Hertha.
4: Il y en a qu'un. Il a raison. Il y en a qu'un qui a gagné sa vie avec une flûte. C'est le mec qui a fait le jingle Hertha. Voilà. Les autres sont tous chômeurs.
5: Et flûte, Mike.
0: Ensuite, se moucher fort ne débouche rien. Ça envoie juste la morve dans vos oreilles, en fait.
1: Ah bon?
0: Ouais,
1: ah bon,
0: faut pas se moucher très très fort.
4: Les gens qui font
0: pas bien. Faut pas.
4: Qui forcent, ça ne sert à rien.
0: Ça sert à rien. Ah ouais.
4: Tant que ça ne coule pas, ça sert à rien d'aller chercher trop loin.
1: Ça veut dire qu'après, t'es obligé de te moucher les oreilles.
4: Continue.
0: Et pour terminer, le bouton fermeture des portes dans les ascenseurs ne fait souvent rien. C'est un placebo pour donner l'impression de contrôler. Mais en fait, c'est pareil pour le feu rouge.
4: Il est souvent pas relié du tout.
0: Et pareil pour le feu rouge, en fait.
6: Pour les passages piétons.
0: Voilà.
6: J'ai jamais remarqué, t'appuies, ça fait
4: et
6: rien.
4: Et les passages piétons, c'est pareil. Et comme vous avez appuyé 100 fois dessus en faisant clac, clac, clac, clac, clac, clac, vous vous dites, ah, bah enfin, ça a marché. Et visiblement, non. Voilà.
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2: Allez, le top de Stouff aujourd'hui, ça va parler à tous ceux qui nous écoutent qui ont globalement plus de 40 ans. Aujourd'hui, c'est...
3: Les signes qui montrent que tu vieillis, mon cher Coé.
2: Mais arrêtez de dire que tu, nous vieillissons.
3: Tu vas les valider, on va voir si tu le fais.
2: Je pense que tous les gens qui ont plus de 40 ans vont les valider.
3: Bon, alors par exemple, tu craques de fatigue à 22h un vendredi soir et tu te dis « Ah, ça c'était une belle soirée !»
2: Alors, honnêtement...

0: fatigue à 22h un vendredi soir et tu te dis « Ah, ça c'était une belle soirée !»
1: Alors, honnêtement, j'ai une chance énorme. J'ai plein de copains qui sont comme moi. Qui sont vraiment comme moi, je les embrasse. Qui, on regarde notre montre à partir de 22h30, 23h. Et on se dit, généralement, à 2, à 3, on dit « Hey, ce serait mieux dans notre lit, là, non ?» Voilà, et honnêtement, vraiment. Ah oui, moi, je... Non, mais je vous l'ai déjà dit, je trouve qu'à une soirée, vous êtes, vos potes sont arrivés à 19h30, vous avez bu, vous avez fait l'apéro, vous avez... à minuit, vous vous êtes tout dit. Mais vous êtes tout dit, puis vous réveillez.
2: À minuit, peut-être, mais 22h, c'est un peu trop.
1: 23h, mais...
2: Non, on a mangé que l'entrée.
1: Oui, oui, c'est comme les sportifs, faut, pour éviter le claquage ou la crampe, faut ralentir doucement.
3: Mais ça se trouve, ils te font des feintes. Hein. Ils se disent, allez, on va coucher le vieux, et après...
1: c'est pas très grave, ils font ce qu'ils veulent. Moi, ce qui m'intéresse, c'est qu'il y a un moment, je dis, voilà, on s'est effectivement tout dit, on se reverra demain, donc ne gâchons pas tous les sujets de conversation.
2: Le jour de l'an, 22h30. Bon, les gars,
3: on s'est tout dit.
2: On s'est tout dit.
3: T'es arrivé à 21h30.
0: Mais je suis sûr qu'il le fait.
1: Pour être très honnête, à 1h du mat le jour de l'an, elle est fière, elle est pliée.
3: Je l'ai vécu, moi.
1: Non, mais quoi
3: avec lui.
1: C'est vrai que
2: c'est minuit 5. Bon.
3: Non, déjà, il y a eu une partie où les enfants ont fait un karaoké, il a fait. Bon allez, les enfants, deux chansons, c'est bien. Trois, c'est trop, vous prenez votre machin, vous allez au tour. Après, du coup, après, la bouffe est arrivée. Bonne année. Allez, on va se coucher.
1: C'est pas vrai.
3: Mais vraiment.
1: Je suis parti vers une heure.
3: C'était un petit peu, mais...
1: Une heure, mais c'est une très bonne heure.
0: Dans les signes qui montrent que tu vieillis, on a aussi le fameux, tu dis... De mon temps ou à l'époque, comme tout à l'heure pour le lapineau dans la garrigue, tu vois, par exemple. On a aussi, évidemment, tu pousses un petit grommellement en te levant du canapé ou un soupir en t'asseyant.
1: C'est ça. C'est pas le même, c'est le. Et dans l'autre sens, c'est.
0: Comme si t'avais porté un truc lourd avant, quoi.
1: Et plus vous avancez dans la fin de journée,
2: plus c'est bruyant.
1: Plus c'est.
2: Quand il se couche dans son lit, c'est.
1: Tu crois pas s'y aller. Quand je suis dans mon lit, mec.
0: J'aurais bien rajouté, quand tu vieillis, t'arrêtes pas de parler de ton surmatelas. Ah oui, on y a droit tous les jours.
1: Je vais vendre un surmatelas à tout le monde. Je vais faire vendeur de surmatelas. Bah, oui.
0: Quand tu vieillis, tu t'en fous de donner ton avis très franchement et les mots te sortent de la bouche sans filtre aussi. Ça, t'en as plus rien à foutre.
1: Non.
0: On est d'accord.
1: C'est vrai.
0: Quand tu envoies aussi des SMS à quelqu'un de très proche et que tu signes par ton prénom.
4: Ah oui.
3: Ou les initiales.
4: Dans ma famille, il y en a. Qui te signe, qui. Bah, en fait, ils t'envoient un message. Bah, et tu les connais, c'est les gens de ta famille.
2: Oui. Et surtout, ils sont enregistrés dans le téléphone.
4: Mais oui. Et ils signent avec leur prénom avec à la fin. Prénom. Gros bisous.
3: Tata.
4: Michel.
1: Ça, ça veut dire qu'on est vieux.
0: Oui, bah oui. Bah, quand t'as les parents qui t'appellent, donc, allô, c'est maman.
1: Quand le grand patron m'envoie un SMS et qu'il signe par son prénom, c'est.
0: Qui te fait ça?
3: Bah, le grand patron.
0: Bah oui, désolé de lui dire. Hein.
1: Oh, s'il vous entend.
0: Bah,
1: s'il
0: vous entend. T'as son numéro qui est enregistré, normalement, il n'a pas besoin de signer.
4: Et il y a la nouvelle tendance sur les réseaux sociaux où ceux que je prends pour des vieux, ils laissent des commentaires et ils mettent coucou, oh, t'as l'air en forme avec les enfants, bise, Sylvie.
1: C'est terrible.
0: Et ils utilisent aussi, on a oublié, ils utilisent l'émoji bonhomme qui rigole de travers.
4: Ah oui.
0: Les personnes qui vieillissent.
1: Ouais, comme moi.
0: Voilà. Et pour terminer, les signes qui montrent que tu vieillis, c'est quand on vous montre une vidéo drôle, vous prenez le téléphone et vous mettez un temps de recul. Bah, attends.
1: Oui. Ah, ça, c'est...
4: Ah ouais. Ça, c'est la vision, ça.
0: Et du coup, ses lunettes.
3: Bah, oui. Au moment où vous la regardez, c'est déjà la fin de la vidéo. Voilà. Du coup, vous faites... Allez, remets, parce que du coup, j'ai.
0: Ouais,
3: c'est drôle.
1: Quelqu'un veut un café?
0: Non.
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3: Il y a une radio inter qui a fait avec leurs humoristes qui ont insulté...
4: Jean-Philippe Tanguy.
5: Ah. C'est pas la première fois.
3: Qui ne s'est pas content. Ouais, c'est pas la première fois.
6: Voilà. Ils prennent des risques hein, parce que lui, il est fort pour répondre.
7: Voilà, excusez-moi. Il est en
8: train de crever. Là.
3: Mais parce que vous, moi, je suis... Voilà, que vous vous moquiez... La moquerie est un truc. Alors, ils l'ont comparé à un rat.
9: Oh.
3: Donc voilà, donc ça fait évidemment tout un scandale. Alors, ceux qui sont contre lui disent c'est drôle. Ceux qui sont pour disent c'est scandaleux, etc.
6: Et puis, à une époque où on dit arrêtez le harcèlement sur le physique, les enfants,
9: ouais,
6: etc. Faut pas faire ça, c'est un bon exemple.
3: Bon, et il voulait réagir, je crois.
10: Oui, il est avec nous. Bonjour Jean-Philippe Tanguy.
11: Bonjour à tous, c'est une honte ce qui s'est passé, c'est une honte. Je le dis, c'est une honte. T'inquiète, on y reviendra.
3: D'accord.
11: T'inquiète pas, on y reviendra.
10: Bah, on y revient tout de suite, hein, si vous le permettez, puisqu'il paraît que vous avez récemment été comparé à un rat. Est-ce que vous l'avez mal vécu ?
11: Au début, très mal. Très mal. Je me suis dit, pourquoi un rat ? Pourquoi pas un lion ? Pourquoi pas un aigle ? Voilà. Même un labrador, j'aurais pris.
10: Ouais, mieux.
11: Et puis, j'ai regardé une photo de rat.
10: Et alors ?
11: Ouais. Bon, finalement, j'ai vu qu'un rat a une très grande queue. Alors, je me suis dit, c'est un compliment, il faut le prendre comme il est.
3: Voilà.
10: Donc, vous le prenez donc mieux aujourd'hui. Là.
11: Complètement. Je préfère un rat à un castor. Un castor, c'est rond, ça travaille tout le temps, c'est une petite queue plate ridicule. Voilà, franchement, entre les deux, mon choix est vite fait.
10: Ouais, certains vous reprochent de ne retenir que ça.
11: Évidemment, quand on vous compare à un animal, vous regardez les caractéristiques, vous auriez fait la même chose.
10: Bah oui, bien sûr.
11: J'ai fait la même chose, voilà, j'ai fait mes recherches. Le rat, il est intelligent. Voilà, il s'adapte à tout, partout, il survit à tout.
10: C'est pas faux.
11: Mais voilà.
10: Vous vous reconnaissez dans cette description, finalement ?
11: Je vais pas non plus demander une carte d'identité chez Animalia, faut se calmer. Et disons que ça commence à me faire plaisir.
10: Voilà donc si quelqu'un vous compare encore à un rat, vous réagirez
11: bah,
10: comment ?
11: Bah attends, je lui dirai merci, voilà.
10: Ouais.
11: Attention, pas de castor. Là, il y a des limites, la dignité humaine, pas les castors.
10: D'accord.
11: T'inquiète, on y reviendra, les castors.
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4: Est-ce que vous connaissez la chérophobie?
5: C'est quand t'as peur des choses chères.
6: Ouais, c'est ça. Ouais. C'est quand t'es radin. Ouais,
7: ou t'as peur du département du Loir-et-Cher.
5: La chérophobie.
4: Tu passes pas par là? Ah non, je suis chérophobe. Je vais direct dans la Sarthe. Non, non, non, la chérophobie, vous le trouverez jamais. Hein.
6: T'as peur de la chanteuse Cher, peut-être?
4: Ah, oui. Maintenant, oui.
5: De Yubi.
4: Oh putain, je l'avais pas vu. Oui, oui, non, non, c'est la peur d'être heureux. Voilà, certaines personnes sont convaincues qu'un moment de bonheur sera forcément suivi d'un événement négatif, ce qui n'est pas totalement faux.
6: Je suis un peu comme ça, moi.
4: Mais, ce qui est un peu vrai.
6: Les moments de j'appelle ça les vases communicants.
4: Oui.
6: Quand j'ai des grosses galères, je me dis allez, vas-y,
4: c'est
6: bon, ça veut dire que bientôt j'aurai une bonne nouvelle.
4: Ce qui est vrai aussi. On dit toujours qu'après une tempête, les tempêtes balayent toujours devant ta porte et qu'après une tempête, il y a toujours du soleil. Mais.
6: T'as la loi de Murphy qui dit tout l'inverse. Ouais,
4: hein, mais force est de constater que si t'as des moments de bonheur, généralement, il faut bien en profiter parce que la vie est aussi une succession de mauvaises nouvelles.
6: Oui. C'est ça.
4: Donc, il faut profiter doublement des bons moments de joie dans sa vie. C'est pour ça que les moments en famille, les moments de. Faut se poser. Quand on est jeune, on savoure pas tout ça, on a envie que ça passe. Mais avec le temps, faut savourer tout ça. Donc, cette crainte peut être liée à des expériences passées ou des périodes heureuses qui ont précédé des événements douloureux, mais aussi certaines croyances au perfectionnisme à outrance ou à la superstition. Ça s'appelle donc la chérophobie.
6: Ouais.
4: Allez, on va jouer tous ensemble. La

0: Voilà, superstition, ça s'appelle donc la chérophobie.
1: Ouais.
0: Allez, on va jouer tous ensemble. Mmh. La natidaephobie, qu'est-ce que c'est?
2: La natidae.
3: T'aimes pas la Mathilde?
0: Je vais vous passer, je vais vous aider. Vaut mieux pas que les chasseurs soient comme ça.
4: La peur du fusil?
2: Non, la peur de pas voir.
3: C'est la peur des canards.
0: C'est la peur qu'un canard vous observe.
3: Ah, oui.
0: La natidaephobie, c'est la peur que t'aies un canard qui te regarde.
4: À quel moment tu
0: Pourquoi
4: te dis ça?
0: Qu'est-ce qui se passe? J'ai un canard qui me regarde.
4: C'est bizarre.
2: J'ai entendu un coin là.
0: L'alapophobie, je vous aide, heureusement que vous ne l'êtes pas. L'alopophobie.
3: C'est pareil, c'est pas une histoire avec d'un animal?
0: Non. Heureusement que vous ne l'êtes pas autour de cette table.
4: Rien à voir avec la peau.
0: Ça a un rapport avec moi. L'alopophobie.
3: La peur des chauves.
0: La peur des chauves. La nuptaphobie.
3: J'ai un idée, mais.
0: Ça, c'est Corentin pourrait être comme ça, mais il n'est pas comme ça. C'est une peur, je vous rappelle. La nuptaphobie.
4: La peur de. C'est pas rien à voir avec l'URSSAF.
0: La peur de rester.
2: Célibataire,
0: absolument. La votaphobie, il a un peu aussi, Corentin.
5: La peur d'aller voter.
2: Ouais. Bah ça va.
0: La peur des factures.
4: Ah bah oui.
2: Oh, c'est toi aussi, hein.
0: Mais moi, j'ai peur de les régler.
3: J'ai peur de les régler.
2: Je veux bien tout prendre, mais à un moment donné.
3: On partage.
0: Attention, vous n'êtes pas prêt pour celui-là. L'arachibutyrophobie, je vais vous le donner. L'arachibutyrophobie, c'est la peur que la cacahuète colle au palais.
3: Je l'avais presque.
5: J'aurais pu la trouver.
0: La turophobie, la peur du fromage. La papaphobie, la peur du pape, ce qui n'est pas une blague. L'hippopotomonstroskipédaliophobie.
3: C'est la côte de bœuf, la peur de la côte de bœuf à l'hippopotamus.
0: Non, c'est la peur des molons.
3: Ah oui,
0: la peur des molons.
3: Ah, des molons.
0: Et la piétrophobie, c'est la peur de se péter dessus par un collègue, mais ça, c'est autre chose.
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1: On apprend un sondage sur les Français et le code de la route, je vous le donne, on apprend que 88% des conducteurs reconnaissent dépasser parfois les limitations de vitesse.
2: Non.
1: Mais ça, c'est une hypocrisie.
3: De
1: à chaque fois que j'en parle à l'antenne, vous me faites « Non, pas du tout. »

0: respecter les distances de sécurité.
1: Ah, il y en a. Ouais,
2: j'aime pas ça.
0: Je fais très attention à ça. 45% reconnaissent rester sur la voie du milieu alors que celle de droite est libre.
1: Ça m'en rend
2: fou
1: aussi.
2: Moi aussi, j'aime pas ça non plus. Ouais.
1: Ah, moi je fais appel de phare, de tout klaxonne.
0: Ah oui, là,
2: mais pourquoi ils restent au milieu en fait, les gens? Ils se sentent en sécurité, ils disent on est en sécurité en étant au milieu.
0: 26% admettent doubler par la droite parfois sur autoroute.
3: Ça je fais très rarement.
0: 77% utilisent leur smartphone, 77% utilisent leur smartphone ou programment leur GPS en conduisant.
2: On les voit.
0: Qui en théorie est interdit.
4: On les voit parce que genre tu le fais pas toi.
2: Non.
4: Oh le nom pourri.
0: 38%, moi je le fais pas, je le fais avec le vocal. Et il t'emmène pas du tout là.
4: Voilà, c'est ça.
0: Tu fais 38 rue Clémenceau à Limoges, il t'emmène à Marseille, avenue du Gérald Leclerc. Vraiment, alors le vocal dans les voitures, ça ne marche pas du tout. 87% des Français désactivent l'Apple CarPlay quand leur conjoint est avec eux dans le véhicule.
4: Moi j'arrache l'écran.
0: Message reçu, ta gueule. Et enfin, 12% pensent sincèrement que le clignotant est une option payante qu'ils n'ont pas prise à l'achat de la voiture vu qu'ils ne l'utilisent jamais.
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2: Aux objets Val de l'Or sur Novo 19. Ah, c'est pas Foda va pas arriver tout de suite sur Novo 19, mais. Laissez-les passer. Ils ont encore les commissaires Moulin à passer. Est-ce que les personnalités de la villa ont des trésors chez eux? On a qui?
3: Oui, pour commencer, on a Jean-Pierre Foucault avec nous. Ah. Bonjour Jean-Pierre.
4: Bonjour à tous. Comment allez-vous, les amis?
5: Très bien.
6: Et vous?
4: Pas fou.
6: Oh.
4: Je me suis rendu compte d'un truc hier lors de la rentrée scolaire.
3: Ah bah alors vous êtes rendu compte de quoi, Jean-Pierre?
4: Eh bien que le plus dur à digérer quand tu manges un petit écolier, c'est le cartable. Jean-Pierre a bouffé un CE1, quel salopard. Bref, oublions cette minute cannibale et jouons tout de suite à qui veut gagner des millions. Question, quel trésor pouvons-nous trouver chez une star?
6: Ah.
4: Réponse A, deux tangas dans la veille ayant appartenu à Miss Poitou 54 et Miss Côte d'Opale 63 chez moi.
6: Wow.
4: Réponse B, des Energy Music Awards chez Koé. Réponse C, un slip porté par Mondir de Koh-Lanta chez Denis Brognard. Ou un Becherel neuf jamais utilisé chez Aya Nakamura.
3: Oh,
6: Ah,
3: non mais là
6: c'est facile parce qu'on les a déjà vus
3: de nos yeux, donc on va répondre la B, c'est notre dernier mot Jean-Pierre.
4: Le suspense est aussi absent que le contenu dans certaines émissions des autres radios. Et c'est la bonne réponse, bravo. Vous remportez 100 balles et un Mars à vous partager. Ah, pardon, on vient de me dire qu'il n'y avait plus de Mars.
6: Ah mince.
4: Ah, mais il n'y a plus rien du tout. Voilà, plus une Mars, il n'y a plus de 100 balles, il n'y a plus rien.
3: Oh non.
4: Bon,
3: non,
4: bah, bonne journée, bisous.
6: Bah, merci Jean-Pierre.
4: Mais Picardie.
3: Moi, j'aurais pu moi. Merci Jean-Pierre, à bientôt, bonne journée. On a Nikos avec nous aussi aujourd'hui.
7: Salut les loups. Bonjour à tous et bienvenue chez moi, au cœur des trésors de la Star Academy. J'ai chiné au château de Damary-les-Lys. J'ai trouvé des pépites, je parle pas de chocolat.
3: Oui, j'ai peur.
7: J'ai trouvé des trésors et je ne parle pas des céréales.
3: Ah d'accord.
6: Ah,
3: Nikos,
6: vous
3: avez trouvé quoi comme trésor?
7: J'ai trouvé des trucs de dingue, enfin, ce que TF1 n'a pas encore mis sur le bon coin. Le premier micro de Jennifer, il a fait plus de tubes que la moitié des candidats.
6: Oui.
7: Les 15 dernières émissions réunies, une paire de lunettes d'Armand Altaï. Tellement puissante qu'elle permet encore de voir une carrière là où il n'y en a plus. Et dans le fond des toilettes, à l'étage, j'ai retrouvé la justesse de Georges Alain. Et dans une cave, un candidat de la saison 2008, personne n'a pensé à lui dire que l'émission était terminée. Bref, ce château est rempli de souvenirs, de talents, mais surtout de poussière. Bisous les loups, salut fils. Et à bientôt pour le retour de la Star Academy. Photo sépia de toi, Stouff.
3: Ah, merci beaucoup.
7: Belle. Je vais quand même mettre des filtres.
3: Ah, bah, voyons. Bon, merci
6: méchant,
3: beaucoup.
6: Nikos.
3: On va finir avec celui qui était là déjà très tôt ce matin, Jean-Marie Bigard. Bonjour.
8: Ça va, mais costaud. C'est vrai, il a raison. Faut mettre des filtres.
3: Mais non, Jean-Marie, merci.
8: Si
3: t'as fait que ça. Bon.
8: Vous êtes en forme.
6: Oui.
8: Alors. Elle est radieuse, mais Stouff. Comme ça, vous parlez trésor.
3: Oui,
8: ça tombe bien chez moi. Tu vois, j'en ai un magnifique. Tu veux le voir?
3: Ah, carrément, vas-y.
8: Ah, c'est mon cul.
3: Non,
8: on peut plus rigoler, tu vois, mon...